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1: Au nom du Père, et du Fils, et du Saint-Esprit. Amen. Je crois en Dieu le Père Tout-Puissant, Créateur du ciel et de la terre, et en Jésus-Christ, son Fils unique, notre Seigneur, qui a été conçu du Saint-Esprit, est né de la Vierge Marie, a souffert sous Ponce Pilate, a été crucifié, est mort et a été enseveli, est descendu aux enfers, le troisième jour est ressuscité des morts, est monté aux cieux, est assis à la droite de Dieu, le Père Tout-Puissant, d'où il viendra juger les vivants et les morts. Je crois en l'Esprit Saint, à la Sainte Église catholique, à la communion des saints, à la rémission des péchés, à la résurrection de la chair, à la vie éternelle. Amen. Saint Michel Archange, défends-nous dans le combat. Sois notre secours contre la méchanceté et les embûches du démon. Que Dieu lui retire tout pouvoir de nous nuire, nous t'en supplions. Et toi, prince de la milice céleste, repousse en enfer par la puissance divine Satan et les autres esprits mauvais qui rôdent dans le monde en vue de perdre les âmes. Amen. Notre Père qui es aux cieux, que ton nom soit sanctifié, que ton règne vienne, que ta volonté soit faite sur la terre comme au ciel. Donne-nous aujourd'hui notre pain de ce jour, pardonne-nous nos offenses, comme nous pardonnons aussi à ceux qui nous ont offensés, et ne nous laisse pas entrer en tentation, mais délivre-nous du mal. Amen.

Par l'intercession de Saint Michel et des Séraphins, fais-nous, Seigneur, abandonner le péché et progresser dans ton amour. Amen. Notre Père qui es aux cieux, que ton nom soit sanctifié, que ton règne vienne, que ta volonté soit faite sur la terre comme au ciel. Donne-nous aujourd'hui notre pain de ce jour, pardonne-nous nos offenses, comme nous pardonnons aussi à ceux qui nous ont offensés, et ne nous laisse pas entrer en tentation, mais délivre-nous du mal. Amen. Je vous salue Marie, pleine de grâce, le Seigneur est avec vous. Vous êtes bénie entre toutes les femmes, et Jésus, le fruit de vos entrailles, est béni. Sainte Marie, Mère de Dieu, priez pour nous, pauvres pécheurs, maintenant et à l'heure de notre mort. Amen. Je vous salue Marie, pleine de grâce, le Seigneur est avec vous. Vous êtes bénie entre toutes les femmes, et Jésus, le fruit de vos entrailles, est béni. Sainte Marie, Mère de Dieu, priez pour nous, pauvres pécheurs, maintenant et à l'heure de notre mort. Amen. Je vous salue Marie, pleine de grâce, le Seigneur est avec vous. Vous êtes bénie entre toutes les femmes, et Jésus, le fruit de vos entrailles, est béni. Sainte Marie, Mère de Dieu, priez pour nous, pauvres pécheurs, maintenant et à l'heure de notre mort. Amen. Gloire soit au Père, au Fils et au Saint-Esprit, comme il était au commencement, maintenant et toujours, et dans les siècles des siècles. Amen. Cœur céleste des Séraphins, viens à notre secours. Cœur céleste des Séraphins, viens à notre secours. Cœur céleste des Séraphins, viens à notre secours. Amen.

Donne-nous aujourd'hui notre pain de ce jour. Pardonne-nous nos offenses, comme nous pardonnons aussi à ceux qui nous ont offensés. Et ne nous laisse pas entrer en tentation, mais délivre-nous du mal. Amen. Je vous salue Marie, pleine de grâce. Le Seigneur est avec vous. Vous êtes bénie entre toutes les femmes, et Jésus, le fruit de vos entrailles, est béni. Sainte Marie, Mère de Dieu, priez pour nous pauvres pécheurs, maintenant et à l'heure de notre mort. Amen. Je vous salue Marie, pleine de grâce. Le Seigneur est avec vous. Vous êtes bénie entre toutes les femmes, et Jésus, le fruit de vos entrailles, est béni. Sainte Marie, Mère de Dieu, priez pour nous pauvres pécheurs, maintenant et à l'heure de notre mort. Amen. Je vous salue Marie, pleine de grâce, le Seigneur est avec vous. Vous êtes bénie entre toutes les femmes, et Jésus, le fruit de vos entrailles, est béni. Sainte Marie, Mère de Dieu, priez pour nous pauvres pécheurs, maintenant et à l'heure de notre mort. Amen. Gloire soit au Père, au Fils et au Saint-Esprit, comme il était au commencement, maintenant et toujours, et dans les siècles des siècles. Amen. Cœur céleste des chérubins, viens à notre secours. Cœur céleste des chérubins, viens à notre secours. Cœur céleste des chérubins, viens à notre secours. Amen.

Intercession de Saint Michel et des trônes, fais-nous, Seigneur, dominer les élans désordonnés de nos passions. Amen. Notre Père, qui es aux cieux, que ton nom soit sanctifié, que ton règne vienne, que ta volonté soit faite sur la terre comme au ciel. Donne-nous aujourd'hui notre pain de ce jour. Pardonne-nous nos offenses, comme nous pardonnons aussi à ceux qui nous ont offensés. Et ne nous laisse pas entrer en tentation, mais délivre-nous du mal. Amen. Je vous salue Marie, pleine de grâce. Le Seigneur est avec vous. Vous êtes bénie entre toutes les femmes, et Jésus, le fruit de vos entrailles, est béni. Sainte Marie, Mère de Dieu, priez pour nous pauvres pécheurs, maintenant et à l'heure de notre mort. Amen. Je vous salue Marie, pleine de grâce. Le Seigneur est avec vous. Vous êtes bénie entre toutes les femmes, et Jésus, le fruit de vos entrailles, est béni. Sainte Marie, Mère de Dieu, priez pour nous pauvres pécheurs, maintenant et à l'heure de notre mort. Amen. Je vous salue Marie, pleine de grâce, le Seigneur est avec vous. Vous êtes bénie entre toutes les femmes, et Jésus, le fruit de vos entrailles, est béni. Sainte Marie, Mère de Dieu, priez pour nous pauvres pécheurs, maintenant et à l'heure de notre mort. Amen. Gloire soit au Père, au Fils et au Saint-Esprit, comme il était au commencement, maintenant et toujours, et dans les siècles des siècles. Amen. Cœur céleste des trônes, viens à notre secours. Cœur céleste des trônes, viens à notre secours. Cœur céleste des trônes, viens à notre secours. Amen.

par l'intercession de Saint Michel et des dominations, ne nous laisse pas, Seigneur, succomber à la tentation. Amen. Notre Père qui es aux cieux, que ton nom soit sanctifié, que ton règne vienne, que ta volonté soit faite sur la terre comme au ciel. Donne-nous aujourd'hui notre pain de ce jour. Pardonne-nous nos offenses, comme nous pardonnons aussi à ceux qui nous ont offensés. Et ne nous laisse pas entrer en tentation, mais délivre-nous du mal. Amen. Je vous salue Marie, pleine de grâce. Le Seigneur est avec vous. Vous êtes bénie entre toutes les femmes, et Jésus, le fruit de vos entrailles, est béni. Sainte Marie, Mère de Dieu, priez pour nous pauvres pécheurs, maintenant et à l'heure de notre mort. Amen. Je vous salue Marie, pleine de grâce, le Seigneur est avec vous. Vous êtes bénie entre toutes les femmes, et Jésus, le fruit de vos entrailles, est béni. Sainte Marie, Mère de Dieu, priez pour nous pauvres pécheurs, maintenant et à l'heure de notre mort. Amen. Je vous salue Marie, pleine de grâce, le Seigneur est avec vous. Vous êtes bénie entre toutes les femmes, et Jésus, le fruit de vos entrailles, est béni. Sainte Marie, Mère de Dieu, priez pour nous pauvres pécheurs, maintenant et à l'heure de notre mort. Amen. Gloire soit au Père, au Fils et au Saint-Esprit, comme il était au commencement, maintenant et toujours, et dans les siècles des siècles. Amen. Cœur céleste des dominations, viens à notre secours. Cœur céleste des dominations, viens à notre secours. Cœur céleste des dominations, viens à notre secours. Amen.

par l'intercession de Saint Michel et des puissances, donne-nous, Seigneur, d'éclairer notre foi afin de mieux te connaître. Amen. Notre Père, qui es aux cieux, que ton nom soit sanctifié, que ton règne vienne, que ta volonté soit faite sur la terre comme au ciel. Donne-nous aujourd'hui notre pain de ce jour, pardonne-nous nos offenses, comme nous pardonnons aussi à ceux qui nous ont offensés. Et ne nous laisse pas entrer en tentation, mais délivre-nous du mal. Amen. Je vous salue Marie, pleine de grâce, le Seigneur est avec vous. Vous êtes bénie entre toutes les femmes, et Jésus, le fruit de vos entrailles, est béni. Sainte Marie, Mère de Dieu, priez pour nous pauvres pécheurs, maintenant et à l'heure de notre mort. Amen. Je vous salue Marie, pleine de grâce, le Seigneur est avec vous. Vous êtes bénie entre toutes les femmes, et Jésus, le fruit de vos entrailles, est béni. Sainte Marie, Mère de Dieu, priez pour nous pauvres pécheurs, maintenant et à l'heure de notre mort. Amen. Je vous salue Marie, pleine de grâce, le Seigneur est avec vous. Vous êtes bénie entre toutes les femmes, et Jésus, le fruit de vos entrailles, est béni. Sainte Marie, Mère de Dieu, priez pour nous pauvres pécheurs, maintenant et à l'heure de notre mort. Amen. Gloire soit au Père, au Fils et au Saint-Esprit, comme il était au commencement, maintenant et toujours, et dans les siècles des siècles. Amen. Cœur céleste des puissances, viens à notre secours. Cœur céleste des puissances, viens à notre secours. Cœur céleste des puissances, viens à notre secours. Amen.

par l'intercession de Saint Michel et des vertus, protège-nous, Seigneur, et délivre-nous du mal. Amen. Notre Père, qui es aux cieux, que ton nom soit sanctifié, que ton règne vienne, que ta volonté soit faite sur la terre comme au ciel. Donne-nous aujourd'hui notre pain de ce jour. Pardonne-nous nos offenses, comme nous pardonnons aussi à ceux qui nous ont offensés. Et ne nous laisse pas entrer en tentation, mais délivre-nous du mal. Amen. Je vous salue Marie, pleine de grâce. Le Seigneur est avec vous. Vous êtes bénie entre toutes les femmes, et Jésus, le fruit de vos entrailles, est béni. Sainte Marie, Mère de Dieu, priez pour nous pauvres pécheurs, maintenant et à l'heure de notre mort. Amen. Je vous salue Marie, pleine de grâce, le Seigneur est avec vous. Vous êtes bénie entre toutes les femmes, et Jésus, le fruit de vos entrailles, est béni. Sainte Marie, Mère de Dieu, priez pour nous pauvres pécheurs, maintenant et à l'heure de notre mort. Amen. Je vous salue Marie, pleine de grâce, le Seigneur est avec vous. Vous êtes bénie entre toutes les femmes, et Jésus, le fruit de vos entrailles, est béni. Sainte Marie, Mère de Dieu, priez pour nous pauvres pécheurs, maintenant et à l'heure de notre mort. Amen. Gloire soit au Père, au Fils et au Saint-Esprit, comme il était au commencement, maintenant et toujours, et dans les siècles des siècles. Amen. Cœur céleste des vertus, viens à notre secours. Cœur céleste des vertus, viens à notre secours. Cœur céleste des vertus, viens à notre secours. Amen.

Par l'intercession de Saint Michel et des principautés, rends-nous généreux, Seigneur, au service des autres et attentifs à leurs besoins. Amen. Notre Père qui es aux cieux, que ton nom soit sanctifié, que ton règne vienne, que ta volonté soit faite sur la terre comme au ciel. Donne-nous aujourd'hui notre pain de ce jour. Pardonne-nous nos offenses, comme nous pardonnons aussi à ceux qui nous ont offensés. Et ne nous laisse pas entrer en tentation, mais délivre-nous du mal. Amen. Je vous salue Marie, pleine de grâce. Le Seigneur est avec vous. Vous êtes bénie entre toutes les femmes, et Jésus, le fruit de vos entrailles, est béni. Sainte Marie, Mère de Dieu, priez pour nous pauvres pécheurs, maintenant et à l'heure de notre mort. Amen. Je vous salue Marie, pleine de grâce. Le Seigneur est avec vous. Vous êtes bénie entre toutes les femmes, et Jésus, le fruit de vos entrailles, est béni. Sainte Marie, Mère de Dieu, priez pour nous pauvres pécheurs, maintenant et à l'heure de notre mort. Amen. Je vous salue Marie, pleine de grâce. Le Seigneur est avec vous. Vous êtes bénie entre toutes les femmes, et Jésus, le fruit de vos entrailles, est béni. Sainte Marie, Mère de Dieu, priez pour nous pauvres pécheurs, maintenant et à l'heure de notre mort. Amen. Gloire soit au Père, au Fils et au Saint-Esprit, comme il était au commencement, maintenant et toujours, et dans les siècles des siècles. Amen. Cœur céleste des principautés, viens à notre secours. Cœur céleste des principautés, viens à notre secours. Cœur céleste des principautés, viens à notre secours. Amen.

Par l'intercession de Saint Michel et des autres archanges, aide-nous, Seigneur, à devenir d'authentiques témoins du Christ. Amen. Notre Père, qui es aux cieux, que ton nom soit sanctifié, que ton règne vienne, que ta volonté soit faite sur la terre comme au ciel. Donne-nous aujourd'hui notre pain de ce jour. Pardonne-nous nos offenses, comme nous pardonnons aussi à ceux qui nous ont offensés, et ne nous laisse pas entrer en tentation, mais délivre-nous du mal. Amen. Je vous salue Marie, pleine de grâce. Le Seigneur est avec vous. Vous êtes bénie entre toutes les femmes, et Jésus, le fruit de vos entrailles, est béni. Sainte Marie, Mère de Dieu, priez pour nous pauvres pécheurs, maintenant et à l'heure de notre mort. Amen. Je vous salue Marie, pleine de grâce. Le Seigneur est avec vous. Vous êtes bénie entre toutes les femmes, et Jésus, le fruit de vos entrailles, est béni. Sainte Marie, Mère de Dieu, priez pour nous pauvres pécheurs, maintenant et à l'heure de notre mort. Amen. Je vous salue Marie, pleine de grâce. Le Seigneur est avec vous. Vous êtes bénie entre toutes les femmes, et Jésus, le fruit de vos entrailles, est béni. Sainte Marie, Mère de Dieu, priez pour nous pauvres pécheurs, maintenant et à l'heure de notre mort. Amen. Gloire soit au Père, au Fils et au Saint-Esprit, comme il était au commencement, maintenant et toujours, et dans les siècles des siècles. Amen. Cœur céleste des archanges, viens à notre secours. Cœur céleste des archanges, viens à notre secours. Cœur céleste des archanges, viens à notre secours. Amen.

Par l'intercession de Saint Michel et de tous les anges, accorde-nous, Seigneur, d'être gardés par eux pendant toute notre vie et d'être conduits vers toi dans la lumière éternelle. Amen. Notre Père qui es aux cieux, que ton nom soit sanctifié, que ton règne vienne, que ta volonté soit faite sur la terre comme au ciel. Donne-nous aujourd'hui notre pain de ce jour. Pardonne-nous nos offenses, comme nous pardonnons aussi à ceux qui nous ont offensés. Et ne nous laisse pas entrer en tentation, mais délivre-nous du mal. Amen. Je vous salue Marie, pleine de grâce. Le Seigneur est avec vous. Vous êtes bénie entre toutes les femmes, et Jésus, le fruit de vos entrailles, est béni. Sainte Marie, Mère de Dieu, priez pour nous pauvres pécheurs, maintenant et à l'heure de notre mort. Amen. Je vous salue Marie, pleine de grâce, le Seigneur est avec vous. Vous êtes bénie entre toutes les femmes, et Jésus, le fruit de vos entrailles, est béni. Sainte Marie, Mère de Dieu, priez pour nous pauvres pécheurs, maintenant et à l'heure de notre mort. Amen. Je vous salue Marie, pleine de grâce, le Seigneur est avec vous. Vous êtes bénie entre toutes les femmes, et Jésus, le fruit de vos entrailles, est béni. Sainte Marie, Mère de Dieu, priez pour nous pauvres pécheurs, maintenant et à l'heure de notre mort. Amen. Gloire soit au Père, au Fils et au Saint-Esprit, comme il était au commencement, maintenant et toujours, et dans les siècles des siècles. Amen. Cœur céleste des anges, viens à notre secours. Cœur céleste des anges, viens à notre secours. Cœur céleste des anges, viens à notre secours. Amen. Prions. Saint Michel, toi qui rappelles la grandeur de Dieu à toute créature, fais-nous comprendre que Dieu seul est grand et qu'à lui seul appartiennent le règne, la puissance et la gloire. Porte nos prières devant lui, qui est Trinité sainte, Père, Fils, Saint-Esprit, afin qu'en gardant sa parole, nous aimions les frères qu'il nous donne. Amen.

0: Très noble prince des hiérarchies angéliques, vaillant héros du Dieu très haut, champion de la gloire divine, terreur des anges rebelles et délice des anges fidèles, daigne m'accepter parmi tes protégés. Je m'offre à toi, je me donne à toi, je me consacre à toi, plaçant sous ta toute puissante protection ma personne, ma famille et mes biens. Pécheur, je sais que l'offrande de moi-même est fort peu de chose, mais je ne doute pas que tu voudras bien faire grandir en mon cœur la ferveur et protéger celui qui a recours à toi. Veuille désormais m'assister dans toutes les difficultés de mon existence terrestre et implorer de Dieu le pardon de mes fautes et la grâce de l'aimer avec Jésus, mon Rédempteur, et Marie, ma douce mère, de toute ma volonté. Que ton assistance me prépare à recevoir en paradis la couronne de gloire. Défends mon âme contre tous ses ennemis, et lorsque viendra pour moi l'heure de quitter ce monde, viens alors, prince très glorieux, me soutenir dans la lutte finale. Que ton glaive étincelant repousse au loin, dans les abîmes de la mort et de l'enfer, l'ange prévaricateur dont tu as vaincu l'absurde orgueil. Amen. Auguste reine des cieux et maîtresse des anges, vous qui avez reçu de Dieu le pouvoir et la mission d'écraser la tête de Satan, nous vous le demandons humblement. Envoyez les légions célestes pour que sous vos ordres, elles poursuivent les démons, les combattent partout, répriment leur audace et les refoulent dans l'abîme. Qui est comme Dieu? Quis ut Deus? Ô bonne et tendre mère, vous serez toujours notre amour et notre espérance. Ô divine mère, envoyez les saints anges pour me défendre et repousser loin de moi le cruel ennemi. Saints anges et archanges, défendez-nous, gardez-nous. Amen. Cœur sacré de Jésus, j'ai confiance en toi. Cœur immaculé de Marie, priez pour nous qui avons recours à vous. Saint Joseph, priez pour nous. Saint Michel archange, priez pour nous. Saint Gabriel archange, priez pour nous. Saint Raphaël archange, priez pour nous. Mon saint ange gardien, priez pour nous. Tous les anges du ciel, priez pour nous. Ô Marie conçue sans péché, priez pour nous qui avons recours à vous. Ô Marie conçue sans péché, priez pour nous qui avons recours à vous. Ô Marie conçue sans péché, priez pour nous qui avons recours à vous. Au nom du Père et du Fils et du Saint-Esprit. Amen. Merci encore, chers amis, que Saint Michel Archange, nos saints anges gardiens et les neuf cœurs des anges vous accordent protection et paix de la part du Seigneur.
1: Citer le chapelet de Saint Michel Archange. Il est.
2: Soyez avec elle dans l'allégresse, vous tous qui avez pris le deuil sur elle, afin que vous soyez allaités et rassasiés par son Saint Consolateur.
3: La Vierge nous donne le Fils, le Sauveur du monde, Jésus, l'unique médiateur entre Dieu et les hommes.
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0: Nous abordons à présent la deuxième partie du compendium du catéchisme de l'Église catholique intitulé « La célébration du mystère chrétien ». Première section, l'économie sacramentelle. Qu'est-ce que la liturgie ?
1: La liturgie est la célébration du mystère du Christ, en particulier de son mystère pascal. Dans la liturgie, par l'intermédiaire de l'exercice de la fonction sacerdotale de Jésus-Christ, est signifiée et réalisée, par des signes, la sanctification des hommes. Le corps mystique du Christ, à savoir la tête et les membres, exerce le culte public qui est dû à Dieu.
0: Quelle est la place de la liturgie dans la vie de l'Église?
1: Action sacrée par excellence, la liturgie constitue le sommet vers lequel tend l'action de l'Église et en même temps la source d'où provient sa force de vie. Par la liturgie, le Christ continue dans son Église, avec elle et par elle, l'œuvre de notre rédemption.
0: En quoi consiste l'économie sacramentelle?
1: L'économie sacramentelle consiste dans le fait de communiquer les fruits de la rédemption du Christ par la célébration des sacrements de l'Église, en tout premier lieu de l'Eucharistie, jusqu'à ce qu'ils reviennent. 1 Corinthiens, chapitre 11, verset 26.
0: Chapitre 1, le mystère pascal dans la vie de l'Église. La liturgie, œuvre de la Sainte Trinité. Comment le Père est-il la source et la fin de la liturgie?
1: Dans la liturgie, le Père nous comble de ses bénédictions en son Fils incarné, mort et ressuscité pour nous. Et il répand dans nos cœurs l'Esprit Saint. En même temps, l'Église bénit le Père par l'adoration, la louange, l'action de grâce, et elle implore le don de son Fils et de l'Esprit Saint.
0: Quelle est l'œuvre du Christ dans la liturgie?
1: Dans la liturgie, le Christ signifie et accomplit principalement son mystère pascal. En donnant l'Esprit Saint aux apôtres, il leur a donné ainsi qu'à leurs successeurs le pouvoir de réaliser l'œuvre du salut par le sacrifice eucharistique et par les sacrements, où il agit lui-même pour communiquer sa grâce aux fidèles de tous les temps et dans le monde entier.
0: Dans la liturgie, comment le Saint-Esprit agit-il par rapport à l'Église?
1: Dans la liturgie, s'opère la coopération la plus étroite de l'Esprit Saint et de l'Église. L'Esprit Saint prépare l'Église à rencontrer son Seigneur. Il rappelle le Christ à la fois de l'Assemblée et le lui manifeste. Il rend présent et actualise le mystère du Christ. Il unit l'Église à la vie et à la mission du Christ. Et il fait fructifier en elle le don de la communion.
0: Le mystère pascal dans les sacrements de l'Église. Pourquoi les sacrements? Quels sont-ils?
1: Les sacrements sont des signes sensibles et efficaces de la grâce instituée par le Christ et confiée à l'Église, par lesquels nous est donnée la vie divine. Ils sont au nombre de 7. Le baptême, la confirmation, l'Eucharistie, la pénitence, l'onction des malades, l'ordre et le mariage.
0: Quel est le rapport des sacrements avec le Christ?
1: Les mystères de la vie du Christ constituent le fondement de ce que maintenant, par les ministres de l'Église, le Christ dispense dans les sacrements.
0: Ce qui était visible dans notre Sauveur est passé dans les sacrements. Saint Léon le Grand. Quel est le lien des sacrements avec l'Église?
1: Le Christ a confié les sacrements à son Église. Ils sont de l'Église, en un double sens. Ils sont par l'Église, parce qu'ils sont action de l'Église, qui est le sacrement de l'action du Christ. Ils sont pour l'Église, en ce sens qu'ils édifient l'Église.
2: Qu'est-ce que le caractère sacramentel?
1: C'est un sceau spirituel conféré par les sacrements du baptême, de la confirmation et de l'ordre. Il est promesse et garantie de la protection divine. En vertu de ce sceau, le chrétien est configuré au Christ. Il participe de diverses manières à son sacerdoce. Il fait partie de l'Église selon des états et des fonctions différents. Il a ainsi pour vocation le culte divin et le service de l'Église. Puisque le caractère est indélébile, les sacrements qu'il imprime ne sont reçus qu'une seule fois dans la vie.
2: Quel est le rapport des sacrements avec la foi?
1: Non seulement les sacrements supposent la foi, mais encore, par les paroles et les éléments rituels, ils la nourrissent, la fortifient et l'expriment. En célébrant les sacrements, l'Église confesse la foi apostolique. De là vient l'adage ancien, « Lex orandi, lex credendi », ce qui veut dire « l'Église croit comme elle prie ».
2: Pourquoi les sacrements sont-ils efficaces?
1: Les sacrements sont efficaces, est opere operato, par le fait même que l'action sacramentelle est accomplie. C'est en effet le Christ qui agit en eux et qui communique la grâce qu'il signifie, indépendamment de la sainteté personnelle du ministre. Toutefois, les fruits du sacrement dépendent aussi des dispositions de ceux qui les reçoivent.
2: Pourquoi les sacrements sont-ils nécessaires au salut?
1: Même s'ils ne sont pas tous donnés à chaque croyant, les sacrements sont nécessaires à ceux qui croient au Christ, parce qu'ils confèrent les grâces sacramentelles, le pardon des péchés, l'adoption comme fils de Dieu, la conformation au Christ Seigneur et l'appartenance à l'Église. L'Esprit Saint guérit et transforme ceux qui les reçoivent.
2: Qu'est-ce que la grâce sacramentelle?
1: La grâce sacramentelle est la grâce de l'Esprit Saint, donnée par le Christ et propre à chaque sacrement. Cette grâce aide le fidèle sur le chemin de la sainteté. Elle aide aussi l'Église à croître dans la charité et dans son témoignage.
2: Quel est le rapport des sacrements avec la vie éternelle?
1: Dans les sacrements, l'Église reçoit déjà une anticipation de la vie éternelle, tout en demeurant dans l'attente de la bienheureuse espérance et de la manifestation de la gloire de notre Dieu et Seigneur Jésus-Christ.
0: Chapitre 2. La célébration sacramentelle du mystère pascal. Célébrer la liturgie de l'Église. Qui célèbre?
2: Qui agit dans la liturgie?
1: Dans la liturgie, c'est le Christ total, Christus totus, tête et corps qui agit. En tant que souverain prêtre, il célèbre avec son corps, qui est l'Église du ciel et de la terre.
2: Qui célèbre la liturgie céleste?
1: La liturgie céleste est célébrée par les anges, les saints de l'ancienne et de la nouvelle alliance, en particulier par la Mère de Dieu, les apôtres, les martyrs et une multitude immense que nul ne peut dénombrer, de toute nation, race, peuple et langue. Apocalypse, chapitre 7, verset 9. Quand nous célébrons dans les sacrements le mystère du salut, nous prenons part à cette liturgie éternelle.
2: Comment l'Église de la terre célèbre-t-elle la liturgie?
1: L'Église sur la terre célèbre la liturgie en tant que peuple sacerdotal, au sein duquel chacun agit selon sa fonction propre, dans l'unité de l'Esprit Saint. Les baptisés s'offrent en sacrifice spirituel. Les ministres ordonnés célèbrent selon l'ordre qu'ils ont reçu pour le service de tous les membres de l'Église. Évêques et prêtres agissent dans la personne du Christ tête.
0: Comment célébrer?
2: Comment est célébrée la liturgie?
1: La célébration liturgique est composée de signes et de symboles dont la signification, enracinée dans la création et dans les cultures humaines, se précise dans les événements de l'Ancienne Alliance et s'accomplit pleinement dans la personne et dans les œuvres du Christ.
2: D'où proviennent les signes sacramentels?
1: Certains proviennent de la création, la lumière, l'eau, le feu, le pain, le vin, l'huile. D'autres proviennent de la vie sociale, laver, oindre, rompre le pain. D'autres encore de l'histoire.

0: sanctification.
1: Quel lien existe-t-il entre les gestes et les paroles dans la célébration sacramentelle?
0: Dans la célébration sacramentelle, gestes et paroles sont étroitement liés. En effet, même si les gestes symboliques sont déjà en eux-mêmes un langage, il est pourtant nécessaire que les paroles rituelles les accompagnent et les vivifient. Inséparables à la fois comme signe et enseignement, les paroles et les gestes liturgiques le sont aussi parce qu'ils réalisent ce qu'ils signifient.
1: Selon quels critères le son et la musique ont-ils leur rôle dans la célébration liturgique?
0: Le chant et la musique sont en connexion étroite avec l'action liturgique. Ils doivent donc respecter les critères suivants. Conformité à la doctrine catholique des textes, tirée de préférence de l'écriture et des sources liturgiques, beauté expressive de la prière, qualité de la musique, participation de l'assemblée, richesse culturelle du peuple de Dieu, caractère sacré et solennel de la célébration. Qui chante, prie deux fois, disait saint Augustin.
1: Quel est le but des images saintes?
0: L'image du Christ est l'icône liturgique par excellence. Les autres images représentant la Vierge et les saints signifient le Christ qui est glorifié en eux. Elle proclame le message évangélique lui-même que la Sainte Écriture transmet par la parole. Elle contribue à réveiller et à nourrir la foi des croyants.
2: Quand célébrer?
1: Quel est le centre du temps liturgique?
0: Le centre du temps liturgique est le dimanche, fondement et cœur de toute l'année liturgique qui, chaque année, a son sommet à Pâques, la fête des fêtes.
1: Quel est le rôle de l'année liturgique?
0: Au cours de l'année liturgique, l'Église célèbre la totalité du mystère du Christ, de son incarnation jusqu'à son retour dans la gloire. Certains jours, l'Église vénère avec une affection spéciale la bienheureuse Vierge Marie, Mère de Dieu. Et elle fait aussi mémoire des saints qui ont vécu pour le Christ, qui ont souffert avec lui et qui sont avec lui dans la gloire.
1: Qu'est-ce que la liturgie des heures?
0: La liturgie des heures, prière publique et habituelle de l'Église, est la prière du Christ avec son corps. Par elle, le mystère du Christ que nous célébrons dans l'Eucharistie sanctifie et transfigure le temps de chaque jour. Elle se compose principalement de psaumes et d'autres textes bibliques, ainsi que des lectures des pères et des maîtres spirituels.
2: Où célébrer?
1: L'Église a-t-elle besoin de lieux pour célébrer la liturgie?
0: Le culte en esprit et en vérité, Jean chapitre 4, verset 24, de la Nouvelle Alliance n'est lié à aucun lieu en particulier, car le Christ est le véritable temple de Dieu, grâce auquel les chrétiens et l'Église entière deviennent, sous l'action de l'Esprit-Saint, temple du Dieu vivant. Toutefois, le peuple de Dieu, dans sa condition terrestre, a besoin de lieux où la communauté peut se rassembler pour célébrer la liturgie.
1: Que sont les édifices sacrés?
0: Ils sont les maisons de Dieu, symbole de l'Église qui vit en tel lieu précis et symbole de la demeure céleste. Ce sont des lieux de prière dans lesquels l'Église célèbre surtout l'Eucharistie et adore le Christ réellement présent dans le tabernacle.
1: Quels sont les endroits privilégiés à l'intérieur des édifices sacrés?
0: Ce sont l'autel, le tabernacle, le lieu où sont conservés le Saint-Crème et les autres huiles saintes, le siège de l'évêque, la cathèdre ou du curé, l'ambon, la cuve baptismale, le confessionnal.
2: La diversité liturgique et l'unité du mystère.
1: Pourquoi l'unique mystère du Christ est-il célébré au sein de l'Église selon différentes traditions liturgiques?

0: parce que l'insondable richesse du mystère du Christ ne peut être épuisée par une seule tradition liturgique. Depuis l'origine, cette richesse a donc trouvé dans les différents peuples et les différentes cultures des expressions qui se caractérisent par une variété et une complémentarité admirables.
1: Quel est le critère qui garantit l'unité dans cette pluralité?
0: C'est la fidélité à la tradition apostolique, à savoir la communion dans la foi et dans les sacrements reçus des apôtres. Communion signifiée et garantie par la succession apostolique. L'Église est catholique. Elle peut donc intégrer dans son unité toutes les véritables richesses des différentes cultures.
1: Tout est-il immuable dans la liturgie?
0: Dans la liturgie, surtout dans la liturgie des sacrements, il y a des éléments immuables parce qu'ils sont d'institutions divines dont l'Église est la fidèle gardienne. Il y a aussi des éléments susceptibles de changement qu'elle a le pouvoir et parfois le devoir d'adapter aux cultures des différents peuples.

Daniel, chapitre 9. La première année de Darius, fils d'Assuérus, de la race des Mèdes, lequel était devenu roi du royaume des Chaldéens, la première année de son règne, moi, Daniel, je vis par les livres qu'il devait s'écouler 70 ans pour les ruines de Jérusalem, d'après le nombre des années dont l'Éternel avait parlé à Jérémie le prophète. Je tournai ma face vers le Seigneur Dieu, afin de recourir à la prière et aux supplications, en jeûnant et en prenant le sac et la cendre. Je priai l'Éternel mon Dieu et je lui fis cette confession. Seigneur Dieu, grand et redoutable, toi qui gardes ton alliance et qui fais miséricorde à ceux qui t'aiment et qui observent tes commandements, nous avons péché, nous avons commis l'iniquité, nous avons été méchants et rebelles, nous nous sommes détournés de tes commandements et de tes ordonnances. Nous n'avons pas écouté tes serviteurs, les prophètes, qui ont parlé en ton nom, à nos rois, à nos chefs, à nos pères et à tout le peuple du pays. À toi, Seigneur, est la justice et à nous la confusion de face, en ce jour, aux hommes de Juda, aux habitants de Jérusalem et à tout Israël, à ceux qui sont près et à ceux qui sont loin, dans tous les pays où tu les as chassés, à cause des infidélités dont ils se sont rendus coupables envers toi. Seigneur, à nous la confusion de face, à nos rois, à nos chefs, à nos pères, parce que nous avons péché contre toi. Auprès du Seigneur notre Dieu, la miséricorde et le pardon, car nous avons été rebelles envers lui. Nous n'avons pas écouté la voix de l'Éternel notre Dieu pour suivre ses lois qu'il avait mises devant nous par ses serviteurs les prophètes. Tout Israël a transgressé ta loi et s'est détourné pour ne pas écouter ta voix. Alors se sont répandues sur nous les malédictions et les imprécations qui sont écrites dans la loi de Moïse, serviteur de Dieu, parce que nous avons péché contre Dieu. Il a accompli les paroles qu'il avait prononcées contre nous et contre nos chefs qui nous ont gouvernés. Il a fait venir sur nous une grande calamité. Il n'en est jamais arrivé sous le ciel entier une semblable à celle qui est arrivée à Jérusalem. Comme cela est écrit dans la loi de Moïse, toute cette calamité est venue sur nous, et nous n'avons pas imploré l'Éternel notre Dieu, nous ne nous sommes pas détournés de nos iniquités, nous n'avons pas été attentifs à ta vérité. L'Éternel a veillé sur cette calamité et l'a fait venir sur nous, car l'Éternel notre Dieu est juste dans toutes les choses qu'il a faites, mais nous n'avons pas écouté sa voix. Et maintenant, Seigneur notre Dieu, toi qui as fait sortir ton peuple du pays d'Égypte par ta main puissante et qui t'es fait un nom comme il l'est aujourd'hui, nous avons péché, nous avons commis l'iniquité. Seigneur, selon ta grande miséricorde, que ta colère et ta fureur se détournent de ta ville de Jérusalem, de ta montagne sainte. Car à cause de nos péchés, des iniquités de nos pères, Jérusalem et ton peuple sont en opprobre à tous ceux qui nous entourent. Maintenant donc, ô notre Dieu, écoute la prière et les supplications de ton serviteur, et pour l'amour du Seigneur, fais briller ta face sur ton sanctuaire dévasté. Mon Dieu, prête l'oreille et écoute, ouvre les yeux et regarde nos ruines, regarde la ville sur laquelle ton nom est invoqué, car ce n'est pas à cause de notre justice que nous te présentons nos supplications, c'est à cause de tes grandes compassions. Seigneur, écoute, Seigneur, pardonne, Seigneur, sois attentif, agis et ne tarde pas par amour pour toi, ô mon Dieu, car ton nom est invoqué sur ta ville et sur ton peuple. Je parlais encore, je priais, je confessais mon péché et le péché de mon peuple d'Israël, et je présentais mes supplications à l'Éternel, mon Dieu, en faveur de la sainte montagne de mon Dieu. Je parlais encore dans ma prière quand l'homme, Gabriel, que j'avais vu précédemment dans une vision, s'approcha de moi d'un vol rapide au moment de l'offrande du soir. Il m'instruisit et s'entretint avec moi, et il me dit, « Daniel, je suis venu maintenant pour ouvrir ton intelligence. Lorsque tu as commencé à prier, la parole est sortie, et je viens pour te l'annoncer, car tu es un bien-aimé, sois attentif à la parole et comprends la vision. 70 semaines ont été fixées sur ton peuple et sur ta ville sainte pour faire cesser les transgressions et mettre fin au péché, pour expier l'iniquité et amener la justice éternelle, pour sceller la vision et le prophète et pour oindre le Saint des Saints.
Sache le don et comprends. Depuis le moment où la parole a annoncé que Jérusalem sera rebâtie jusqu'à loin au conducteur, il y a 7 semaines. Dans 62 semaines, les places et les fossés seront rétablis, mais en des temps fâcheux. Après les 62 semaines, un oin sera retranché et il n'aura pas de successeur. Le peuple d'un chef qui viendra détruira la ville et le sanctuaire, et sa fin arrivera comme par une inondation. Il est arrêté que les dévastations dureront jusqu'au terme de la guerre. Il fera une solide alliance avec plusieurs pendant une semaine, et durant la moitié de la semaine, il fera cesser le sacrifice et l'offrande. Le dévastateur commettra les choses les plus abominables jusqu'à ce que la ruine et ce qui a été résolu fondent sur le dévastateur. Daniel, chapitre 10. La 3e année de Cyrus, roi de Perse, une parole fut révélée à Daniel, qu'on nommait Belshazzar. Cette parole, qui est véritable, annonce une grande calamité. Il fut attentif à cette parole et il eut l'intelligence de la vision. En ce temps-là, moi, Daniel, je fus 3 semaines dans le deuil. Je ne mangeai aucun mets délicat, il n'entra ni viande ni vin dans ma bouche, et je ne moignis point jusqu'à ce que les 3 semaines fussent accomplies. Le 24e jour du 1er mois, j'étais au bord du grand fleuve, qui est Hiddekel. Je levai les yeux, je regardai, et voici, il y avait un homme vêtu de lin, et ayant sur les reins une ceinture d'or du phase. Son corps était comme de chrysolite, son visage brillait comme l'éclair, ses yeux étaient comme des flammes de feu, ses bras et ses pieds ressemblaient à de l'airain poli, et le son de sa voix était comme le bruit d'une multitude. Moi, Daniel, je vis seul la vision, et les hommes qui étaient avec moi ne la virent point, mais ils furent saisis d'une grande frayeur, et ils prirent la fuite pour se cacher. Je restai seul et je vis cette grande vision. Les forces me manquèrent, mon visage changea de couleur et fut décomposé, et je perdis toute vigueur. J'entendis le son de ses paroles, et comme j'entendais le son de ses paroles, je tombai, frappé d'étourdissement, la face contre terre. Et voici, une main me toucha et secoua mes genoux et mes mains. Puis il me dit, « Daniel, homme bien-aimé, sois attentif aux paroles que je vais te dire, et tiens-toi debout à la place où tu es, car je suis maintenant envoyé vers toi. » Lorsqu'il m'eut ainsi parlé, je me tins debout en tremblant. Il me dit, « Daniel, ne crains rien, car dès le 1er jour où tu as eu à cœur de comprendre et de t'humilier devant ton Dieu, tes paroles ont été entendues, et c'est à cause de tes paroles que je viens. Le chef du royaume de Perse m'a résisté 21 jours, mais voici, Michaël, l'un des principaux chefs, est venu à mon secours, et je suis demeuré là auprès des rois de Perse. Je viens maintenant pour te faire connaître ce qui doit arriver à ton peuple dans la suite des temps, car la vision concerne encore ces temps-là. Tandis qu'il m'adressait ces paroles, je dirigeais mes regards vers la terre et je gardais le silence. Et voici quelqu'un qui avait l'apparence des fils de l'homme toucha mes lèvres. J'ouvris la bouche, je parlai, et je dis à celui qui se tenait devant moi, « Mon Seigneur, la vision m'a rempli d'effroi, et j'ai perdu toute vigueur. Comment le serviteur de mon Seigneur pourrait-il parler à mon Seigneur? Maintenant les forces me manquent, je n'ai plus de souffle. » Alors celui qui avait l'apparence d'un homme me toucha de nouveau et me fortifia. Puis il me dit, « Ne crains rien, homme bien-aimé, que la paix soit avec toi, courage, courage. » Et comme il me parlait, je repris des forces, et je dis, « Que mon Seigneur parle, car tu m'as fortifié. » Il me dit, « Sais-tu pourquoi je suis venu vers toi? Maintenant je m'en retourne pour combattre le chef de la Perse. Et quand je partirai, voici, le chef de Javan viendra. Mais je veux te faire connaître ce qui est écrit dans le livre de la vérité. Personne ne m'aide contre ceux-là, excepté Michaël, votre chef. » Daniel, chapitre 11. Et moi, la 1ère année de Darius le Mède, j'étais auprès de lui pour l'aider et le soutenir. Maintenant, je vais te faire connaître la vérité. Voici, il y aura encore 3 rois en Perse. Le 4e amassera plus de richesses que tous les autres, et quand il sera puissant par ses richesses, il soulèvera tout contre le royaume de Javan. Mais il s'élèvera un vaillant roi qui dominera avec une grande puissance et fera ce qu'il voudra. Et lorsqu'il se sera élevé,
Son royaume se brisera et sera divisé vers les quatre vents des cieux. Il n'appartiendra pas à ses descendants, et il ne sera pas aussi puissant qu'il était, car il sera déchiré, et il passera à d'autres qu'à eux. Le roi du Midi deviendra fort, mais un de ses chefs sera plus fort que lui et dominera. Sa domination sera puissante. Au bout de quelques années, ils s'allieront, et la fille du roi du Midi viendra vers le roi du Septentrion pour rétablir la concorde. Mais elle ne conservera pas la force de son bras, et il ne résistera pas ni lui ni son bras. Elle sera livrée avec ceux qui l'auront amenée, avec son père et avec celui qui aura été son soutien dans ce temps-là. Un rejeton de ses racines s'élèvera à sa place. Il viendra à l'armée, il entrera dans les forteresses du roi du Septentrion, il en disposera à son gré et il se rendra puissant. Il enlèvera même et transportera en Égypte leurs dieux et leurs images de fonte et leurs objets précieux d'argent et d'or. Puis il restera quelques années éloigné du roi du Septentrion. Et celui-ci marchera contre le royaume du roi du Midi et reviendra dans son pays. Ses fils se mettront en campagne et rassembleront une multitude nombreuse de troupes. L'un d'eux s'avancera, se répandra comme un torrent, débordera, puis reviendra, et ils pousseront les hostilités jusqu'à la forteresse du roi du Midi. Le roi du Midi s'irritera, il sortira et attaquera le roi du Septentrion. Il soulèvera une grande multitude, et les troupes du roi du Septentrion seront livrées entre ses mains. Cette multitude sera fière, et le cœur du roi s'enflera. Il fera tomber des milliers, mais il ne triomphera pas. Car le roi du Septentrion reviendra et rassemblera une multitude plus nombreuse que la première. Au bout de quelque temps, de quelques années, il se mettra en marche avec une grande armée et de grandes richesses. En ce temps-là, plusieurs s'élèveront contre le roi du Midi, et des hommes violents parmi ton peuple se révolteront pour accomplir la vision, et ils succomberont. Le roi du Septentrion s'avancera, il élèvera des terrasses et s'emparera des villes fortes. Les troupes du Midi et l'élite du roi ne résisteront pas, elles manqueront de force pour résister. Celui qui marchera contre lui fera ce qu'il voudra et personne ne lui résistera. Il s'arrêtera dans le plus beau des pays, exterminant ce qui tombera sous sa main. Il se proposera d'arriver avec toutes les forces de son royaume et de conclure la paix avec le roi du Midi. Il lui donnera sa fille pour femme dans l'intention d'amener sa ruine, mais cela n'aura pas lieu et ne lui réussira pas. Il tournera ses vues du côté des îles et il en prendra plusieurs, mais un chef mettra fin à l'opprobre qu'il voulait lui attirer et le fera retomber sur lui. Il se dirigera ensuite vers les forteresses de son pays, il chancellera, il tombera, et on ne le trouvera plus. Celui qui le remplacera fera venir un exacteur dans la plus belle partie du royaume, mais en quelques jours il sera brisé, et ce ne sera ni par la colère, ni par la guerre. Un homme méprisé prendra sa place, sans être revêtu de la dignité royale. Il paraîtra au milieu de la paix, il s'emparera du royaume par l'intrigue. Les troupes qui se répandront comme un torrent seront submergées devant lui et anéanties, de même qu'un chef de l'Alliance. Après qu'on se sera joint à lui, il usera de tromperie. Il se mettra en marche et il aura le dessus avec peu de monde. Il entrera au sein de la paix dans les lieux les plus fertiles de la province. Il fera ce que n'avaient pas fait ses pères, ni les pères de ses pères. Il distribuera le butin, les dépouilles et les richesses. Il formera des projets contre les forteresses, et cela pendant un certain temps. À la tête d'une grande armée, il emploiera sa force et son ardeur contre le roi du Midi. Et le roi du Midi s'engagera dans la guerre avec une armée nombreuse et très puissante, mais il ne résistera pas, car on méditera contre lui de mauvais desseins. Ceux qui mangeront des mets de sa table causeront sa perte. Ses troupes se répandront comme un torrent, et les morts tomberont en grand nombre. Les deux rois chercheront en leur cœur à faire le mal, et à la même table, ils parleront avec fausseté. Mais cela ne réussira pas, car la fin n'arrivera qu'au temps marqué. Il retournera dans son pays avec de grandes richesses. Il sera dans son cœur hostile à l'Alliance Sainte. Il agira contre elle, puis retournera dans son pays.
À une époque fixée, il marchera de nouveau contre le midi, mais cette dernière fois, les choses ne se passeront pas comme précédemment. Des navires de Kittim s'avanceront contre lui. Découragé, il rebroussera chemin. Puis, furieux contre l'Alliance Sainte, il ne restera pas inactif. À son retour, il portera ses regards sur ceux qui auront abandonné l'Alliance Sainte. Des troupes se présenteront sur son ordre. Elles profaneront le sanctuaire, la forteresse. Elles feront cesser le sacrifice perpétuel et dresseront l'abomination du dévastateur. Il séduira par des flatteries les traîtres de l'Alliance. Mais ceux du peuple qui connaîtront leur Dieu agiront avec fermeté. Et les plus sages parmi eux donneront instruction à la multitude. Il en est qui succomberont pour un temps à l'épée et à la flamme, à la captivité et au pillage. Dans le temps où ils succomberont, ils seront un peu secourus et plusieurs se joindront à eux par hypocrisie. Quelques-uns des hommes sages succomberont afin qu'ils soient épurés, purifiés et blanchis jusqu'au temps de la fin, car elle n'arrivera qu'au temps marqué. Le roi fera ce qu'il voudra. Il s'élèvera, il se glorifiera au-dessus de tous les dieux, et il dira des choses incroyables contre le Dieu des dieux. Il prospérera jusqu'à ce que la colère soit consommée, car ce qui est arrêté s'accomplira. Il n'aura égard ni au Dieu de ses pères, ni à la divinité qui fait les délices des femmes. Il n'aura égard à aucun Dieu, car il se glorifiera au-dessus de tous. Toutefois, il honorera le Dieu des forteresses sur son piédestal. À ce Dieu que ne connaissaient pas ses pères, il rendra des hommages avec de l'or et de l'argent, avec des pierres précieuses et des objets de prix. C'est avec le Dieu étranger qu'il agira contre les lieux fortifiés. Et il comblera d'honneur ceux qui le reconnaîtront, il les fera dominer sur plusieurs, il leur distribuera des terres pour récompense. Au temps de la fin, le roi du Midi se heurtera contre lui, et le roi du Septentrion fondra sur lui comme une tempête, avec des chars et des cavaliers, et avec de nombreux navires. Il s'avancera dans les terres, se répandra comme un torrent et débordera. Il entrera dans le plus beau des pays, et plusieurs succomberont. Mais Édom, Moab et les principaux des enfants d'Ammon seront délivrés de sa main. Il étendra sa main sur divers pays et le pays d'Égypte n'échappera point. Il se rendra maître des trésors d'or et d'argent et de toutes les choses précieuses de l'Égypte. Les Libyens et les Éthiopiens seront à sa suite. Des nouvelles de l'Orient et du Septentrion viendront l'effrayer, et il partira avec une grande fureur pour détruire et exterminer des multitudes. Il dressera les tentes de son palais entre les mers vers la glorieuse et sainte montagne. Puis il arrivera à la fin sans que personne lui soit en aide. Daniel, chapitre 12. En ce temps-là se lèvera Michaël, le grand chef, le défenseur des enfants de ton peuple. Et ce sera une époque de détresse telle qu'il n'y en a point eu depuis que les nations existent jusqu'à cette époque. En ce temps-là, ceux de ton peuple qui seront trouvés inscrits dans le livre seront sauvés. Plusieurs de ceux qui dorment dans la poussière de la terre se réveilleront, les uns pour la vie éternelle et les autres pour l'opprobre, pour la honte éternelle. Ceux qui auront été intelligents brilleront comme la splendeur du ciel, et ceux qui auront enseigné la justice à la multitude brilleront comme les étoiles à toujours et à perpétuité. Toi, Daniel, tiens secrète ces paroles et scelle le livre jusqu'au temps de la fin. Plusieurs alors le liront et la connaissance augmentera. Et moi, Daniel, je regardais, et voici, deux autres hommes se tenaient debout, l'un en deçà du bord du fleuve, et l'autre au-delà du bord du fleuve. L'un d'eux dit à l'homme vêtu de lin qui se tenait au-dessus des eaux du fleuve, « Quand sera la fin de ces prodiges ?» Et j'entendis l'homme vêtu de lin qui se tenait au-dessus des eaux du fleuve. Il leva vers les cieux sa main droite et sa main gauche, et il jura par celui qui vit éternellement, que ce sera dans un temps, des temps et la moitié d'un temps, et que toutes ces choses finiront quand la force du peuple saint sera entièrement brisée. J'entendis, mais je ne compris pas, et je dis, « Mon Seigneur, quelle sera l'issue de ces choses ?» Il répondit, «
Va, Daniel, car ces paroles sont tenues secrètes et scellées jusqu'au temps de la fin. Plusieurs seront purifiés, blanchis et épurés. Les méchants feront le mal et aucun des méchants ne comprendra, mais ceux qui auront de l'intelligence comprendront. Depuis le temps où cessera le sacrifice perpétuel et où sera dressée l'abomination du dévastateur, il y aura 1290 jours. Heureux celui qui attendra et qui arrivera jusqu'à 1335 jours. Et toi, marche vers ta fin, tu te reposeras et tu seras debout pour ton héritage à la fin des jours.

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0: Pour votre salut, il est 2h.

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1: Première dizaine. Jésus est ressuscité d'entre les morts. Prions pour honorer la résurrection du Seigneur Jésus. Bénissons la mère du vainqueur de la mort et du péché. Avec elle, bénissons le Christ ressuscité. Prions Marie d'affermir la foi des communautés chrétiennes de France et de l'univers. Notre Père qui es aux cieux, que ton nom soit sanctifié, que ton règne vienne, que ta volonté soit faite sur la terre comme au ciel. Donne-nous aujourd'hui notre pain quotidien. Pardonne-nous nos offenses comme nous pardonnons à ceux qui nous ont offensés. Et ne nous soumets pas à la tentation, mais délivre-nous du mal. Amen. Je vous salue, Marie, pleine de grâce. Le Seigneur est avec vous. Vous êtes bénie entre toutes les femmes, et Jésus, le fruit de vos entrailles, est béni. Marie, Mère de Dieu, priez pour nous, aux pécheurs, maintenant et à l'heure de notre mort. Amen. Je vous salue, Marie, pleine de grâce. Le Seigneur est avec vous. Vous êtes bénie entre toutes les femmes, et Jésus, le fruit de vos entrailles, est béni.
2: Sainte Marie, Mère de Dieu, priez pour nous, pauvres pécheurs, maintenant et à l'heure de notre mort.
1: Je vous salue, Marie, pleine de grâce. Le Seigneur est avec vous. Vous êtes bénie entre toutes les femmes, et Jésus, le fruit de vos entrailles, est béni. Je vous salue, Marie, pleine de grâce. Le Seigneur est avec vous. Vous êtes bénie entre toutes les femmes, et Jésus, le fruit de vos entrailles, est béni. Je vous salue, Marie, pleine de grâce. Le Seigneur est avec vous. Vous êtes bénie entre toutes les femmes, et Jésus, le fruit de vos entrailles, est béni. Je vous salue, Marie, pleine de grâce. Le Seigneur est avec vous. Vous êtes bénie entre toutes les femmes, et Jésus, le fruit de vos entrailles, est béni. Je vous salue, Marie, pleine de grâce. Le Seigneur est avec vous. Vous êtes bénie entre toutes les femmes, et Jésus, le fruit de vos entrailles, est béni. Je vous salue, Marie, pleine de grâce. Le Seigneur est avec vous. Vous êtes bénie entre toutes les femmes, et Jésus, le fruit de vos entrailles, est béni. Je vous salue, Marie, pleine de grâce. Le Seigneur est avec vous. Vous êtes bénie entre toutes les femmes, et Jésus, le fruit de vos entrailles, est béni. Je vous salue, Marie, pleine de grâce. Le Seigneur est avec vous. Vous êtes bénie entre toutes les femmes, et Jésus, le fruit de vos entrailles, est béni. Gloire au Père et au Fils et au Saint-Esprit. Deuxième dizaine. Jésus est monté au ciel dans la gloire du Père. Prions pour honorer l'exaltation du Christ dans la gloire divine, le mystère de l'Ascension. Réjouissons-nous avec Notre-Dame pour la glorification céleste de son Fils. Louons le Christ, nouvel Adam, d'avoir rouvert aux hommes un destin d'immortalité et de vie avec Dieu. Confions à Marie les hommes et les peuples qui ont perdu ou qui ignorent ou qui combattent l'espérance chrétienne. Notre Père qui es aux cieux, que ton nom soit sanctifié, que ton règne vienne, que ta volonté soit faite sur la terre comme au ciel. Donne-nous aujourd'hui notre pain quotidien. Pardonne-nous nos offenses comme nous pardonnons à ceux qui nous ont offensés. Et ne nous soumets pas à la tentation, mais délivre-nous du mal. Amen. Je vous salue, Marie, pleine de grâce. Le Seigneur est avec vous. Vous êtes bénie entre toutes les femmes, et Jésus, le fruit de vos entrailles, est béni. Marie, Mère de Dieu, priez pour nous pauvres pécheurs, maintenant et à l'heure de notre mort. Amen. Je vous salue, Marie, pleine de grâce. Le Seigneur est avec vous. Vous êtes bénie entre toutes les femmes, et Jésus, le fruit de vos entrailles, est béni.
2: Sainte Marie, Mère de Dieu, priez pour nous pauvres pécheurs, maintenant et à l'heure de notre mort.
1: Je vous salue, Marie, pleine de grâce. Le Seigneur est avec vous. Vous êtes bénie entre toutes les femmes, et Jésus, le fruit de vos entrailles, est béni. Je vous salue, Marie, pleine de grâce. Le Seigneur est avec vous. Vous êtes bénie entre toutes les femmes, et Jésus, le fruit de vos entrailles, est béni. Je vous salue, Marie, pleine de grâce. Le Seigneur est avec vous. Vous êtes bénie entre toutes les femmes, et Jésus, le fruit de vos entrailles, est béni. Je vous salue, Marie, pleine de grâce. Le Seigneur est avec vous. Vous êtes bénie entre toutes les femmes, et Jésus, le fruit de vos entrailles, est béni. Je vous salue, Marie, pleine de grâce. Le Seigneur est avec vous. Vous êtes bénie entre toutes les femmes, et Jésus, le fruit de vos entrailles, est béni. Je vous salue, Marie, pleine de grâce. Le Seigneur est avec vous. Vous êtes bénie entre toutes les femmes, et Jésus, le fruit de vos entrailles, est béni. Je vous salue, Marie, pleine de grâce. Le Seigneur est avec vous. Vous êtes bénie entre toutes les femmes, et Jésus, le fruit de vos entrailles, est béni. Je vous salue, Marie, pleine de grâce. Le Seigneur est avec vous. Vous êtes bénie entre toutes les femmes, et Jésus, le fruit de vos entrailles, est béni. Gloire au Père et au Fils et au Saint-Esprit.
2: Comme il était au commencement.
1: Troisième dizaine. L'Esprit Saint est descendu sur les apôtres rassemblés avec Marie. Prions pour honorer l'événement de la Pentecôte. Louons Marie en qui l'Esprit Saint a donné naissance au Rédempteur du monde. Louons Jésus d'avoir envoyé son Esprit aux premiers disciples comme il les donne à ceux d'aujourd'hui. Supplions Marie, parfaitement fidèle à l'Esprit, d'accorder cette même fidélité aux responsables et aux membres de l'Église. Notre Père, qui es aux cieux, que ton nom soit sanctifié, que ton règne vienne, que ta volonté soit faite sur la terre comme au ciel. Donne-nous aujourd'hui notre pain quotidien. Pardonne-nous nos offenses, comme nous pardonnons à ceux qui nous ont offensés. Et ne nous soumets pas à la tentation, mais délivre-nous du mal. Amen. Je vous salue, Marie, pleine de grâce. Le Seigneur est avec vous. Vous êtes bénie entre toutes les femmes, et Jésus, le fruit de vos entrailles, est béni.
2: Marie, Mère de Dieu, priez pour nous pauvres pécheurs, maintenant et à l'heure de notre mort. Amen.
1: Je vous salue, Marie, pleine de grâce. Le Seigneur est avec vous. Vous êtes bénie entre toutes les femmes, et Jésus, le fruit de vos entrailles, est béni.
2: Sainte Marie, Mère de Dieu, priez pour nous pauvres pécheurs,
1: maintenant et à l'heure de notre mort. Amen. Je vous salue, Marie, pleine de grâce. Le Seigneur est avec vous. Vous êtes bénie entre toutes les femmes, et Jésus, le fruit de vos entrailles, est béni.
2: Sainte

Je vous salue, Marie, pleine de grâce. Le Seigneur est avec vous. Vous êtes bénie entre toutes les femmes. Et Jésus, le fruit de vos entrailles, est béni. Je vous salue, Marie, pleine de grâce. Le Seigneur est avec vous. Vous êtes bénie entre toutes les femmes. Et Jésus, le fruit de vos entrailles, est béni. Je vous salue, Marie, pleine de grâce. Le Seigneur est avec vous. Vous êtes bénie entre toutes les femmes. Et Jésus, le fruit de vos entrailles, est béni. Je vous salue, Marie, pleine de grâce. Le Seigneur est avec vous. Vous êtes bénie entre toutes les femmes. Et Jésus, le fruit de vos entrailles, est béni. Je vous salue, Marie, pleine de grâce. Le Seigneur est avec vous. Vous êtes bénie entre toutes les femmes. Et Jésus, le fruit de vos entrailles, est béni. Je vous salue, Marie, pleine de grâce. Le Seigneur est avec vous. Vous êtes bénie entre toutes les femmes. Et Jésus, le fruit de vos entrailles, est béni. Gloire au Père et au Fils et au Saint-Esprit. Quatrième dizaine, la Vierge Marie a été élevée au ciel. Prions pour honorer l'Assomption de la Vierge Marie. Louons Marie de Nazareth, Marie de Bethléem, de la présentation au Temple, de Cana, du Calvaire, du Cénacle. Elle a été glorifiée directement en son âme et en son corps. Remercions Jésus d'avoir fait participer sa mère à sa vie de ressuscité. Prions Marie de nous donner la joie et l'espérance de la rejoindre. Notre Père qui es aux cieux, que ton nom soit sanctifié, que ton règne vienne, que ta volonté soit faite sur la terre comme au ciel. Donne-nous aujourd'hui notre pain quotidien. Pardonne-nous nos offenses, comme nous pardonnons à ceux qui nous ont offensés. Et ne nous soumets pas à la tentation, mais délivre-nous du mal. Amen. Je vous salue, Marie, pleine de grâce. Le Seigneur est avec vous. Vous êtes bénie entre toutes les femmes, et Jésus, le fruit de vos entrailles, est béni. Je vous salue, Marie, pleine de grâce. Le Seigneur est avec vous. Vous êtes bénie entre toutes les femmes, et Jésus, le fruit de vos entrailles, est béni. Je vous salue, Marie, pleine de grâce. Le Seigneur est avec vous. Vous êtes bénie entre toutes les femmes, et Jésus, le fruit de vos entrailles, est béni. Je vous salue, Marie, pleine de grâce. Le Seigneur est avec vous. Vous êtes bénie entre toutes les femmes, et Jésus, le fruit de vos entrailles, est béni. Je vous salue, Marie, pleine de grâce. Le Seigneur est avec vous. Vous êtes bénie entre toutes les femmes, et Jésus, le fruit de vos entrailles, est béni. Je vous salue, Marie, pleine de grâce.

0: Le Seigneur est avec vous. Vous êtes bénie entre toutes les femmes, et Jésus, le fruit de vos entrailles, est béni. Je vous salue, Marie, pleine de grâce. Le Seigneur est avec vous. Vous êtes bénie entre toutes les femmes, et Jésus, le fruit de vos entrailles, est béni. Je vous salue, Marie, pleine de grâce. Le Seigneur est avec vous. Vous êtes bénie entre toutes les femmes, et Jésus, le fruit de vos entrailles, est béni. Je vous salue, Marie, pleine de grâce. Le Seigneur est avec vous. Vous êtes bénie entre toutes les femmes, et Jésus, le fruit de vos entrailles, est béni. Je vous salue, Marie, pleine de grâce. Le Seigneur est avec vous. Vous êtes bénie entre toutes les femmes, et Jésus, le fruit de vos entrailles, est béni. Gloire au Père et au Fils et au Saint-Esprit, comme il était au commencement, maintenant, toujours, dans les siècles. Cinquième dizaine. La Vierge Marie est glorifiée au ciel. Prions pour honorer le couronnement de Notre-Dame. Saluons avec toute la tradition Marie participant à la royauté spirituelle du Christ Rédempteur. Bénissons Jésus d'avoir associé sa mère à l'extension de son règne. Ô mère de l'Église, ô règne de l'univers, nous t'en prions et tends à toute la terre ta maternelle protection. Notre Père qui es aux cieux, que ton nom soit sanctifié, que ton règne vienne, que ta volonté soit faite sur la terre comme au ciel. Donne-nous aujourd'hui notre pain quotidien. Pardonne-nous nos offenses, comme nous pardonnons à ceux qui nous ont offensés. Et ne nous soumets pas à la tentation, mais délivre-nous du mal. Amen. Je vous salue, Marie, pleine de grâce. Le Seigneur est avec vous. Vous êtes bénie entre toutes les femmes, et Jésus, le fruit de vos entrailles, est béni. Marie, Mère de Dieu, priez pour nous pauvres pécheurs, maintenant et à l'heure de notre mort. Amen. Je vous salue, Marie, pleine de grâce. Le Seigneur est avec vous. Vous êtes bénie entre toutes les femmes, et Jésus, le fruit de vos entrailles, est béni.
1: Sainte Marie, Mère de Dieu, priez pour nous pauvres pécheurs, maintenant et à l'heure de notre mort. Amen.
0: Je vous salue, Marie, pleine de grâce. Le Seigneur est avec vous. Vous êtes bénie entre toutes les femmes, et Jésus, le fruit de vos entrailles, est béni.
1: Sainte Marie, Mère de Dieu, priez pour nous pauvres pécheurs.
0: Je vous salue, Marie, pleine de grâce. Le Seigneur est avec vous. Vous êtes bénie entre toutes les femmes, et Jésus, le fruit de vos entrailles, est béni. Je vous salue, Marie, pleine de grâce. Le Seigneur est avec vous. Vous êtes bénie entre toutes les femmes, et Jésus, le fruit de vos entrailles, est béni. Je vous salue, Marie, pleine de grâce. Le Seigneur est avec vous. Vous êtes bénie entre toutes les femmes, et Jésus, le fruit de vos entrailles, est béni. Je vous salue, Marie, pleine de grâce. Le Seigneur est avec vous. Vous êtes bénie entre toutes les femmes, et Jésus, le fruit de vos entrailles, est béni. Je vous salue, Marie, pleine de grâce. Le Seigneur est avec vous. Vous êtes bénie entre toutes les femmes, et Jésus, le fruit de vos entrailles, est béni. Je vous salue, Marie, pleine de grâce. Le Seigneur est avec vous. Vous êtes bénie entre toutes les femmes, et Jésus, le fruit de vos entrailles, est béni. Je vous salue, Marie, pleine de grâce. Le Seigneur est avec vous. Vous êtes bénie entre toutes les femmes, et Jésus, le fruit de vos entrailles, est béni. Gloire au Père et au Fils et au Saint-Esprit.
1: Comme il était au commencement,
0: il nous faut préparer pour demain un monde qui soit à la hauteur de l'homme dans toutes ses dimensions. J'ai imploré Marie, la mère du Rédempteur de l'humanité, pour la destinée humaine et spirituelle de tous les hommes, ma bénédiction apostolique est un témoignage de cette sollicitude. À tous, je la donne de grand cœur au nom du Père et du Fils et du Saint-Esprit.

0: S'il est vrai que ceux qui ont donné leur vie à Jésus, ceux qui l'ont accepté comme Seigneur et Sauveur, ont été délivrés du péché et des conséquences du péché.
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0: Pour votre salut, il est 3 heures.

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0: Chers amis auditeurs, nous nous retrouvons à nouveau avec Ruth, cette jeune femme moabite qui a tout quitté pour rester fidèle à Dieu et à sa belle-mère Noémie. En effet, dans le pays de Moab, Noémie a perdu son mari et ses deux fils, dont l'un était le mari de Ruth. Ces deux femmes rentrent à Bethléem où elles se retrouvent toutes seules. Noémie est amère, car elle pense que Dieu l'a abandonnée. Mais bien sûr, ce n'est pas le cas. Écoutez la suite de cette histoire.
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2: Noémie a un parent dans la famille d'Elimelech, son mari. C'est un riche notable. Il s'appelle Boaz. Un jour, Ruth la Moabite dit à Noémie :
3: Laisse-moi aller dans les champs. Je ramasserai les épis derrière quelqu'un qui sera bon envers moi en me permettant de le faire.
2: Noémie répond :
3: Vas-y, ma fille.
2: Ruth part et elle va dans un champ pour ramasser les épis derrière ceux qui récoltent. Par chance, le champ où elle va est celui de Boaz, de la famille d'Elimelech.
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4: Ruth continue à montrer son courage et sa détermination. Elle ne veut pas rester là, les bras croisés. Alors, elle demande l'autorisation à Noémie, sa belle-mère, pour aller ramasser les graines tombées dans les champs. En effet, en Israël, il y a une coutume qui permet aux pauvres, comme ses veuves, d'aller ramasser les graines qui tombent dans les champs pendant les récoltes pour se nourrir. Noémie accepte, et Ruth part pour ramasser des grains. Et comme par hasard, Ruth va travailler dans le champ de Boaz, un parent du mari de Noémie. On dit « comme par hasard » car on sait que pour les enfants de Dieu, rien ne se fait par hasard. Chers amis, remarquons que Ruth ne choisit pas la voie de la facilité. Elle aurait pu passer son temps à mendier chez ses beaux-parents. Mais non, Ruth choisit la voie de la dignité. Elle cherche à s'occuper honnêtement pour subvenir à ses besoins et à ceux de sa belle-mère. Ruth est un modèle qui doit inspirer toutes les jeunes filles qui vivent dans des conditions difficiles. Chères sœurs, refusez de vendre votre dignité pour avoir les biens de ce monde ou même pour survivre. Cherchez avec courage et détermination à faire quelque chose dans la vie. Priez Dieu et demandez conseil à vos parents. Vous verrez que Dieu viendra à votre secours.
0: Écoutons ce que Dieu fait pour Ruth.
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2: Un peu plus tard, Boaz arrive de Bethléem. Il salue les ouvriers.
5: Que le Seigneur soit avec vous.
2: Les ouvriers répondent.
6: Que le Seigneur te bénisse.
2: Boaz demande au chef des ouvriers.
5: Qui est cette jeune femme?
2: Le chef répond.
7: C'est une jeune Moabite. Elle est revenue du pays de Moab avec Noémie. Elle m'a dit. Permets-moi de ramasser les épis que les ouvriers laissent tomber des gerbes. Elle est venue ce matin et jusqu'à maintenant, elle ne s'est presque pas reposée.
2: Alors Boaz dit à Ruth.
5: Écoute ma fille, ne va pas ramasser les épis dans un autre champ. Reste ici et travaille avec mes servantes. Regarde bien les endroits où les hommes récoltent et suis les femmes qui ramassent les épis. J'ai commandé à mes serviteurs de te laisser tranquille. Si tu as soif, va boire de l'eau dans les récipients que mes serviteurs ont remplis.
2: Ruth s'incline jusqu'à terre devant Boaz, puis elle lui dit.
3: Tu me regardes avec bonté et tu t'intéresses à moi qui suis une étrangère. Comment est-ce possible?
2: Boaz répond.
5: J'ai appris tout ce que tu as fait pour ta belle-mère depuis la mort de ton mari. Tu as laissé ton père, ta mère, ton pays. Et tu es venu vivre au milieu d'un peuple que tu ne connaissais pas avant. Que le Seigneur te récompense pour tout cela. Tu es venu te mettre sous la protection du Seigneur, Dieu d'Israël. Qu'il te récompense largement.
2: Ruth répond à Boaz.
3: Maître, tu es vraiment bon pour moi. Tu m'encourages en me parlant avec bonté. Et pourtant, je ne suis même pas comme l'une de tes servantes.
2: Au moment du repas, Boaz dit à Ruth.
5: Viens manger avec nous. Prends un morceau de pain et trempe-le dans la sauce.
2: Ruth s'assoit à côté des ouvriers. Boaz lui tend des épis grillés. Elle en mange autant qu'elle veut et il lui en reste. Puis Ruth se lève pour aller de nouveau ramasser des épis. Ensuite, Boaz donne cet ordre à ses serviteurs.
5: Laissez-la ramasser les épis même entre les gerbes. Ne lui faites pas de reproches. Enlevez même quelques épis des gerbes et laissez-les par terre pour qu'elle les ramasse. Ne lui faites aucun reproche.
2: Ruth ramasse les épis dans le champ de Boaz jusqu'au soir. Puis elle bat les épis qu'elle a ramassés. Elle remplit un grand sac de grains d'orge.
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4: Amis auditeurs, nous voyons ici la bonté de Dieu. Ruth va dans le champ d'un inconnu. Mais cet homme n'est pas n'importe qui. Cet homme s'appelle Boaz. C'est un homme riche avec beaucoup de travailleurs. De plus, c'est un homme bien. Il constate la présence de Ruth parmi les ouvriers. Le chef des ouvriers lui explique que Ruth est parmi celles qui sont venues ramasser les graines qui sont tombées par terre. Il explique combien Ruth est courageuse, comment elle travaille sans se reposer. Alors, Boaz est touché par le courage de cette jeune femme. Il cherche à parler avec elle et lui dit « J'ai appris tout ce que tu as fait pour ta belle-mère depuis la mort de ton mari. Tu as laissé ton père, ta mère, ton pays, et tu es venu vivre au milieu d'un peuple que tu ne connaissais pas. Que le Seigneur te récompense pour tout cela. » Ensuite, Boaz l'appelle pour manger avec lui et ses travailleurs. Il la met avec les autres femmes. Il dit aux travailleurs de ne pas la déranger. Ruth est très reconnaissante et remercie Boaz pour sa bonté envers elle. Tout ceci se passe sans qu'il ne sache qu'il y a un lien de parenté entre eux. À la fin de la journée, Ruth a un grand sac de graines et elle rentre chez elle. Amis auditeurs, voyez-vous comment Dieu fait toutes choses pour le bonheur de ses enfants? Ruth garde sa dignité et veut se prendre en charge, et Dieu fait en sorte qu'elle arrive dans le champ de Boaz. Ensuite, Dieu met dans le cœur de Boaz de bonnes dispositions à l'égard de Ruth. Voyez-vous, chers amis, c'est comme ça que Dieu agit en faveur de ceux et de celles qui mettent leur confiance en lui.
0: Écoutez la suite.
2: Elle rapporte le sac au village. Noémie, sa belle-mère, voit ce qu'elle a ramassé. Ruth sort aussi ce qui reste de son repas et elle le donne à Noémie. Noémie lui demande.
3: Où as-tu ramassé ces épis aujourd'hui? Dans quel champ est-ce que tu as travaillé? Que Dieu bénisse celui qui a été bon pour toi.
2: Ruth raconte.
3: J'ai travaillé dans le champ d'un homme qui s'appelle Boaz.
2: Alors Noémie dit à Ruth.
3: Je le vois. Le Seigneur continue à nous montrer sa bonté. Il est bon pour nous les vivants, comme il est bon pour les morts. Qu'il bénisse cet homme.
2: Puis Noémie ajoute.
3: Boaz est un homme de notre famille proche. Il est l'un de ceux qui ont la responsabilité de prendre soin de nous.
2: Ruth, la Moabite, dit encore.
3: Boaz m'a dit aussi, continue à ramasser les épis derrière mes serviteurs jusqu'à la fin de la récolte.
2: Noémie dit à Ruth.
3: C'est bien, ma fille. Continue de travailler avec les servantes de Boaz. Si tu vas dans le champ de quelqu'un d'autre, tu risques d'être mal reçue.
2: Ruth va donc ramasser les épis d'orge et de blé avec les servantes de Boaz jusqu'à la fin de la récolte. Elle continue à habiter avec sa belle-mère.
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4: Quand Ruth rentre chez elle avec son gros sac de graines, Noémie est surprise. Elle demande à Ruth dans quel champ elle a travaillé. Ruth répond qu'elle a travaillé chez Boaz. Noémie est encore plus étonnée, car elle sait que Boaz est leur parent. Il fait partie des personnes qui doivent prendre soin d'elle. En effet, selon la coutume des Juifs, comme chez nous en Afrique, lorsqu'un mari meurt, ce sont les frères du défunt qui doivent s'occuper de leur veuve. Alors, Noémie reconnaît enfin que Dieu ne l'a pas oubliée. En revenant dans son village, elle a dit que Dieu l'a punie. À présent, elle reconnaît que Dieu agit en sa faveur. Amis auditeurs, il nous arrive souvent dans la vie d'être découragés. Quand nous voyons ce qui nous arrive, nous nous décourageons car nous ne pouvons pas comprendre comment Dieu agit. Noémie n'a pas compris le plan de Dieu et elle est devenue amère. Ne soyons pas comme elle. Devant les circonstances les plus difficiles, nous devons garder notre confiance en Dieu, car il est toujours présent et veille sur nous pour notre bien. Retenons que Dieu ne nous oublie jamais malgré les apparences. Notons aussi que par son courage et sa foi en Dieu, Ruth redonne espoir à sa belle-mère. En effet, Noémie dit « Je le vois maintenant, le Seigneur continue à nous montrer sa bonté. » Amis auditeurs, que Dieu nous aide à être comme Ruth. Ainsi, nous pourrons aider ceux qui nous entourent à réaliser que c'est la main de Dieu qui agit dans leur vie. Cette histoire doit nous encourager à tenir bon et à compter sur Dieu quoi qu'il arrive.

0: Chers auditeurs, nous arrivons au terme de cette émission. Vous venez d'écouter l'histoire de Ruth et de Noémie, tirée du chapitre 2 du livre de Ruth, qui se trouve dans l'Ancien Testament. Soyez nombreux à nous rejoindre demain pour la suite de cette histoire merveilleuse. À bientôt et que Dieu vous garde.
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et de nous baptiser. Seigneur, tu nous revêts de gloire. Tu nous appelles à te ressembler pleinement dans la splendeur de ta gloire. Jésus, tu nous sanctifies, tu nous relèves

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2: Bonjour chers auditeurs et auditrices de Radio Maria Côte d'Ivoire, émettant depuis le diocèse de Yamoussoukro sur la 104.8 FM. Merci pour votre fidélité à cet espace de vocabulaire de la foi catholique. Aujourd'hui, nous allons aborder le titre intitulé « Le judaïsme ». Qu'est-ce que le judaïsme ? Quels sont ses fondements ? Quels sont ses principes ? Tels sont les points que nous allons découvrir.

Le judaïsme est la plus ancienne des religions monothéistes. Il est né et s'est développé au Moyen-Orient aux environs du XVIIe siècle avant notre ère. C'est Abram, devenu plus tard Abraham, signifiant en hébreu père d'une multitude de peuples, qui, quittant sa Mésopotamie natale, eut une révélation, celle d'un Dieu unique avec qui il conclut un pacte d'alliance à Sichem. Arrivé à Canaan, lui et les siens reçurent le nom d'hébreu qui signifie nomade ou émigrant. Ils s'y installèrent. L'alliance fut réaffirmée à sa descendance Isaac, puis Jacob. Dans la tradition juive, Abraham, Isaac et Jacob, nommés aussi Israël, sont appelés les patriarches. Parlons des textes sacrés du judaïsme. C'est sur le mont Sinaï que Moïse reçut de Dieu les tablettes de la loi, la Torah. Une nouvelle alliance est passée à cet endroit entre Dieu et le peuple hébreu qui s'engage à suivre les préceptes de la Torah et à devenir un peuple au service de Dieu. Le principe de cette religion est la croyance en un Dieu unique appelé Yahvé.

Le judaïsme est régi par des textes sacrés. Ceux-ci sont regroupés dans ce que l'on appelle le Tanakh. Ces textes sacrés sont la Torah, les prophètes et les hagiographes. Parlons de la Torah. La Torah écrite est l'Ancien Testament chez les chrétiens. Selon la tradition, Moïse en est l'auteur. La Torah signifie en hébreu « loi ». La Torah indique comment mettre en pratique les commandements de la loi. Elle se présente sous forme de rouleau ou parchemin et est lue dans la synagogue. Ces rouleaux ou parchemins sont précieusement conservés et vénérés car considérés comme étant saints. Une fête appelée Sima Torah a lieu chaque année en l'honneur de la Torah.

Qu'est-ce que les prophètes? On appelle les prophètes un livre regroupant les écrits des premiers prophètes de Josué à deux rois et les écrits des derniers prophètes d'Isaïe à Malachie. Qu'est-ce que les hagiographes? Ce sont des écrits saints qui constituent la dernière partie de la Bible hébraïque. Les hagiographes comprennent les psaumes, proverbes, Job, Cantique des Cantiques, le livre de Ruth, les Lamentations, Ecclésiaste, Esther, Daniel, Ezra, Néhémie et Chronique. À ces textes sacrés vient s'ajouter le Talmud, texte central de la tradition rabbinique. Le Talmud est une seconde Torah orale qui avait été révélée à Moïse et transmise oralement de génération en génération. Il existe deux Talmuds, celui de Jérusalem, mis par écrit le premier vers l'an 250, et le Talmud de Babylone, mis par écrit vers l'an 400, et qui fait aujourd'hui autorité.

Voyons maintenant les obligations et les pratiques religieuses du judaïsme. Le judaïsme comprend de nombreuses obligations et pratiques religieuses. En voici quelques-unes. L'étude de la Torah et des autres textes sacrés. Le respect du sabbat. La circoncision. Les lois de pureté conjugale, la cacheroute ou loi alimentaire, les prières. Qu'est-ce que le sabbat? Le sabbat commence le vendredi à la tombée de la nuit et se termine le samedi à la nuit. Le sabbat est l'un des principes fondamentaux du judaïsme. Il est dans les 10 commandements. Comme Dieu, qui s'est reposé le 7e jour de sa création, le juif cesse tous ses travaux de la semaine à l'approche de la nuit du vendredi pour se consacrer entièrement à Dieu. Durant le sabbat, certaines activités sont interdites. Par exemple, construire, tailler, c'est-à-dire les travaux découlant de la construction d'un temple. Cependant, comme dans le judaïsme, la vie passe avant tout, les interdictions du sabbat peuvent être transgressées pour sauver une vie.

Nous allons terminer aujourd'hui par les prières dans le judaïsme. La loi judaïque fait obligation de prier 3 fois par jour, le matin, l'après-midi et le soir à la tombée de la nuit. Cette coutume de prier 3 fois par jour fut introduite par les patriarches Abraham, Isaac et Jacob. Comme prière judaïque, nous avons le Moussaf, qui est la prière supplémentaire du sabbat. Plusieurs autres prières rythment la vie des Juifs, selon le calendrier judaïque. Le schéma Israël est l'une des plus importantes. Schéma Israël signifie en hébreu « Écoute Israël ». C'est la plus grande prière. Elle dit « Toute la foi juive ». Dieu est un et il fait alliance avec son peuple. Elle est récitée matin et soir. Comme prière, nous avons également le Kaddish. C'est une autre grande prière qui exalte et chante le nom de Dieu. Elle est à l'origine du Notre Père, la grande prière des chrétiens.

0: Amis auditeurs et auditrices de Radio Maria Côte d'Ivoire, nous allons nous arrêter ici pour ce jour. J'ai eu grand plaisir à partager ce moment avec vous. D'ici là, prenez soin de vous et que Dieu nous garde.
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0: Pour votre salut, il est 4 heures.

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0: Pour votre salut, il est 5h.
2: Je voudrais qu'on se retourne. On regarde la Vierge. Et puis je te demande, en la regardant, de penser, selon toi, pense à l'humilité de Marie. Quand tu la regardes, est-ce que Marie est une femme humble? Est-ce que tu es vraiment convaincu que Marie est une femme humble? Et si tu es convaincu, tu peux au plus profond de toi décrire l'humilité de Marie. Pour toi, en quoi est-ce que Marie est-elle humble? Quelles sont, je dirais, les caractéristiques, selon toi, de l'humilité de Marie? Et pour toi-même, l'humilité, c'est quoi? Quand on dit une personne est humble, ça veut dire quoi? Est-ce que, selon toi, Marie est une femme humble? Si tu penses que Marie est une femme humble, si tu es convaincu que Marie est une femme humble, c'est toi qui l'as dit et c'est toi qui le dis. Que Marie est ta mère. Marie dit, si tu me choisis comme mère, alors il faut imiter mon humilité. Tous ceux qui ne sont pas humbles ne sont pas mes enfants. L'opposé de l'humilité, c'est l'orgueil. Et vous savez que c'est l'orgueil qui a entraîné hors du paradis Lucifer, orgueilleux. En regardant Marie, est-ce que tu penses que Marie est une femme orgueilleuse? Mais quand toi tu regardes ta vie, est-ce que tu peux te dire en toute sincérité que toi tu n'es pas orgueilleuse ou orgueilleux? Est-ce que tu peux dire au plus profond de toi que moi je ne suis pas orgueilleux? Si tu penses en toute sincérité que tu n'es pas humble, mais rempli de toi, d'orgueil, de suffisance, demande à Marie. Demande-lui maintenant la grâce de l'humilité. Demande-lui, maman, c'est vrai, j'ai des problèmes. C'est vrai, je suis venu te demander des grâces de santé, de maladie pour être guéri. Voyage, travail, enfant, c'est vrai. Mais ceux qui entrent au ciel, ceux qui pourront un jour contempler ta face, la face de ton fils, ce sont ceux qui sont humbles. Ce ne sont pas ceux qui ont des enfants ou travaillent, mais ceux qui sont humbles, qui ne sont pas orgueilleux. Demande-lui la grâce de l'humilité. Et avec toi, je veux dire, je vous salue Marie, pleine de grâce. Le Seigneur est avec vous. Vous êtes bénie entre toutes les femmes. Et Jésus, le fruit de vos entrailles, est béni. Sainte Marie, Mère de Dieu, priez pour nous, pauvres pécheurs, maintenant et à l'heure de notre mort. Retournons-nous, asseyons-nous. Chers amis, chers frères et sœurs, je voudrais être bref, concis et précis. Je parlerai de 5 points. Aujourd'hui, je ne parle pas beaucoup. 5 éléments caractéristiques de l'humilité. Ces 5 éléments-là, ce sont les 5 comportements de Marie. Si vous vivez ces 5 comportements ou ces 5 éléments et caractéristiques, c'est que vous êtes une autre Marie. Vous êtes humble. Je ferai de telle sorte que chacun de nous comprenne. Je ne vais pas rentrer dans des considérations trop compliquées. 5 éléments simples qui disent ou qui définissent l'humilité. Le premier élément, celui ou celle qu'on dit qu'il est humble ou qu'elle est humble, comme Marie est la personne qui reconnaît que tout ce qu'elle a, la personne dont tout ce que j'ai, tout ce que je suis et tout ce que je suis capable de faire vient de Dieu. mes talents et mes dons viennent de Dieu. Saint Paul, quand il écrit aux chrétiens de Corinthe, 1 Corinthiens 4, verset 7, il dit ceci: qu'as-tu reçu que tu n'aies reçu de Dieu? Ton intelligence, ta beauté, tes dons, même Maria Cannes, quand on dit elle s'est animée, on dit c'est une grande animatrice, c'est pas vrai? Qu'est-ce qu'elle a fait pour avoir ça? Tout nous a été donné. Reconnaître que ce que je suis, ce que j'ai, ce que même je possède et ce que je suis capable de faire vient de Dieu. Ça, on trouve dans la vie de Marie. Elle-même, quand l'ange Gabriel est venu lui dire: Marie, sois sans crainte, réjouis-toi, parce que tu as trouvé quoi? Grâce auprès de Dieu. Dieu dit, et Michel est venu te dire, il t'a choisi pour être la mère de mon fils. Quelle a été la réponse de Marie? Je suis du Seigneur, qu'il me soit fait selon ta parole. Autrement dit, ce que tu veux faire, et d'ailleurs même ce que tu viens m'annoncer, je n'ai aucun mérite. Et cela se vérifie quand Marie est allée chez sa cousine Élisabeth. Quand Élisabeth a reconnu en Marie la mère du Fils de Dieu, quel bonheur ai-je pour que la mère de mon Seigneur vienne jusqu'à moi. Quand j'ai entendu la salutation, l'enfant Jean-Baptiste et moi, nous avons tressailli de joie. Si c'était vous et moi, on allait dire: non, tu sais, bon, c'est rien ça, c'est pas vrai? Bon, toi-même, tu sais, c'est pas de ma faute, quoi, tu vois, bon, de toutes les façons, bon. Mais Marie a détourné toutes ses louanges. Elle les a tournées vers Dieu. Mon âme exalte le Seigneur. Exulte mon Dieu, mon esprit en Dieu, mon sauveur. Parce qu'il a jeté son regard d'amour sur son humble servante. Chers amis, nous sommes tous des orgueilleux, à commencer par moi. Malheureusement, nos vies sont remplies d'ingratitude. On n'est même pas fiché de reconnaître que ce que nous sommes, ce que nous avons et ce que nous sommes capables de faire vient de Dieu. On pense que nous sommes propriétaires de ce que nous sommes et de ce que nous avons. Tout nous a été donné pour le bien de mon frère et de ma sœur. Un autre signe pour montrer que toi, tu n'es pas humble. Quand tu ne sais plus apprécier les dons et les talents de ton frère et de ta sœur, et quand tu jalouses et que tu as des comportements hypocrites, des paroles hypocrites, quand tu n'es même pas fiché de dire: celui-là, Dieu lui a donné ce don pour la gloire de son nom, et quand tu le critiques et quand tu es capable de le rabaisser, de raconter de n'importe quoi sur lui, tu n'es pas humble. Tout nous a été donné. Quand tu jalouses, c'est le signe que tu n'apprécies pas, que tu n'es pas content de ce que Dieu t'a donné, mais tu es plutôt jaloux de ce que Dieu a donné à l'autre. C'est un manque d'humilité. Nous sommes tous des orgueilleux. Prendre Marie dans sa vie, imiter l'humilité de Marie, commence par louer Dieu. Lui dire merci pour ce que je suis et pour ce que j'ai. Tout m'a été donné. Qu'est-ce que moi j'ai fait pour être prêtre? Mais tout jeune, déjà à l'école primaire, au CM1, la Vierge a dit: toi, tu seras mon fils. Et je lui ai dit oui. Tout jeune, mon cœur était déjà pour Dieu. Et Dieu, je le sais, il fait des grandes choses par ma pauvre personne, alors que je n'ai aucun mérite. Que le nom du Seigneur soit béni. Mais le jour où je dirai, moi, je, ce jour-là, je ne suis plus dans la grâce de Dieu. Même qu'est-ce que nous avons fait pour être ivoirien, dans notre propre nationalité, nous n'avons pas choisi. Qui a choisi son pays? Qui a choisi sa famille? Qui a choisi même son teint? Qui a choisi quoi que ce soit? Tout nous a été donné. Mais quand tu
3: reconnais
2: et que tu dis, Seigneur, merci, comme Marie, mon âme exalte le Seigneur, exulte mon esprit en Dieu. Parce que Seigneur, c'est toi qui as jeté ton regard d'amour, c'est toi qui as fait de moi ce que je suis. Et c'est toi qui m'as donné ce que je suis. Ça, c'est l'attitude de Marie. C'est une attitude mariale. Et ça, c'est un, ça prouve que nous sommes humbles. Mon frère, ma soeur, arrête. Arrête de penser que ce que tu es, ce que tu as, et ce que tu possèdes, et ce que tu es capable même de faire, arrête de croire que c'est toi, c'est Dieu qui t'a donné la grâce. Deuxième attitude qui prouve que nous sommes humbles et qu'on retrouve chez Marie, c'est aussi de reconnaître, chers amis, que Dieu nous a donné beaucoup de grâce, mais ne nous a pas tout donné. Et que nous sommes des êtres limités. Qu'il faut accepter que tu as des limites. Il t'a beaucoup donné, mais il ne t'a pas tout donné. Ce qu'il ne t'a pas donné, il a donné ça à l'autre. Pour qu'ensemble, quand vous vous mettez ensemble, il y ait une complémentarité. Toi seul, tu ne peux pas tout avoir. Donc reconnais que Dieu t'a beaucoup donné. Mais il ne t'a pas tout donné. Et qu'il y a des endroits de la vie, il y a des choses que tu ne peux pas faire. Il y a des choses que tu ne réussis pas bien. Que l'autre réussit. Reconnaître que toi aussi, tu fais des fautes. Mais ces fautes-là, l'autre ne fait pas. Nous sommes limités. Que tu ne peux pas tout comprendre. Que tu ne peux pas tout saisir parce que tu n'es pas Dieu. Marie ne comprenait pas tout. Regardez. Et quand elle ne comprend pas, elle reconnaît sa limite. Quand Jésus était perdu à l'âge de 12 ans, mais mon fils, on t'a cherché, toi, moi, Joseph et moi, ton père. Il dit non. Pourquoi tu me cherches? Moi, je suis venu sur la terre pour faire le travail de mon père. C'est pas parce qu'il m'a dit que toi, tu es ma mère, Joseph, toi, tu es mon père adoptif, que vous pensez que... Non, maintenant, j'ai 12 ans, je suis adulte. Je dois commencer le travail de mon père. Marie dit, elle a gardé le silence. C'est le signe que Marie ne comprenait pas tout. On dit, elle ne comprit pas les paroles de Jésus. Elle ne comprend pas tout. Mais il y a des personnes, vous et moi, on pense connaître tout. Et ces personnes-là, on ne peut rien leur enseigner. Là, monsieur et madame savoir tout. Et dans nos mouvements, même dans nos bureaux, il y a des sachants. Quand on dit, c'est dit, oh, quand on fait ça, oh, et le manque d'humilité détruit le groupe. Parce que tu sais tout. On ne dit plus rien. On t'écoute. On dit allons seulement. Et au finish, c'est quoi? L'échec. Il ne faut jamais dire à l'autre, mon frère, là, vraiment, tu n'es pas doué. Là, tu n'as pas la capacité de faire ça. Il s'énerve. Quand on a

0: que nous ne sommes pas humbles.
1: Marie est une femme humble.
0: Acceptez ses limites et ses limites. Acceptez ses faiblesses. Acceptez de savoir que je ne sais pas tout. Que Dieu ne m'a pas tout donné. Que même l'enfant qui vient de naître est capable de m'apprendre. Parce que Dieu lui a donné des grâces qu'il ne m'a pas données.

Il y a des personnes qui justifient toujours leurs péchés. Surtout le péché du manque de pardon. Ah non, mon père, ça, c'est pas possible. Ah, ce qu'elle m'a fait là. Non, je peux pas. Et tu, de toute façon, moi, je peux même pas accepter ça. Moi, de toute façon, moi, je suis constitué comme ça. Moi, de la façon dont je comprends les choses, je trouve que ça, c'est impossible. Je n'accepte pas aujourd'hui. Je n'accepte pas demain. Mais il faut voir la personne en train de prier la Vierge Marie. Notre Père, je vous salue, Marie, pleine de grâce. Mais tout à l'heure, venez de dire quoi? Je n'accepterai jamais. Mon frère, l'humilité aussi, ma soeur, accepte que tu as fait des bêtises dans la vie et que tu fais des bêtises. Oui, Seigneur, ce qui est mal à tes yeux, je l'ai fait. C'est pas fini. Est-ce que la vie continue pas? Quand on n'accepte pas ses péchés, ses limites, ses faiblesses, ses péchés, ses erreurs, le passé nous pèse et nous empêche de nous projeter dans l'avenir. Parce que j'ai fait une erreur il y a quelques années ou quelques mois, le présent, c'est le passé qui pèse sur mon présent. Je ne vis plus, je suis hanté, habité, omnubilé par ce passé qui m'empêche d'être heureux maintenant et qui m'empêche de me projeter dans l'avenir. C'est le signe que tu n'es pas humble. Oui, tu as péché et puis après, Père, pardonne-leur, car ils ne savent pas ce qu'ils font. Dieu, il n'y a pas de péché que Dieu ne puisse pas pardonner si on a regretté. Sainte Thérèse de l'Enfant Jésus l'a dit. Même si je commettais le plus grand crime du monde, je peux toujours compter sur la miséricorde de Dieu. Je suis venu te dire au nom de la Vierge, parce qu'elle aussi, elle ne comprenait pas tout. Quand elle ne comprend pas, elle médite dans son cœur. Au pied de la croix, elle n'a pas regretté de dire oui à l'ange Gabriel. Quand son fils mourait, elle n'a rien regretté. Le contraire, elle a accepté la vie. On avance. Quand on n'est pas heureux pour notre présent et qu'on n'est pas capable de se projeter dans le futur parce qu'on pense qu'on a mal fait il y a quelques années, c'est le signe que nous ne sommes pas humbles. Libère-toi de ton passé. Arrête de regarder le rétroviseur derrière. Arrête de te culpabiliser. Accepte tes erreurs. Accepte tes péchés. Confesse tes péchés, confesse tes erreurs et avance. Dieu veut tellement encore nous bénir, nous accorder des grâces, mais il ne peut pas parce qu'on ne croit pas en sa miséricorde. On va faire 1000 rosaires, on n'obtiendra rien parce que nos cœurs ne sont pas libérés. Qui d'entre nous va dire n'a pas péché? Ou qui d'entre nous va dire qu'il ne pêche pas? Levez la main, je vais voir. Je regarde aussi parmi les prêtres partout. Je ne vois personne. Alors, qui est saint? Personne. Mais le saint, qui est égal à l'humble, c'est celui qui connaît. Il vit de la miséricorde de Dieu. Il sait que son Dieu est un Dieu d'amour et de pardon. Le quatrième, l'humble est celui qui est ouvert à l'Esprit de Dieu, qui vit dans l'ouverture de l'Esprit de Dieu. Marie est une femme qui ne vivait que de Dieu, que de l'Esprit de Dieu, que de la volonté de Dieu. Elle ne vivait que de Dieu et pour Dieu. Celui qui ne vit pas pour Dieu et qui ne vit pas de Dieu n'est pas humble. Il vit pour qui? Pour le diable ou bien vit pour les choses de la terre. Marie, je suis la servante du Seigneur. Qu'il me soit fait selon ta parole. Marie vivait que de Dieu et pour Dieu. Son cœur appartenait à Dieu. Sa vie appartenait à Dieu. Elle était unie à son fils. Elle et son fils, ils étaient au koï, unis. Mais regardons nos vies aujourd'hui. Toi, tu vis pour qui? Qui dirige ta vie? Qui conduit ta vie? Répondez-moi. Est-ce réellement Dieu ou les choses de la terre? Les biens de ce monde? On est tellement préoccupé de quoi? De qu'est-ce que je vais faire? De mes vies? Qu'est-ce que je gagnerai? Qu'est-ce que je laisserai sur la terre? Et je ne suis même pas préoccupé.

0: de Dieu. Toutes mes prières sont pour Seigneur. Donne-moi des choses pour que je reste sur la terre. Mon frère et ma soeur, dis-moi quelles sont tes prières. Quelles sont tes demandes à Dieu? Qu'est-ce que tu demandes à Dieu? Qu'est-ce que tu demandes à la Vierge? Qu'est-ce que tu demandes à l'Esprit Saint? Qu'est-ce que tu demandes au prêtre? Quand tu demandes au prêtre de prier pour toi, qu'est-ce que tu leur demandes? En reprenant ce que le Concile Vatican II a dit, Lumen Gentium, le numéro 62. Marie étant au ciel, son rôle au ciel, là où elle est, c'est de prier pour nous, afin que nous puissions obtenir les grâces en vue du ciel. Son rôle premier, ce n'est pas de nous donner des choses sur la terre. Comme Marie, elle est bonne, elle ne veut pas vous perdre. Quand vous lui demandez travail, ceci, cela, elle donne. Ce n'est pas que vous puissiez aller chez le diable. Mais en vous donnant, ça ne vous donne pas encore le ciel, ce n'est pas vrai. C'est comme un tremplin, c'est-à-dire elle te donne pour que tu saches qu'elle est là et que ton cœur puisse se tourner vers Dieu. Donc quand nous recevons les grâces, travail, enfant, prospérité, ou qu'est-ce que vous appelez encore, promotion, c'est pour que vous puissiez dire, vraiment Dieu est là, et que ton cœur puisse appartenir désormais à Dieu. Ne pensez pas que ce que la Vierge vous donne, c'est le signe que ça vous donne le ciel. Non, l'enfant ne vous donnera pas le ciel, vous donnera des joies éphémères. Parce que quand Dieu vous donne un enfant, après vous allez demander Marie, l'enfant il mange quoi? Marie va aller à l'école, il faut tout faire pour qu'il réussisse. Quand il va réussir, Marie, il faut lui trouver un travail. Si tu as trouvé, il faut lui trouver une bonne femme. Je ne veux pas de femme qui a venu mélanger mon affaire. De toute façon, j'ai souffert. Mon enfant, là, la Vierge, trouve-lui une femme. Trouve-lui un homme. Quand elle a fini de trouver un travail, homme, Marie, il faut lui donner un enfant. Je veux être grand-père. Je veux être grand-mère. Après, Vierge Marie, mais j'ai mangé quoi? Il faut tout faire pour qu'il s'occupe de moi. Pour qu'au moins, je passe mes derniers jours sur la terre en bonne santé. Tout ça, où est Dieu dedans? Répondez-moi! Personne ne demande la grâce de l'humilité, la foi, la grâce de pardonner, les grâces en vue d'aller au ciel. Personne ne demande. Marie garde le silence et bénit le Seigneur en tout temps et en tout lieu. Sa louange sans cesse est sur ses lèvres. Nous, on bénit le Seigneur, ça ne dépend. S'il nous a donné une grâce aujourd'hui, il faut nous voir. Mais Seigneur, je te bénis, je te rends grâce. Le Seigneur fait pour moi de merveilles. Et puis on chante. Mais quand il ne fait rien, oh, on chante. C'est là qu'on va chanter là maintenant. Changez mon histoire. Oh. Changez mon histoire. Oh. Il a essuyé mes larmes. Ça, c'est quand il a fait une grâce. Mais quand ça ne va pas, qu'est-ce qu'on dit? Seigneur, tu sais où? Je suis pauvre. Je suis pauvre, misérable. Mais non! Marie bénissait le Seigneur en tout temps et en tout lieu. L'humble, c'est celui qui s'est toujours dit merci à Jésus. Quelles que soient les contrariétés, quelles que soient les méandres, quelles que soient les difficultés, quelles que soient les échecs, son âme, son cœur, ses lèvres, ses mains et ses pieds bénissent toujours le Seigneur. Oh, je le répète toujours, nous ne sommes pas des accidents de Dieu. Nous avons été créés par amour. Tu as du prix à mes yeux. Même si les hommes, ta mère, tous t'abandonnent, moi, je ne t'abandonnerai jamais. Oui, les échecs sont là pour vérifier la qualité de notre amour pour Dieu, de notre foi. Il n'y a aucun saint, aucun être humain qui n'est pas passé par les épreuves et les difficultés. Même Jésus. Alors mes frères, mes soeurs, que désormais ta vie soit louange. Que la joie se lise sur ton visage. Que tu proclames les bienfaits de Dieu, même quand ça ne va pas. Que ton cœur soit toujours dans la paix. Que rien ne perturbe ta tranquillité, ta joie et ta paix. Parce que tu es enfant de Marie, tu es enfant de Dieu. Fini les tristesses. Fini les angoisses. On nous dit d'ailleurs, le Christ est ressuscité. Il a vaincu la mort. Il a tout écrasé sur son passage. Rien ne résiste à Jésus. Et de surcroît, celle qui écrase la tête du serpent. Un seul je vous salue Marie, dit avec foi, fait trembler l'enfer. Celle-là, elle est ta mère. Alors pourquoi être triste? Tous ceux qui sont dans la tristesse, quand il y a un malheur, tu peux pleurer. Même quand ça ne va pas. Mais il faudrait que tu, au plus profond de toi, dans ton fort intérieur, tu aies la paix intérieure. Que la naisse en toi, la confiance. Mais quand tu viens les échecs, les difficultés, et que tout devient noir, ténèbres, que tu n'as plus de confiance, tu n'as plus d'espoir, c'est le signe que tu manques d'humilité. Je suis avec vous jusqu'à la fin des temps. Dieu est avec nous. Marie est avec nous.
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2: Aujourd'hui, 14 septembre, l'Église fait mémoire de Saint Calixte, premier pape martyr. Calixte naît vers 155 d'une famille d'esclaves d'origine grecque qui habitait le quartier du Transtévère à Rome. Calisto, qui veut dire le plus beau, devient chrétien au début de sa vie d'adulte. Il fut d'abord au service d'un haut fonctionnaire de l'empereur Commode nommé Capophore, chrétien lui-même, qui le chargea d'administrer ses biens. En relation d'affaires avec quelques juifs de Rome, il fit de mauvaises opérations, s'affola, prit la fuite, fut finalement rattrapé et enfermé dans un cachot. Son maître, qui l'estimait, le fit relâcher pensant qu'il parviendrait à récupérer l'argent perdu. Il était sur le point d'aboutir quand il pénétra un jour de sabbat dans la synagogue, perturba l'office qui s'y célébrait et se fit mettre rudement à la porte par les participants qui le livraient au préfet Tucianus en le dénonçant comme chrétien. Il fut condamné aux mines de soufre de Sardaigne pour avoir troublé une réunion juive et parce que chrétien. Il travailla donc durant 3 ans à l'extraction du minerai en Sardaigne et là côtoya de nombreux martyrs chrétiens. Relégué au bagne comme lui, il se montra auprès d'eux d'un dévouement admirable. Libéré et affaibli vers 190, il passa quelques années à Antium, au sud-est de Rome. Zéphirin, dès son élection comme pape en 199, l'appela à ses côtés, le faisant son secrétaire personnel et l'archidiacre de la ville. Il le rendit responsable de la direction du clergé et de la création du premier cimetière chrétien qu'il fit creuser dans le tuf sur la Via Appia, cimetière qui porte aujourd'hui son nom, catacombe de Saint Calixte. À la mort de Zéphirin en 217, Calixte est élu pape. Il le demeura 5 ans, 2 mois et 10 jours. Son court pontificat fut des plus difficiles, marqué par l'opposition d'un prêtre de Rome, Hippolyte, brillant mais excessif. Calixte défendit contre lui et quelques autres la foi trinitaire et fit prévaloir l'usage d'absoudre tous les péchés, y compris ceux que les rigoristes tels Tertullien considéraient comme impardonnables, l'idolâtrie, l'adultère et le meurtre. Il reconnut comme valide le mariage entre esclaves et femmes libres, non admis comme légal par le droit romain, et accepta le remariage des veufs ainsi que leur entrée éventuelle dans le clergé. Politique d'indulgence générale qui lui valut beaucoup de critiques face à ses opposants, il resta ferme et donna sans se lasser l'image du bon pasteur. Il est à remarquer qu'envers l'État, il ne montra aucune servilité. Apprenant qu'un chrétien venait d'être exécuté sur ordre de l'empereur Alexandre Sévère et jeté dans le Tibre, Calixte se cacha sur les rives du fleuve et, avec l'aide de quelques pêcheurs et membres du clergé, le retira des eaux, célébrant solennellement ses funérailles dans sa catacombe de la Via Appia. Il mourut le 14 octobre 222 dans son quartier de Transtévère, victime d'une émeute dirigée contre les chrétiens. Jeté du haut d'une fenêtre dans un puits recouvert de décombres, il en fut retiré par un prêtre une quinzaine de jours après. On l'enterra sur la Via Aurelia dans le cimetière de Calépode, non loin de là. Il laissait l'église en pleine prospérité, organisée coopérativement et dotée d'une école de théologie. Dès le début du IVe siècle, il était déclaré martyr et l'un des rares à avoir son anniversaire. Ses reliques se trouvent sous le maître-autel de la basilique Saint-Marie de Trastevere. Elle fut construite sur l'emplacement du modeste oratoire consacré à Marie qu'il avait fait édifier dans sa maison. Premier lieu de culte connu, érigé à la mémoire de la Mère du Christ dans la ville éternelle.

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3: Mon Seigneur et mon Dieu, je crois de tout mon cœur que tu es ici, que tu me vois, que tu m'entends. Je t'adore. À genoux devant toi, je te demande le pardon de mes péchés et ton aide pour faire de mon mieux ces moments de prière. Marie, ma mère immaculée, Saint Joseph et mon ange gardien, intercédez pour moi. 1876, Fyodor Dostoïevski, le grand écrivain russe, se trouve dans une fête de Noël à Saint-Pétersbourg. Il observe les gens, tous en train de fêter, écrit-il, mais personne n'est vraiment heureux. Tous fiers, mais personne ne sait trop quoi faire de lui-même. Il voit comment chacun joue son rôle, comment chacun est attentif à se montrer aux autres comme quelqu'un de bien. Et à ce moment, il écrit dans son journal d'écrivain, à ce moment, une pensée fantastique et tout à fait improbable m'est venu à l'esprit. Et si tous ces chers et respectables invités voulaient, ne serait-ce qu'un bref instant, devenir sincères et honnêtes? Comment cette salle étouffante serait-elle alors transformée? Et si chacun d'entre eux apprenait soudain tout le secret? Et si chacun d'entre eux apprenait soudain à quel point il était vraiment franc, honnête et sincère? Et s'il savait combien il avait de joie sincère, de pureté, de nobles sentiments, de bonne volonté et d'intelligence, et que chacun d'entre eux partageait ses qualités? Oui, mesdames et messieurs, tout cela existe en chacun de vous et personne, pas un seul d'entre vous, n'en sait rien. Votre problème est que vous ne savez pas à quel point vous êtes beau. Savez-vous que chacun d'entre vous, si vous le vouliez, pourrait à la fois rendre heureux et fasciner tous ceux qui se trouvent dans cette salle? Et ce pouvoir existe en chacun de vous, mais il est si profondément caché que vous avez depuis longtemps cessé d'y croire. Pensez-vous vraiment que l'âge d'or n'existe que sur les tasses à thé en porcelaine? L'âge d'or. À quoi se réfère-t-il, Dostoïevski? Certainement pas à une utopie sur Terre. Toutes les utopies sur Terre ont fini mal. Le XXe siècle l'a montré bien, et malgré ça, on continue à essayer. Donc il ne parle certainement pas d'un âge d'or fait, fabriqué, élaboré par les hommes, grâce à un système soi-disant parfait. Non, il parle plutôt de la beauté, de la bonté, de la noblesse, de l'innocence que Dieu a mis en nous, dans nos cœurs. Cette beauté, cette innocence qui sont couvertes d'orgueil, d'égoïsme, de présomption. Présomption d'être autosuffisant. Ce qui, en fait, est une forme sophistiquée de naïveté. Parce que notre vie, qui semble parfois si sûre, si solide, si bien entamée, en fait, elle est si fragile. Tout ce qu'on a construit peut s'écrouler si vite à cause d'une maladie, d'un accident. Et les gens l'oublient. Seulement, ceux qui passent par là, et parfois c'est une bénédiction, oui, parfois une maladie, un accident, peut-être une bénédiction, parce que ça peut nous redonner la lucidité, cette lucidité que la plupart des gens oublient. Eh bien, Noël nous parle de cette innocence couverte, cachée, oubliée, cette innocence des origines. Innocence qui n'est pas la même chose que naïveté. En fait, ça peut arriver à signifier tout le contraire. La vraie innocence, elle est souvent accompagnée d'une grande lucidité. Parce que la vraie innocence, c'est la façon de vivre de la personne qui ne fait pas de mal. C'est ça que innocent signifie. L'innocent est celui qui n'est pas nocif. Non nocens. Aujourd'hui, on dirait celui qui n'est pas toxique. Et donc, en fait, Seigneur, toi, tu es l'être le plus innocent. Toi, tu es l'être qui fait le moins de mal. Et la scène de la crèche est précisément l'image la plus parlante de ça. Noël qui nous parle d'innocence et qui nous parle de foyer, de maison. La grotte de Bethléem, qui n'était pas un endroit vraiment accueillant, bien au contraire, en fait, il était un foyer. Il était les lieux, même en étant froid, même en étant sombre, il était les lieux, il reste le lieu le plus accueillant du monde. Et donc, innocence et foyer, voilà deux réalités qui, à mon avis, peuvent bien résumer ce que tout le monde ressent dans ces jours de Noël. La nostalgie que tout le monde ressent pendant ces jours. Nostalgie d'innocence, nostalgie de foyer. D'innocence déjà parce que, oui, dans ces jours, presque tout le monde a un désir d'être un peu meilleur, un peu plus bon, un peu plus innocent, de faire un peu moins de mal. Dans les vœux qu'on échange pendant ces jours, il y a un peu ça. Tout le monde est disposé à être un peu plus généreux, un peu moins égoïste, un peu plus humain. Et puis presque tout le monde aussi ressent le désir d'être à la maison. La maison, la famille, on a dit, c'est les lieux où on peut rentrer, où on peut revenir, En fait, c'est seulement à la maison qu'on rentre, vraiment. Tous les autres endroits sont des endroits de passage. Mais rentrer, c'est qu'on veut dire par rentrer, on rentre à la maison. Et la pire forme de solitude consiste précisément à ne pas avoir un foyer, à ne pas avoir une maison, à ne pas avoir une famille, à ne pas avoir quelque part où on peut rentrer, où on peut être à nouveau nous-mêmes. Eh bien, Noël nous parle justement de trois innocences, trois formes d'innocence qui sont liées tous les trois à cette réalité du foyer, de la maison. La première est la plus évidente. C'est l'innocence d'un bébé. C'est celle que nous voyons sous la crèche et qui, en fait, est bien plus qu'une image. C'est une incarnation de l'innocence. Incarnation de l'innocence de Dieu. De ce Dieu qui ne fait pas de mal. Ce Dieu qui subit le mal, qui ne répond pas au mal avec plus de mal, parce qu'il sait que cela ne ferait que l'amplifier. Et c'est pour ça, Seigneur, que tu es innocent. C'est pour ça que tu préfères de subir le mal. Cette innocence est aussi celle des bébés dont Hérode a voulu se débarrasser, et l'innocence de tellement d'enfants dont le grand Hérode de nos sociétés soi-disant civilisées, le grand Hérode qui se débarrasse des enfants au quotidien. Mais pensons aussi au bébé que nous avons été. Le bébé qui est naturellement innocent, qui ne peut rien faire de mal et qui reçoit tout. En fait, un bébé est un être qui n'est fait que recevoir. Et c'est ça que nous sommes auprès de Dieu, un bébé. Tout ce que j'ai, Seigneur, c'est toi qui me le donnes, mais je l'oublie si facilement. On cesse tellement vite d'être des bébés. On oublie si tôt de recevoir. La deuxième est précisément celle dont tout le monde ressent une certaine nostalgie dans ces jours. Peut-être ils ne savent pas trouver les paroles pour la nommer, mais on la sent tous. C'est l'innocence à récupérer, c'est l'innocence à recevoir à nouveau. C'est l'innocence de pardonner, l'innocence qu'on a lorsqu'on pardonne, lorsqu'on lâche prise, lorsqu'on remercie, lorsqu'on accepte. C'est aussi l'innocence qu'on voit chez les hommes lorsqu'ils deviennent des papas. C'est une innocence qui frappe bien plus que chez les mamans, parce que ça va moins de soi. Donc voilà, par toutes ces formes, qu'on soit papa ou pas, par là on découvre cette beauté cachée en chacun de nous, cette beauté dont nous parle Dostoïevski. Et plus on récupère cette innocence, plus nous nous sentons chez nous, plus nous nous sentons chez nous dans le monde, qui vit comme ça, qui pardonne, qui remercie, même pour les choses qui sortent un peu de travers, qui accepte, qui sort de la frustration, qui vit comme ça, il est plus chez soi dans le monde. Il est plus chez soi dans la vie parce qu'il n'est plus en conflit avec Dieu, plus en conflit avec les autres, plus en conflit avec soi-même. Voilà quelqu'un de réconcilié, quelqu'un avec l'innocence de la réconciliation, quelqu'un qui redevient un, qui redevient simple. Et la troisième, c'est l'innocence que nous aurons lorsque nous serons devant Dieu, le jour de notre mort, et que nous verrons toute notre vie clairement dans sa vérité. Ce que nous avons fait, sans filtre, sans excuses, sans des histoires. Notre histoire, sans des histoires. Là, en fait, plutôt que notre innocence, peut-être ce que nous verrons, ce sera notre faute, notre culpabilité. Mais c'est nécessaire, parce que sans avouer sa faute, on ne peut pas récupérer l'innocence. Mais il n'y aura que ça. Nous verrons aussi, Seigneur, comment tu nous as aimés, comment tu m'as aimé à chacun de ces instants où je me suis éloigné de toi, où je me suis résisté à ta grâce. Comme tu m'as cherché, comme tu m'as pardonné. Et comme le dit si joliment Saint Charles de Foucault, « Ah, cet amour brûlant de Jésus sera mon purgatoire. » Et là, ce sera vraiment mon retour à la maison, mon retour à ce que je suis. Là, je me rendrai vraiment compte de que tout ce que je suis, c'est un don de Dieu. Et je serai heureux de ça, comme le bébé innocent qui est heureux de tout recevoir.
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0: Pour votre salut, il est 6 heures.
3: L'ange du Seigneur porte l'annonce à Marie. Je vous salue Marie, pleine de grâce. Le Seigneur est avec vous. Vous êtes bénie entre toutes les femmes. Et Jésus, le fruit de vos entrailles, est béni.
4: Sainte Marie, Mère de Dieu, priez pour nous pauvres pécheurs, maintenant et à l'heure de notre mort. Amen.
3: Voici la servante du Seigneur.
4: Qu'il me soit fait selon ta parole.
3: Je vous salue Marie, pleine de grâce. Le Seigneur est avec vous. Vous êtes bénie entre toutes les femmes. Et Jésus, le fruit de vos entrailles, est béni.
4: Sainte Marie, Mère de Dieu, priez pour nous, pauvres pécheurs, maintenant et à l'heure de notre mort. Amen.
3: Et le Verbe s'est fait chair.
4: Et il a habité parmi nous.
3: Je vous salue, Marie, pleine de grâce. Le Seigneur est avec vous. Vous êtes bénie entre toutes les femmes. Et Jésus, le fruit de vos entrailles, est béni.
4: Sainte Marie, Mère de Dieu, priez pour nous, pauvres pécheurs, maintenant et à l'heure de notre mort. Amen.
3: Priez pour nous, Sainte Mère de Dieu,
4: afin que nous soyons rendus dignes des promesses du Christ.
3: Que ta grâce, Seigneur, se répande dans nos cœurs. Par le message de l'ange, tu nous as fait connaître l'incarnation de ton Fils bien-aimé. Conduis-nous par sa passion et par sa croix jusqu'à la gloire de la résurrection. Par le Christ notre Seigneur.
4: Amen.

0: Au nom du Père, et du Fils, et du Saint-Esprit.
1: Amen.
0: Viens, Esprit Saint.
1: Pénètre le cœur de tes fidèles, qu'ils soient brûlés au feu de ton amour.
0: Ô Seigneur, envoie ton Esprit.
1: Qui renouvelle la face de la terre.
0: Prions. Seigneur, par le mystère de la Pentecôte, tu sanctifies ton Église de tous les peuples et dans toutes les nations. Répands les dons du Saint-Esprit sur l'immensité du monde et continue dans le cœur des croyants l'œuvre d'amour que tu as entreprise au début de la prédication évangélique. Par Jésus le Christ, notre Seigneur.
1: Amen.
0: Seigneur, ouvre mes lèvres.
1: Et ma bouche publiera ta louange.
0: Dieu, viens à mon aide.
1: Seigneur, à notre secours.
0: Gloire au Père, et au Fils, et au Saint-Esprit.
1: Ô Dieu qui es, qui était et qui vient. Pour les siècles des siècles. Amen.
0: Méditons les mystères glorieux. Premier mystère glorieux, la résurrection. Ne crains pas, je suis vivant. Je suis mort et me voilà vivant pour les siècles des siècles. Apocalypse 1, verset 18. Demandons le renouvellement de ma foi et de la gloire de Jésus sur tout l'univers. Notre Père qui es aux cieux, que ton nom soit sanctifié, que ton règne vienne. Que ta volonté soit faite sur la terre comme au ciel.
1: Donne-nous aujourd'hui notre pain de ce jour. Pardonne-nous nos offenses, comme nous

0: du mal. Amen.
1: Je vous salue Marie, pleine de grâce, le Seigneur est avec vous. Vous êtes bénie entre toutes les femmes et Jésus, le fruit de vos entrailles est béni.
2: Sainte Marie, Mère de Dieu, priez pour nous pauvres pécheurs, maintenant et à l'heure de notre mort. Amen.
1: Je vous salue Marie, pleine de grâce, le Seigneur est avec vous. Vous êtes bénie entre toutes les femmes et Jésus, le fruit de vos entrailles est béni.
2: Sainte Marie, Mère de Dieu, priez pour nous pauvres pécheurs, maintenant et à l'heure de notre mort. Amen.
1: Je vous salue Marie, pleine de grâce, le Seigneur est avec vous. Vous êtes bénie entre toutes les femmes et Jésus, le fruit de vos entrailles est béni.
2: Sainte Marie, Mère de Dieu, priez pour nous pauvres pécheurs, maintenant et à l'heure de notre mort. Amen.
1: Je vous salue Marie, pleine de grâce, le Seigneur est avec vous. Vous êtes bénie entre toutes les femmes et Jésus, le fruit de vos entrailles est béni.
2: Sainte Marie, Mère de Dieu, priez pour nous pauvres pécheurs, maintenant et à l'heure de notre mort. Amen.
1: Je vous salue Marie, pleine de grâce, le Seigneur est avec vous. Vous êtes bénie entre toutes les femmes et Jésus, le fruit de vos entrailles est béni.
2: Sainte Marie, Mère de Dieu, priez pour nous pauvres pécheurs, maintenant et à l'heure de notre mort. Amen.
1: Je vous salue Marie, pleine de grâce, le Seigneur est avec vous. Vous êtes bénie entre toutes les femmes et Jésus, le fruit de vos entrailles est béni.
2: Sainte Marie, Mère de Dieu, priez pour nous pauvres pécheurs, maintenant et à l'heure de notre mort. Amen.
1: Je vous salue Marie, pleine de grâce, le Seigneur est avec vous. Vous êtes bénie entre toutes les femmes et Jésus, le fruit de vos entrailles est béni.
2: Sainte Marie, Mère de Dieu, priez pour nous pauvres pécheurs, maintenant et à l'heure de notre mort. Amen.
1: Je vous salue Marie, pleine de grâce, le Seigneur est avec vous. Vous êtes bénie entre toutes les femmes et Jésus, le fruit de vos entrailles est béni.
2: Sainte Marie, Mère de Dieu, priez pour nous pauvres pécheurs, maintenant et à l'heure de notre mort. Amen.
1: Je vous salue Marie, pleine de grâce, le Seigneur est avec vous. Vous êtes bénie entre toutes les femmes, et Jésus, le fruit de vos entrailles, est béni.
2: Sainte Marie, Mère de Dieu, priez pour nous pauvres pécheurs, maintenant et à l'heure de notre mort. Amen.
1: Je vous salue Marie, pleine de grâce, le Seigneur est avec vous. Vous êtes bénie entre toutes les femmes, et Jésus, le fruit de vos entrailles, est béni.
2: Sainte Marie, Mère de Dieu, priez pour nous pauvres pécheurs, maintenant et à l'heure de notre mort. Amen.
1: Je vous salue Marie, pleine de grâce, le Seigneur est avec vous. Vous êtes bénie entre toutes les femmes et Jésus, le fruit de vos entrailles est béni.
2: Sainte Marie, Mère de Dieu, priez pour nous pauvres pécheurs, maintenant et à l'heure de notre mort. Amen.
1: Gloire au Père et au Fils et au Saint-Esprit.
3: Ô Dieu qui est, qui était et qui vient, pour les siècles des siècles. Amen.
4: Deuxième mystère glorieux, l'Ascension. Je monte vers mon Père et votre Père, vers mon Dieu et votre Dieu. Saint Jean 20, verset 17. Demandons la confiance et une ferme espérance dans la parole de Jésus.
5: Notre Père, qui es aux cieux, que ton nom soit sanctifié, que ton règne vienne, que ta volonté soit faite sur la terre comme au ciel.
6: Donne-nous aujourd'hui notre pain de ce jour. Pardonne-nous nos offenses, comme

0: du mal. Amen.
1: Je vous salue Marie, pleine de grâce, le Seigneur est avec vous. Vous êtes bénie entre toutes les femmes et Jésus, le fruit de vos entrailles est béni.
2: Sainte Marie, Mère de Dieu, priez pour nous pauvres pécheurs, maintenant et à l'heure de notre mort. Amen.
1: Je vous salue Marie, pleine de grâce, le Seigneur est avec vous. Vous êtes bénie entre toutes les femmes et Jésus, le fruit de vos entrailles est béni.
2: Sainte Marie, Mère de Dieu, priez pour nous pauvres pécheurs, maintenant et à l'heure de notre mort. Amen.
1: Je vous salue Marie, pleine de grâce, le Seigneur est avec vous. Vous êtes bénie entre toutes les femmes et Jésus, le fruit de vos entrailles est béni.
2: Sainte Marie, Mère de Dieu, priez pour nous pauvres pécheurs, maintenant et à l'heure de notre mort. Amen.
1: Je vous salue Marie, pleine de grâce, le Seigneur est avec vous. Vous êtes bénie entre toutes les femmes et Jésus, le fruit de vos entrailles est béni.
2: Sainte Marie, Mère de Dieu, priez pour nous pauvres pécheurs, maintenant et à l'heure de notre mort. Amen.
1: Je vous salue Marie, pleine de grâce, le Seigneur est avec vous. Vous êtes bénie entre toutes les femmes et Jésus, le fruit de vos entrailles est béni.
2: Sainte Marie, Mère de Dieu, priez pour nous pauvres pécheurs, maintenant et à l'heure de notre mort. Amen.
1: Je vous salue Marie, pleine de grâce, le Seigneur est avec vous. Vous êtes bénie entre toutes les femmes et Jésus, le fruit de vos entrailles est béni.
2: Sainte Marie, Mère de Dieu, priez pour nous pauvres pécheurs, maintenant et à l'heure de notre mort. Amen.
1: Je vous salue Marie, pleine de grâce, le Seigneur est avec vous. Vous êtes bénie entre toutes les femmes et Jésus, le fruit de vos entrailles est béni.
2: Sainte Marie, Mère de Dieu, priez pour nous pauvres pécheurs, maintenant et à l'heure de notre mort. Amen.
1: Je vous salue Marie, pleine de grâce, le Seigneur est avec vous. Vous êtes bénie entre toutes les femmes et Jésus, le fruit de vos entrailles est béni.
2: Sainte Marie, Mère de Dieu, priez pour nous pauvres pécheurs, maintenant et à l'heure de notre mort. Amen.
1: Je vous salue Marie, pleine de grâce, le Seigneur est avec vous. Vous êtes bénie entre toutes les femmes, et Jésus, le fruit de vos entrailles, est béni.
2: Sainte Marie, Mère de Dieu, priez pour nous pauvres pécheurs, maintenant et à l'heure de notre mort. Amen.
1: Je vous salue Marie, pleine de grâce, le Seigneur est avec vous. Vous êtes bénie entre toutes les femmes, et Jésus, le fruit de vos entrailles, est béni.
2: Sainte Marie, Mère de Dieu, priez pour nous pauvres pécheurs, maintenant et à l'heure de notre mort. Amen.
1: Je vous salue, Marie.

0: Autant. Le consolateur, le Saint-Esprit, que le Père enverra en mon nom, c'est lui qui vous enseignera. Saint Jean 14, verset 26. Avec Marie, demandons une nouvelle Pentecôte d'amour sur le monde. Notre Père, qui es aux cieux, que ton nom soit sanctifié, que ton règne vienne, que ta volonté soit faite sur la terre comme au ciel.
1: Donne-nous aujourd'hui notre pain de ce jour. Pardonne-nous nos offenses, comme nous pardonnons aussi à ceux qui nous ont offensés. Et ne nous laisse pas entrer en tentation, mais délivre-nous du mal. Amen.
0: Je vous salue Marie, pleine de grâce. Le Seigneur est avec vous. Vous êtes bénie entre toutes les femmes et Jésus. Le fruit de vos entrailles est béni.
1: Sainte Marie, Mère de Dieu, priez pour nous pauvres pécheurs, maintenant et à l'heure de notre mort. Amen.
0: Je vous salue Marie, pleine de grâce. Le Seigneur est avec vous. Vous êtes bénie entre toutes les femmes et Jésus. Le fruit de vos entrailles est béni.
1: Sainte Marie, Mère de Dieu, priez pour nous pauvres pécheurs, maintenant et à l'heure de notre mort. Amen.
0: Je vous salue Marie, pleine de grâce. Le Seigneur est avec vous. Vous êtes bénie entre toutes les femmes et Jésus. Le fruit de vos entrailles est béni.
1: Sainte Marie, Mère de Dieu, priez pour nous pauvres pécheurs, maintenant et à l'heure de notre mort. Amen.
0: Je vous salue Marie, pleine de grâce. Le Seigneur est avec vous. Vous êtes bénie entre toutes les femmes et Jésus, le fruit de vos entrailles, est béni.
1: Sainte Marie, Mère de Dieu, priez pour nous pauvres pécheurs, maintenant et à l'heure de notre mort. Amen.
0: Je vous salue Marie, pleine de grâce. Le Seigneur est avec vous. Vous êtes bénie entre toutes les femmes et Jésus, le fruit de vos entrailles, est béni.
1: Sainte Marie, Mère de Dieu, priez pour nous pauvres pécheurs, maintenant et à l'heure de notre mort. Amen.
0: Je vous salue Marie, pleine de grâce. Le Seigneur est avec vous. Vous êtes bénie entre toutes les femmes et Jésus, le fruit de vos entrailles, est béni.
1: Sainte Marie, Mère de Dieu, priez pour nous pauvres pécheurs, maintenant et à l'heure de notre mort. Amen.
0: Je vous salue Marie, pleine de grâce. Le Seigneur est avec vous. Vous êtes bénie entre toutes les femmes et Jésus, le fruit de vos entrailles, est béni.
1: Sainte Marie, Mère de Dieu, priez pour nous pauvres pécheurs, maintenant et à l'heure de notre mort. Amen.
0: Je vous salue Marie, pleine de grâce. Le Seigneur est avec vous. Vous êtes bénie entre toutes les femmes et Jésus, le fruit de vos entrailles, est béni.
1: Sainte Marie, Mère de Dieu, priez pour nous pauvres pécheurs, maintenant et à l'heure de notre mort. Amen.
0: Je vous salue Marie, pleine de grâce. Le Seigneur est avec vous. Vous êtes bénie entre toutes les femmes, et Jésus, le fruit de vos entrailles, est béni.
1: Sainte Marie, Mère de Dieu, priez pour nous pauvres pécheurs, maintenant et à l'heure de notre mort. Amen.
0: Je vous salue Marie, pleine de grâce, le Seigneur est avec vous. Vous êtes bénie entre toutes les femmes, et Jésus, le fruit de vos entrailles, est béni.
1: Sainte Marie, Mère de Dieu, priez pour nous pauvres pécheurs, maintenant et à l'heure de notre mort. Amen.
0: Je vous salue Marie, pleine de grâce. Le Seigneur est avec vous. Vous êtes bénie entre toutes les femmes et Jésus, le fruit de vos entrailles, est béni.
1: Sainte Marie, Mère de Dieu, priez pour nous pauvres pécheurs, maintenant et à l'heure de notre mort. Amen.
0: Gloire au Père et au Fils et au Saint-Esprit.
1: Ô Dieu qui est, qui était et qui vient, pour les siècles des siècles. Amen.
0: Quatrième mystère glorieux, l'Assomption de Marie. Après son Assomption, son rôle dans le salut ne s'interrompt pas. Vatican II. Marie, tu es un pont d'amour entre le ciel et nous. Manifeste ta présence maternelle en nos vies et apprends-nous la sainteté. Notre Père, qui es aux cieux, que ton nom soit sanctifié, que ton règne vienne, que ta volonté soit faite sur la terre comme au ciel.
1: Donne-nous aujourd'hui notre pain de ce jour. Pardonne-nous nos offenses, comme nous pardonnons aussi à ceux qui nous ont offensés. Et ne nous laisse pas entrer en tentation, mais délivre-nous du mal. Amen.
0: Je vous salue Marie, pleine de grâce. Le Seigneur est avec vous. Vous êtes bénie entre toutes les femmes et Jésus. Le fruit de vos entrailles est béni.
1: Sainte Marie, Mère de Dieu, priez pour nous pauvres pécheurs, maintenant et à l'heure de notre mort. Amen.
0: Je vous salue Marie, pleine de grâce. Le Seigneur est avec vous. Vous êtes bénie entre toutes les femmes et Jésus. Le fruit de vos entrailles est béni.
1: Sainte Marie, Mère de Dieu, priez pour nous pauvres pécheurs, maintenant et à l'heure de notre mort. Amen.
0: Je vous salue Marie, pleine de grâce, le Seigneur est avec vous.

0: Vous êtes bénie entre toutes les femmes, et Jésus, le fruit de vos entrailles, est béni.
1: Sainte Marie, Mère de Dieu, priez pour nous pauvres pécheurs, maintenant et à l'heure de notre mort. Amen.
0: Je vous salue, Marie, pleine de grâce. Le Seigneur est avec vous. Vous êtes bénie entre toutes les femmes, et Jésus, le fruit de vos entrailles, est béni.
1: Sainte Marie, Mère de Dieu, priez pour nous pauvres pécheurs, maintenant et à l'heure de notre mort. Amen.
0: Je vous salue, Marie, pleine de grâce. Le Seigneur est avec vous. Vous êtes bénie entre toutes les femmes, et Jésus, le fruit de vos entrailles, est béni.
1: Sainte Marie, Mère de Dieu, priez pour nous pauvres pécheurs, maintenant et à l'heure de notre mort. Amen.
0: Je vous salue, Marie, pleine de grâce. Le Seigneur est avec vous. Vous êtes bénie entre toutes les femmes, et Jésus, le fruit de vos entrailles, est béni.
1: Sainte Marie, Mère de Dieu, priez pour nous pauvres pécheurs, maintenant et à l'heure de notre mort. Amen.
0: Je vous salue, Marie, pleine de grâce. Le Seigneur est avec vous. Vous êtes bénie entre toutes les femmes, et Jésus, le fruit de vos entrailles, est béni.
1: Sainte Marie, Mère de Dieu, priez pour nous pauvres pécheurs, maintenant et à l'heure de notre mort. Amen.
0: Je vous salue, Marie, pleine de grâce. Le Seigneur est avec vous. Vous êtes bénie entre toutes les femmes, et Jésus, le fruit de vos entrailles, est béni.
1: Sainte Marie, Mère de Dieu, priez pour nous pauvres pécheurs, maintenant et à l'heure de notre mort. Amen.
0: Je vous salue, Marie, pleine de grâce. Le Seigneur est avec vous. Vous êtes bénie entre toutes les femmes, et Jésus, le fruit de vos entrailles, est béni.
1: Sainte Marie, Mère de Dieu, priez pour nous pauvres pécheurs, maintenant et à l'heure de notre mort. Amen.
0: Je vous salue, Marie, pleine de grâce. Le Seigneur est avec vous. Vous êtes bénie entre toutes les femmes, et Jésus, le fruit de vos entrailles, est béni.
1: Sainte Marie, Mère de Dieu, priez pour nous pauvres pécheurs, maintenant et à l'heure de notre mort. Amen.
0: Je vous salue, Marie, pleine de grâce. Le Seigneur est avec vous. Vous êtes bénie entre toutes les femmes, et Jésus, le fruit de vos entrailles, est béni.
1: Sainte Marie, Mère de Dieu, priez pour nous pauvres pécheurs, maintenant et à l'heure de notre mort. Amen.
0: Gloire au Père et au Fils et au Saint-Esprit.
2: Ô Dieu qui est, qui était et qui vient, pour les siècles des siècles. Amen.
0: Cinquième mystère glorieux, le couronnement de Marie, élevée corps et âme à la gloire du ciel, comme reine de l'univers, Vatican II. Accueillons Marie comme mère et reine pour que se réalise pleinement le royaume de Dieu au ciel et sur la terre. Notre Père qui es aux cieux, que ton nom soit sanctifié, que ton règne vienne, que ta volonté soit faite sur la terre comme au ciel.
1: Donne-nous aujourd'hui notre pain de ce jour. Pardonne-nous nos offenses, comme nous pardonnons aussi à ceux qui nous ont offensés. Et ne nous laisse pas entrer en tentation, mais délivre-nous du mal. Amen.
0: Je vous salue, Marie, pleine de grâce. Le Seigneur est avec vous. Vous êtes bénie entre toutes les femmes, et Jésus, le fruit de vos entrailles, est béni.
1: Sainte Marie, Mère de Dieu, priez pour nous pauvres pécheurs, maintenant et à l'heure de notre mort. Amen.
0: Je vous salue, Marie, pleine de grâce. Le Seigneur est avec vous. Vous êtes bénie entre toutes les femmes, et Jésus, le fruit de vos entrailles, est béni.
1: Sainte Marie, Mère de Dieu, priez pour nous pauvres pécheurs, maintenant et à l'heure de notre mort. Amen.
0: Je vous salue, Marie, pleine de grâce. Le Seigneur est avec vous. Vous êtes bénie entre toutes les femmes, et Jésus, le fruit de vos entrailles, est béni.
1: Sainte Marie, Mère de Dieu, priez pour nous pauvres pécheurs, maintenant et à l'heure de notre mort. Amen.
0: Je vous salue, Marie, pleine de grâce. Le Seigneur est avec vous. Vous êtes bénie entre toutes les femmes, et Jésus, le fruit de vos entrailles, est béni.
1: Sainte Marie, Mère de Dieu, priez pour nous pauvres pécheurs, maintenant et à l'heure de notre mort. Amen.
0: Je vous salue, Marie, pleine de grâce. Le Seigneur est avec vous. Vous êtes bénie entre toutes les femmes, et Jésus, le fruit de vos entrailles, est béni.
1: Sainte Marie, Mère de Dieu, priez pour nous pauvres pécheurs, maintenant et à l'heure de notre mort. Amen.
0: Je vous salue, Marie, pleine de grâce. Le Seigneur est avec vous. Vous êtes bénie entre toutes les femmes, et Jésus, le fruit de vos entrailles, est béni.
1: Sainte Marie, Mère de Dieu, priez pour nous pauvres pécheurs, maintenant et à l'heure de notre mort. Amen.
0: Je vous salue, Marie, pleine de grâce. Le Seigneur est avec vous. Vous êtes bénie entre toutes les femmes, et Jésus, le fruit de vos entrailles, est béni.
1: Sainte Marie, Mère de Dieu,
2: priez pour nous pauvres pécheurs, maintenant et à l'heure de notre mort. Amen.
3: Je vous salue Marie, pleine de grâce, le Seigneur est avec vous. Vous êtes bénie entre toutes les femmes et Jésus, le fruit de vos entrailles, est béni.
2: Sainte Marie, Mère de Dieu, priez pour nous pauvres pécheurs, maintenant et à l'heure de notre mort. Amen.
3: Je vous salue Marie, pleine de grâce, le Seigneur est avec vous. Vous êtes bénie entre toutes les femmes, et Jésus, le fruit de vos entrailles, est béni.
2: Sainte Marie, Mère de Dieu, priez pour nous pauvres pécheurs, maintenant et à l'heure de notre mort. Amen.
3: Je vous salue Marie, pleine de grâce, le Seigneur est avec vous. Vous êtes bénie entre toutes les femmes, et Jésus, le fruit de vos entrailles, est béni.
2: Sainte Marie, Mère de Dieu, priez pour nous pauvres pécheurs, maintenant et à l'heure de notre mort. Amen.
3: Je vous salue Marie, pleine de grâce, le Seigneur est avec vous. Vous êtes bénie entre toutes les femmes, et Jésus, le fruit de vos entrailles, est béni.
2: Sainte Marie, Mère de Dieu, priez pour nous pauvres pécheurs, maintenant et à l'heure de notre mort. Amen.
3: Gloire au Père et au Fils et au Saint-Esprit.
2: Ô Dieu qui est, qui était et qui vient, pour les siècles des siècles. Amen.
3: Salut, ô Reine.
4: Mère de miséricorde, notre vie, notre douceur, notre espérance, salut. Enfin,

0: Vallée de l'âme. Ô vous, notre avocate, tournez vers nous vos regards miséricordieux. Et après cet exil, montrez-nous Jésus, le fruit béni de vos entrailles. Ô clémence, ô miséricordieuse, ô douce Vierge Marie.
1: Priez pour nous, Sainte Mère de Dieu,
0: afin que nous devenions dignes des promesses du Christ.
1: Prions. Seigneur notre Dieu, par sa vie, sa mort et sa résurrection, ton Fils nous a procuré le salut éternel. Accorde-nous de conformer notre vie au mystère du rosaire que nous méditons et d'obtenir ce qu'il promet. Par le même Jésus-Christ, notre Seigneur.
0: Amen.
1: Cœur sacré de Jésus,
0: prends pitié de nous.
1: Cœur immaculé de Marie,
0: priez pour nous.
1: Saint Joseph,
0: priez pour nous.
1: Saint Jean l'Évangéliste,
0: priez pour nous.
1: Saint Louis-Marie de Montfort,
0: priez pour nous.
1: Quelle est celle-ci?
0: Qui s'avance comme l'aurore, belle comme la lune, éclatante comme le soleil, terrible comme une armée rangée en bataille.
1: Mon âme exalte le Seigneur.
0: Exulte mon esprit en Dieu mon Sauveur.
1: Il s'est penché sur son âme servante, désormais tous les âges me diront bienheureuse.
0: Le puissant fit pour moi des merveilles, saint est son nom.
1: Son amour s'étend d'âge en âge sur ceux qui le craignent.
0: Déployant la force de son bras, il disperse les superbes.
1: Il renverse les puissants de leur trône, il élève les humbles.
0: Il comble bien les affamés, renvoie les riches les mains vides.
1: Il relève Israël son serviteur, il se souvient de son amour.
0: De la promesse faite à nos pères, en faveur d'Abraham et de sa race à jamais.
1: Gloire au Père et au Fils et au Saint-Esprit.
0: Ô Dieu qui es, qui était et qui vient, pour les siècles des siècles. Amen.
1: Quelle est celle-ci?
0: Qui s'avance comme l'aurore, belle comme la lune, éclatante comme le soleil, terrible comme une armée rangée en bataille.
1: Ô Marie conçue sans péché,
0: priez pour nous qui avons recours à vous.
1: Prions.
0: Seigneur Jésus-Christ, notre médiateur auprès du Père, tu as voulu que la Vierge bienheureuse ta mère soit notre mère et notre médiatrice auprès de toi. Accorde à ceux qui implorent tes faveurs la joie de les recevoir toutes par elles. Amen.
1: Nous avons recours à votre protection.
0: Sainte Mère de Dieu, ne rejetez pas les prières que nous vous adressons dans tous nos besoins, mais délivrez-nous des dangers auxquels nous sommes exposés. Ô Vierge comblée de gloire et de bénédiction,
1: Vierge Immaculée, médiatrice de toute grâce,
0: priez pour nous.
1: Saint Michel, Saint Gabriel et Saint Raphaël,
0: priez pour nous.
1: Puissant Céleste, Légion d'Ange de Marie,
0: priez pour nous.
1: Saint Jean-Baptiste,
0: priez pour nous.
1: Saint Pierre et Saint Paul,
0: priez pour nous.
1: Prions.
0: Accorde-nous, Seigneur, à nous qui servons sous l'étendard de Marie, cette plénitude de foi en toi et de confiance en elle, qui sont assurés de vaincre le monde. Donne-nous une foi vive et animée par la charité, qui nous rend capables d'accomplir toutes nos actions, par un motif de pur amour pour toi, et de toujours te voir et te servir dans notre prochain. Une foi ferme et inébranlable comme un rocher, par laquelle nous demeurons calmes et constants, au milieu des croix, des labeurs et des déceptions de la vie. Une foi courageuse qui nous inspire d'entreprendre et d'accomplir sans hésitation de grandes choses pour Dieu et pour le salut des âmes. Une foi qui soit la colonne de feu de notre légion pour nous conduire unis dans notre marche en avant pour aller

0: ta gloire. Amen.
1: Que les âmes de nos légionnaires décédés et les âmes de tous les fidèles trépassés reposent en paix par la miséricorde de Dieu.
0: Amen.
1: Au nom du Père et du Fils et du Saint-Esprit.
2: Amen.
1: Magnificat.
2: Anima mea Domino.

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1: Bienvenue, amis auditeurs. Dans la précédente émission, nous avons vu que trois hommes sont devenus chrétiens. Simon, le magicien, puis le fonctionnaire éthiopien, et enfin Saul, le juif qui persécutait les chrétiens. L'église de Jésus-Christ grandit, et beaucoup de miracles se produisent. Écoutez.
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2: À Césarée, il y a un homme appelé Corneille. Il est officier dans le régiment romain appelé régiment italien. Avec toute sa famille, il adore Dieu fidèlement. Un jour, l'ange entre chez lui et lui dit « Corneille !» Celui-ci regarde l'ange et il a peur. Il dit
3: « Qu'est-ce qu'il y a, Seigneur ?»
2: L'ange lui répond « Dieu a accepté tes prières et les dons que tu fais aux pauvres. Il ne t'oublie pas. Maintenant, envoie des hommes à Joppé pour faire venir un certain Simon qu'on appelle aussi Pierre. Il habite chez un autre Simon, un artisan qui travaille le cuir. Sa maison est au bord de la mer. Ensuite, l'ange qui parlait à Corneille s'en va. Alors, Corneille appelle deux serviteurs et un de ses soldats. Celui-ci est à son service depuis longtemps, et c'est un homme fidèle à Dieu. Corneille leur raconte tout ce qui s'est passé, et il les envoie à Joppé.
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4: L'Esprit de Dieu est en train de travailler partout. Dans une autre ville, Césarée, il y a un officier romain. Cet homme n'est pas juif, mais il adore Dieu et aide les pauvres. Un jour, il reçoit une vision et un ange lui dit d'envoyer des gens pour chercher l'apôtre Pierre.
1: Ami auditeur, pendant ce temps, Pierre a aussi une vision. Écoutez.
2: Le jour suivant, Pierre voit quelque chose qui vient de Dieu. Il voit le ciel ouvert et un objet qui descend du ciel. Cet objet ressemble à une grande toile qu'on tient par les quatre coins. Elle vient se poser par terre. Dedans, il y a toutes sortes d'animaux. Des animaux à quatre pattes, ceux qui rampent sur la terre et des oiseaux. Une voix dit
5: « Pierre, lève-toi, tue et mange. »
2: Pierre répond
6: « Non, Seigneur, je n'ai jamais mangé de nourriture interdite ou impure. »
2: Il entend la voix une deuxième fois, elle lui dit
5: « Ce que Dieu a rendu pur, ne dis pas que c'est interdit. »
2: Cela se produit trois fois, et tout de suite après, l'objet est emporté dans le ciel. Pierre est toujours en train de réfléchir à ce qu'il a vu, mais l'Esprit Saint lui dit
5: « Il y a ici trois hommes qui te cherchent. Descends tout de suite et pars avec eux sans hésiter. C'est moi qui les ai envoyés. »
2: Pierre descend et dit aux hommes
6: « Vous cherchez quelqu'un ? C'est moi. Pourquoi êtes-vous venus ? »
2: Ils lui répondent
7: « Nous venons de la part de Corneille, un officier romain. »
2: Le jour suivant, Pierre part tout de suite avec les trois hommes. Quelques croyants de la ville de Joppé l'accompagnent. Au moment où Pierre arrive, Corneille vient à sa rencontre. Il se jette à ses pieds pour le saluer avec grand respect. Et Pierre le relève en lui disant
6: « Lève-toi, je ne suis qu'un homme, moi aussi. »
2: Et tout en parlant avec Corneille, Il entre dans la maison. Là, Pierre voit beaucoup de gens rassemblés. Il leur dit :
6: Vous le savez, un juif n'a pas le droit d'être l'ami d'un étranger, ni d'entrer dans sa maison. Mais Dieu vient de me montrer une chose. Je ne dois pas penser qu'une personne est impure et qu'il faut l'éviter.
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4: La vision de Pierre est difficile à comprendre. Il voit une nappe descendre du ciel et là-dedans, il y a toutes sortes d'animaux. Alors, une voix lui dit de tuer ces animaux et de les manger. Or, selon la loi juive, tous ces animaux sont considérés comme impurs. Par cette vision, Dieu est en train de montrer à Pierre qu'il doit prêcher la bonne nouvelle à tout le monde, juif comme non-juif. Pierre va donc jusqu'à Césarée où il trouve Corneille. Alors que les juifs et les non-juifs n'ont pas de contact entre eux, Corneille se jette aux pieds de Pierre pour le saluer. Et Pierre lui dit « Maintenant, je comprends que Dieu accueille tout le monde. » Alors Pierre explique la bonne nouvelle à Corneille et beaucoup de personnes non-juives deviennent chrétiennes.
1: Dans d'autres régions, des non-juifs deviennent également chrétiens. Écoutez.
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2: Ensuite, Barnabas part pour la ville de Tarse. Il va chercher Saul. Il le trouve et l'emmène à Antioche de Syrie. Tous les deux passent une année entière dans cette église. Ils enseignent beaucoup de monde. Et c'est à Antioche que, pour la première fois, les disciples sont appelés chrétiens. Un jour, des prophètes viennent de Jérusalem à Antioche. L'un d'eux s'appelle Agabus. Poussé par l'Esprit Saint, il annonce qu'il va bientôt y avoir une grande famine sur toute la terre. Et cette famine a lieu, en effet, au temps où Claude est empereur. Alors les disciples décident ceci. Chacun va donner ce qu'il peut pour qu'on l'envoie aux croyants qui habitent en Judée. Les disciples font cela. Ils envoient leurs dons aux anciens de Judée par l'intermédiaire de Barnabas et de Saul.
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4: Après un certain temps, Barnabas décide d'aller à Tarse pour chercher Saul et les deux reviennent à Antioche où ils restent pendant toute une année. Ils enseignent et encouragent les chrétiens à rester fidèles à Dieu. La Bible dit que c'est dans cette ville que, pour la première fois, les disciples sont appelés chrétiens. Cher ami, vois-tu l'engagement de ces deux hommes? Ils ne pensent pas à leur propre intérêt. Tout ce qu'ils veulent faire, c'est de se mettre au service des frères pour les enseigner et les encourager. Quel exemple pour nous! Es-tu prêt à te sacrifier et à t'investir pour tes frères et sœurs en Christ? Cet investissement de Saul et de Barnabas a porté son fruit. Car les disciples sont tellement connus qu'on leur donne le nom de chrétiens, c'est-à-dire ceux qui appartiennent à Christ. Quand d'autres prophètes viennent de Jérusalem et annoncent une sécheresse à venir, ces chrétiens commencent déjà à faire la collecte des dons pour pouvoir aider ceux qui sont dans le besoin. Voici un autre acte de solidarité et de fraternité à l'égard des gens qui souffrent. Chers amis, il y a toujours des personnes qui souffrent autour de nous. Nous devons alors imiter ces premiers chrétiens d'Antioche et être généreux envers nos frères dans le besoin.
1: Mais malgré la solidarité, la persécution continue. Écoutez.
2: À ce moment-là, le roi Hérode Agrippa Ier se met à faire du mal à certains membres de l'Église. Il fait tuer par des soldats Jacques, le frère de Jean. Il voit que cela plaît aux Juifs. Alors il fait aussi arrêter Pierre. C'est au moment de la fête des pains sans levain. Hérode fait donc arrêter Pierre et le met en prison. Il commande à 4 groupes de 4 soldats de le garder. Il veut le faire juger devant le peuple après la fête de la Pâque. Les soldats gardent Pierre dans la prison, mais les membres de l'Église prient sans cesse Dieu pour lui.
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4: Comme son grand-père, Hérode le Grand, Hérode Agrippa continue de détester tout ce qui concerne Jésus-Christ. Alors, il fait tuer Jacques, le frère de Jean. Et quand il voit que cela plaît aux Juifs, il fait arrêter Pierre aussi. Celui-ci est gardé par plusieurs soldats. Alors, l'Église se met à prier. Chers amis, la vie d'un croyant n'est jamais facile. Et ces moments de difficulté et de peine ne doivent pas nous surprendre. Mais Dieu n'abandonne pas ses enfants.
1: Écoutons la suite.
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2: Hérode va faire juger Pierre devant le peuple. La nuit avant le jugement, Pierre est en train de dormir entre deux soldats. Il est attaché avec deux chaînes. Et des gardiens sont devant la porte pour le surveiller. Tout à coup, l'ange du Seigneur est là. Une lumière brille dans la cellule de la prison. L'ange réveille Pierre en lui touchant le côté. Il lui dit « Lève-toi vite !» Alors les chaînes tombent de ses mains. L'ange lui dit « Mets ta ceinture et attache tes sandales. » Pierre obéit. L'ange lui dit « Mets ton vêtement de dessus et suis-moi. » Pierre sort de la cellule et le suit. Il pense que tout cela n'est pas réel. Il croit rêver.
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4: Alors que le roi Hérode planifie la mort de Pierre, un ange apparaît dans la cellule de Pierre. Il le réveille et lui dit « Lève-toi vite et suis-moi. » Les chaînes de Pierre tombent et la porte de la prison s'ouvre sans que les soldats le sachent. Pierre sort de la prison. Il retrouve les chrétiens toujours en train de prier pour lui et leur explique ce qui s'est passé. Cher ami, vois-tu, le pouvoir du Seigneur n'a pas de limite. Il brise les chaînes et aveugle les soldats. Notre Dieu est tout-puissant. Il peut faire au-delà de ce que nous lui demandons ou imaginons. Mettons donc notre confiance en lui. Prions aussi pour ceux qui sont dans les difficultés, car cette histoire nous le montre. Dieu répond.
1: Le roi Hérode est furieux et il met à mort tous les soldats censés garder Pierre. Mais écoutez ce qui arrive à ce méchant roi.
2: Hérode est très en colère contre les habitants de Tyr et de Sidon. Eux se mettent d'accord pour aller le voir. Pour cela, ils paient Blastus, le gardien de la chambre du roi, et ils vont demander à Hérode de faire la paix. En effet, la nourriture de Tyr et de Sidon vient du pays d'Hérode. On choisit un jour. Ce jour-là, Hérode met son vêtement de roi. Il prend place sur son siège et fait un discours au peuple. Les gens répondent en criant.
8: Ce n'est pas un homme qui parle, c'est un Dieu.
2: Mais au même moment, un ange du Seigneur frappe Hérode parce que le roi a voulu pour lui-même la gloire qui appartient à Dieu. Il est mangé par les vers et il meurt. La parole de Dieu est de plus en plus connue.
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4: Cher ami à l'écoute, pendant que le peuple crie « C'est un Dieu, c'est un Dieu !» Dieu frappe ce roi orgueilleux et il meurt. Dieu est un Dieu de justice et il punit celui qui pense qu'il est plus grand que lui. C'est à Dieu seul qu'appartient la gloire. Retenons-le.
1: Amis auditeurs, nous sommes à la fin de notre programme pour aujourd'hui. Vous venez d'entendre les enseignements tirés des Actes des Apôtres, chapitres 10 à 12. À demain pour la suite de cette histoire fascinante et que Dieu vous bénisse.
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0: Matthieu 5, verset 48.
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2: Aujourd'hui, 14 septembre, l'Église fait mémoire de Saint Calliste, premier pape martyr. Calliste naît vers 155 d'une famille d'esclaves d'origine grecque qui habitait le quartier du Transtévère à Rome. Callisto, qui veut dire le plus beau, devient chrétien au début de sa vie d'adulte. Il fut d'abord au service d'un haut fonctionnaire de l'empereur Commode nommé Capophore, chrétien lui-même, qui le chargea d'administrer ses biens. En relation d'affaires avec quelques juifs de Rome, il fit de mauvaises opérations, s'affola, prit la fuite, fut finalement rattrapé et enfermé dans un cachot. Son maître, qui l'estimait, le fit relâcher pensant qu'il parviendrait à récupérer l'argent perdu. Il était sur le point d'aboutir quand il pénétra un jour de sabbat dans la synagogue, perturba l'office qui s'y célébrait et se fit mettre rudement à la porte par les participants qui le livrèrent au préfet Tucianus en le dénonçant comme chrétien. Il fut condamné aux mines de soufre de Sardaigne pour avoir troublé une réunion juive et parce que chrétien. Il travailla donc durant 3 ans à l'extraction du minerai en Sardaigne et là côtoya de nombreux martyrs chrétiens. Relégué au bagne comme lui, il se montra auprès d'eux d'un dévouement admirable. Libéré et affaibli vers 190, il passa quelques années à Antium, au sud-est de Rome. Zéphirin, dès son élection comme pape en 199, l'appela à ses côtés, le faisant son secrétaire personnel et l'archidiacre de la ville. Il le rendit responsable de la direction du clergé et de la création du premier cimetière chrétien qu'il fit creuser dans le tuf sur la Via Appia, cimetière qui porte aujourd'hui son nom, catacombe de Saint Calliste. À la mort de Zéphirin en 217, Calliste est élu pape. Il le demeura 5 ans, 2 mois et 10 jours. Son court pontificat fut des plus difficiles, marqué par l'opposition d'un prêtre de Rome, Hippolyte, brillant mais excessif. Calliste défendit contre lui et quelques autres la foi trinitaire et fit prévaloir l'usage d'absoudre tous les péchés, y compris ceux que les rigoristes tels Tertullien considéraient comme impardonnables, l'idolâtrie, l'adultère et le meurtre. Il reconnut comme valide le mariage entre esclaves et femmes libres, non admis comme légal par le droit romain, et accepta le remariage des veufs ainsi que leur entrée éventuelle dans le clergé. Politique d'indulgence générale qui lui valut beaucoup de critiques face à ses opposants, il resta ferme et donna sans se lasser l'image du bon pasteur. Il est à remarquer qu'envers l'État, il ne montra aucune servilité. Apprenant qu'un chrétien venait d'être exécuté sur ordre de l'empereur Alexandre Sévère et jeté dans le Tibre, Calliste se cacha sur les rives du fleuve et, avec l'aide de quelques pêcheurs et membres du clergé, le retira des eaux, célébrant solennellement ses funérailles dans sa catacombe de la Via Appia. Il mourut le 14 octobre 222 dans son quartier de Transtévère, victime d'une émeute dirigée contre les chrétiens. Jeté du haut d'une fenêtre dans un puits recouvert de décombres, il en fut retiré par un prêtre une quinzaine de jours après. On l'enterra sur la Via Aurelia dans le cimetière de Calépode, non loin de là. Il laissait l'église en pleine prospérité, organisée coopérativement et dotée d'une école de théologie. Dès le début du IVe siècle, il était déclaré martyr et l'un des rares à avoir son anniversaire. Ses reliques se trouvent sous le maître-autel de la basilique Saint-Marie de Trastevere. Elle fut construite sur l'emplacement du modeste oratoire consacré à Marie qu'il avait fait édifier dans sa maison. Premier lieu de culte connu, érigé à la mémoire de la Mère du Christ dans la ville éternelle.

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1: La mise en œuvre de cette fraternité, cette mission, cette synodalité dans les communautés. Je vous invite, chers frères prêtres, à intégrer le thème de façon concrète dans la vie paroissiale, pastorale et sociale.
0: Pour votre salut, il est 7 heures.
2: Quelle autorité confère le Christ à ses apôtres?
3: Jésus choisit les 12, futurs témoins de sa résurrection. Il les fait participer à sa mission et à son autorité pour enseigner, pour pardonner les péchés, pour édifier et pour gouverner l'Église. Dans ce collège, Pierre reçoit les clés du royaume. En Matthieu, chapitre 16, verset 19. Et occupe la première place avec la mission de garder la foi dans son intégrité et de confirmer ses frères.
2: Quelle est la signification de la transfiguration?
3: À la transfiguration apparaît avant tout la Trinité. Le Père en sa parole, le Fils dans son humanité, l'Esprit dans la nuée de lumière, disait saint Thomas d'Aquin. En évoquant avec Moïse et Élie son départ, en Luc chapitre 9 verset 31, Jésus montre que sa gloire passe par la croix et il anticipe sa résurrection et son retour dans la gloire qui transfigurera notre corps mortel à l'image de son corps glorieux.
4: Tu t'es transfiguré sur la montagne et autant qu'ils en étaient capables, tes disciples ont contemplé ta gloire, Christ Dieu, afin que, lorsqu'ils te verraient crucifié, ils comprennent que ta passion était volontaire et qu'ils annoncent au monde que tu es vraiment le rayonnement du Père. Liturgie byzantine.
2: Comment advient l'entrée messianique à Jérusalem?
3: Au temps fixé, Jésus décide de monter à Jérusalem pour souffrir sa passion, mourir et ressusciter. Comme roi messie qui manifeste la venue du royaume, il entre dans sa ville sur le dos d'un petit âne. Il est accueilli par des enfants dont l'acclamation est reprise dans le sanctus de la messe. Béni soit celui qui vient au nom du Seigneur. Hosanna, sauve-nous. Matthieu chapitre 21 verset 9. La liturgie de l'Église commence la semaine sainte par la célébration de cette entrée à Jérusalem.
4: Nous professons: Jésus-Christ a souffert sous Ponce Pilate, a été crucifié, est mort et a été enseveli.
2: Quelle est l'importance du mystère pascal de Jésus?
3: Le mystère pascal de Jésus, qui comprend sa passion, sa mort, sa résurrection et sa glorification, est au centre de la foi chrétienne. Car le dessein sauveur de Dieu s'est accompli une fois pour toutes par la mort rédemptrice de son Fils Jésus-Christ.
2: Pour quelle accusation Jésus a-t-il été condamné?
3: Certains chefs d'Israël ont accusé Jésus d'agir contre la loi, contre le temple de Jérusalem et en particulier contre la foi au Dieu unique parce qu'il se proclamait Fils de Dieu. C'est pourquoi ils le livrèrent à Pilate afin qu'il fût condamné à mort.
2: Quelle a été l'attitude de Jésus envers la loi d'Israël?
3: Jésus n'a pas aboli la loi donnée par Dieu à Moïse sur le mont Sinaï, mais il a porté à son achèvement en lui donnant son interprétation définitive. Il est le législateur divin qui exécute intégralement cette loi. D'autre part, par sa mort expiatrice, en serviteur fidèle, il offre le seul sacrifice capable de racheter toutes les fautes commises par les hommes sous la première alliance. Lettre aux Hébreux, chapitre 9, verset 15.
2: Quelle a été l'attitude de Jésus à l'égard du temple de Jérusalem?
3: Jésus a été accusé d'hostilité envers le temple. Pourtant, il a vénéré comme la maison de son Père. Jean chapitre 2, verset 16. Il lui a consacré une part importante de son enseignement. mais il a aussi prédit sa destruction en relation avec sa propre mort. Il s'est présenté lui-même comme la demeure définitive de Dieu parmi les hommes.
2: Jésus a-t-il contredit la foi d'Israël au Dieu unique et sauveur?
3: Jésus n'a jamais contredit la foi au Dieu unique, pas même quand il accomplissait l'œuvre divine par excellence qui achevait les promesses messianiques et qui le révélait égal à Dieu, le pardon des péchés. La demande de Jésus de croire en lui et de se convertir permet de saisir la tragique incompréhension du Sanhédrin qui a jugé qu'il méritait la mort pour cause de blasphème.
2: Qui est responsable de la mort de Jésus?
3: La passion et la mort de Jésus ne peuvent être imputées indistinctement ni à tous les Juifs alors vivants, ni aux Juifs venus ensuite dans le temps et dans l'espace. Tout pécheur individuel, c'est-à-dire tout homme, est réellement la cause et l'instrument des souffrances du Rédempteur. Sont plus gravement coupables ceux qui, surtout s'ils sont chrétiens, retombent souvent dans le péché et se complaisent dans les vices.
2: Pourquoi la mort du Christ fait-elle partie du dessein de Dieu?
3: Pour réconcilier en lui tous les hommes voués à la mort à cause du péché, Dieu a pris l'initiative pleine d'amour d'envoyer son Fils afin qu'il se soumette à la mort pour les pécheurs. Annoncé dans l'Ancien Testament, en particulier comme sacrifice du serviteur souffrant, la mort du Christ est arrivée selon les Écritures.
2: Comment le Christ s'est-il offert lui-même au Père?
3: Toute la vie du Christ est offerte librement au Père pour accomplir son dessein de salut. Il a donné sa vie en rançon pour la multitude. Marc chapitre 10, verset 45. Par là, il réconcilie toute l'humanité avec Dieu. Sa souffrance et sa mort manifestent que sa propre humanité a été l'instrument libre et parfait de l'amour divin qui veut le salut de tous les hommes.
2: Comment s'exprime l'offrande de Jésus lors de la dernière scène?
3: Au cours de la dernière scène avec ses apôtres, la veille de sa passion, Jésus anticipe, c'est-à-dire signifie et réalise par avance l'offrande volontaire de lui-même. Ceci est mon corps livré pour vous. Luc chapitre 22, verset 19. Ceci est mon sang répandu. Matthieu chapitre 26, verset 28. Ainsi, il a institué en même temps l'Eucharistie comme mémorial. Confère 1 Corinthiens chapitre 11, verset 25. De son sacrifice et ses apôtres comme prêtres de la nouvelle alliance.
2: Que s'est-il produit lors de l'agonie au jardin de Gethsémani?
3: Malgré l'horreur que cause la mort dans l'humanité toute sainte de celui qui est l'auteur de la vie, la volonté humaine du Fils de Dieu adhère à la volonté du Père pour nous sauver. Jésus accepte de porter nos péchés dans son corps en devenant obéissant jusqu'à la mort. Philippiens chapitre 2, verset 8.
2: Quels sont les effets du sacrifice du Christ sur la croix?
3: Jésus a librement offert sa vie en sacrifice d'expiation, c'est-à-dire qu'il a réparé nos fautes par la pleine obéissance de son amour jusqu'à la mort. Cet amour jusqu'au bout du Fils de Dieu réconcilie toute l'humanité avec le Père. Le sacrifice pascal du Christ rachète donc tous les hommes d'une façon unique, parfaite et définitive, et leur ouvre la communion avec Dieu.
2: Pourquoi Jésus appelle-t-il ses disciples à prendre leur croix?
3: En demandant à ses disciples de prendre leur croix et de le suivre, Jésus veut associer à son sacrifice rédempteur ceux-là même qui en sont les premiers bénéficiaires.

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0: Pour votre salut, il est 8 heures.
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Aimez le Seigneur, priez-le avec ardeur. Adorez-le de tout votre cœur et il vous permettra de voir au-delà du regard. Car il est écrit qu'il y a des choses que l'œil n'a point vues, que l'oreille n'a point entendues et qui ne sont point montées au cœur de l'homme, mais que Dieu a préparé pour ceux qui l'aiment.

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0: Pour votre salut, il est 9h.
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0: Pour votre salut, il est 10 heures.

0: Nous sommes en compagnie du père Émile Kwadiokan. Nous le savons tous, il forme les catéchistes, donc il enseigne. Il a enseigné dans le temps au grand séminaire d'Anyama. Et qu'est-ce que vous enseignez?
1: J'enseignais ce qu'on appelle la théologie pratique. La théologie pratique, on peut appeler en d'autres vocables la catéchèse ou alors l'enseignement de l'Église, ce que l'Église dit d'enseigner. Kat et keo, ça veut dire enseignement, ce que l'Église dit d'enseigner.
0: Donc aujourd'hui, nous aimerions, avec les auditeurs et auditrices de Radio Maria Côte d'Ivoire, avoir par vous quelques clés, des clés de compréhension de notre livre sacré qu'est la Bible. Quand on prend un document, il y a d'abord le titre, ensuite l'auteur, le genre littéraire, et puis j'allais dire le contenu dans son ensemble. Donc, avec vous, nous allons essayer de parcourir ces grands titres pour retenir quelques clés pour la compréhension de ce livre sacré qu'est la Bible. Aujourd'hui, qui nous est recommandé fortement de lire et d'assimiler. Donc, la Bible, qu'est-ce que c'est?
1: Alors, le mot Bible, parce qu'effectivement, comme vous l'avez dit souvent, nous avons ce document en main et on a le titre Bible. Ça signifie quoi? Nous sommes dans les hypothèses. On pense que Bible vient de Byblos. Byblos, c'est une ville phénicienne. Phénicienne, aujourd'hui, il semblerait qu'on peut les identifier au Libanais. Et cette ville se trouve entre Tripoli et Beyrouth. Son nom, c'est Byblos. Et c'est là que déjà tous les 22 premiers signes pour écrire sans consonne ont sorti dans cette région-là. Ont sorti. Il n'y a pas de consonne. Il y avait 22 signes. C'est ça, c'est des graphiques. C'est avec ça qu'on écrivait. Donc, c'est l'alphabet. 22 signes. L'alphabet composait en somara, c'était 22 signes. Et dans cette ville du nom de Byblos, c'est là qu'on fabriquait ce qu'on appelle les papyrus, qui servaient à transcrire la Bible. Il se pourrait que ce soit une transitération du nom Byblos ou les papyrus qui ont servi à fixer les écritures, une transitération donc du nom de cette ville-là, ou bien peut-être par reconnaissance à cette ville-là, qu'on a donné le nom Bible par translittération au livre. C'est comme, par exemple, chez nous, les Baoulés, quand tu dis Paul, on va dire Paulou. C'est une translittération, parce qu'on n'a pas de muet. Sur d'autres peuples, quand tu dis Matthieu, Matthieu, Jésus, Josie. Donc, c'est une translittération. Ça peut être ça. Mais les Grecs, eux, quand ils disent livre, les livres au pluriel, puisqu'après, les Grecs ont dominé toute cette zone-là. Quand ils disent livre, ça dit bibliothèque, ils disent biblion. Ils disent biblion. Est-ce que c'est biblion qui est devenu par translittération Bible? Biblion, ça veut dire les livres. Est-ce que c'est ça qui a donné ça? Parce que c'est du singulier, biblion, ça veut dire le livre. C'est du singulier, c'est du grec. Maintenant, il y a aussi ta biblia. Ta biblia, c'est du pluriel de biblion. Est-ce que c'est ta biblia qui a donné par translittération Bible, ben, nous sommes dans des conjectures, nous sommes dans des suppositions. Donc, à mon humble avis, je pense plutôt à Byblos. Je pense parce que c'est encore beaucoup plus proche du Bible, Byblos. Je pense plutôt que ça peut être Byblos. Donc, par reconnaissance à cette ville-là où on fabriquait les papyrus.
0: Le support d'écriture.
1: Voilà.
0: Donc, ça, c'est le titre. Et quel serait l'auteur ou quels seraient les auteurs de ce livre Bible?
1: Alors, pour ce qui est des auteurs, il y a eu beaucoup de recherches. Parce que la Bible elle-même, quand on prend l'Ancien Testament, c'est d'un seul tenant. Il n'y a pas de titre, il n'y a pas de livre. C'est d'un seul tenant. Et c'est quand on transcrivait ça en grec qu'on a fait des coupures. Et si vous lisez très bien, vous allez voir que c'est des coupures qui ne sont pas tout à fait ça. Parce que quand on prend le livre de la Genèse et l'Exode, les deux, c'est un même livre. Vous voyez très bien. Quand vous regardez les finales, c'est pratiquement le même livre. Donc, ce n'est pas naturel, les coupures. Donc, c'est après, parce que c'était difficile. Même les versets, les chapitres n'existaient pas. C'est au 13e et 15e siècle qu'on a fait les chapitres et les versets. Donc, on a fait des coupures et puis on a donné des noms à partir du premier verset.
0: Des titres, des sous-titres alors.
1: Voilà. À partir du premier verset, par exemple, hein, au commencement, alors on a dit en grec, Genesis, Genèse. Voilà. Mais qui a écrit? On a pensé, après des recherches, on a pensé qu'il y avait ceux qu'on appelle les yavistes, c'est-à-dire des scribes hein, qui appellent Dieu Yahvé, qui ont écrit. Il y en a qui appellent Dieu El, donc des éloïstes qui ont écrit. Et puis, il y a les sacerdotaux, les prêtres qui ont écrit. Mais après, on s'est rendu compte que ben, c'est trop systématique. Parce que pour une question de nom, moi, je peux être de telle
0: tendance,
1: mais je peux appeler Dieu Yahvé comme je peux l'appeler aussi elle. Donc, on ne peut pas s'appuyer sur ces données-là pour dire, quand on voit Yahvé ici, ça veut dire que c'est telle tradition qui a écrit. Quand on voit elle ici, c'est telle tradition. C'est trop simpliste. Donc, finalement, on a compris qu'aujourd'hui, en tout cas, c'est ce qui est admis. On a compris qu'il y a une partie de la Bible, pour ce qui est l'Ancien Testament, qui a été écrite avant l'exil en Babylone. Parce que dans la Bible, quand on parle d'exil, il s'agit de Babylone. Quand on parle d'esclavage, il s'agit d'Égypte. Et l'exil, c'est en 587 avant Jésus. Et ça a duré pendant 50 ans. Donc, ils sont revenus en 538-37 avant Jésus. Donc, avant l'exil, ceux qui ont écrit, ce sont des scribes laïcs. Ce sont des scribes laïcs. Et en ce moment-là, la royauté existait encore. Donc, le roi les regroupait à la cour royale. Et tout ce que les prophètes disaient, les prophètes eux-mêmes n'écrivaient pas. Tout ce qu'ils disaient, il y a quelques-uns qui ont écrit, comme par exemple Baruch, comme par exemple Jérémie, et puis je crois Ézéchiel, qui ont été secrétaires d'Isaïe. Donc, tout le reste n'ont pas écrit. Donc, ce qu'ils disaient, alors, ces scribes-là, connaissant, ils avaient l'art de l'écriture. Ce sont des savants de l'écriture. Et c'est eux qui mettaient ce que les prophètes disaient, ou bien ce que les hommes de Dieu disaient, et c'est eux qui mettaient dans les genres littéraires qu'eux-mêmes estiment que pour tel message, ça pourrait peut-être mettre plus en valeur encore ce message. Et c'est donc, les genres littéraires devenaient comme des moules. Je veux obtenir des moules, des briques 10, il faut que j'utilise des moules 10. Je veux obtenir des briques 15, il faut que j'utilise des moules 15. Des briques 20, j'obtiens des moules. Donc, l'impact que je veux obtenir, la destination, le destinataire, ce que je veux obtenir comme résultat, et puis la culture de la personne qui est en face de moi, alors j'utilise le genre littéraire qui va mettre en couleur, en valeur, le message qui est donné par le prophète ou bien un homme de Dieu, ou bien un roi. Donc, pour ce qui a été écrit avant l'exil, ce sont les scribes laïcs. Ce qui a été écrit pendant l'exil et après l'exil, ce sont les scribes prêtres. Pourquoi? Parce que les scribes laïcs étaient dans la maison, dans la cour royale, et ils écrivaient. Mais comme la royauté avait disparu, et quand les gens sont partis en exil, ils n'avaient que leur parole de Dieu. Le roi n'existe plus. Le temple même a été détruit. Ils n'avaient que la parole de Dieu. Et c'est là qu'ils vont mettre en valeur la parole de Dieu et ça va donner naissance à ce qu'on appelle les synagogues, où on va seulement pour étudier la parole de Dieu. Et comme la royauté n'existe plus, sa cour a disparu. Et c'est les prêtres qui ont survécu et qui ont continué pendant l'exil à écrire ce que les prophètes vont dire. Et après l'exil, c'est eux qui vont continuer encore. Parce qu'après l'exil, quand ils sont revenus, ils étaient encore sous tutelle des Perses pendant plus de 100 ans. Ils ont été sous tutelle des Grecs pendant 270 ans. Ils ont été sous tutelle des Romains jusqu'à Adrien et Trajan, son frère, dans le 1er, 2e siècle après Jésus-Christ ici. Donc, pour ce qui est de l'Ancien Testament, il faut dire que avant l'exil, ce sont les scribes laïcs. Après l'exil et pendant l'exil, ce sont les scribes prêtres qui ont écrit. Maintenant, pour ce qui est du Nouveau Testament, ce sont des fonctionnaires qu'on appelle les juifs qui ont mis par écrit. Et peut-être aussi des fonctionnaires chez les païens. Par exemple, si tu prends le cas de Luc, c'est un Syrien, c'est un médecin qui a écrit. Je dis fonctionnaire parce que quand tu prends le cas de Paul, Paul, c'est un érudit, c'est un professeur qui a écrit. Quand tu prends le cas des évangiles, ce sont des fonctionnaires, ce n'est pas des personnes qui a mis par écrit, c'est des écoles qui se réfèrent ou bien qui se, comment on peut dire, s'identifient à la pensée de Matthieu, de Marc, et puis qui écrivent. Voilà. Ce sont donc des fonctionnaires juifs qui ont écrit pour ce qui est du Nouveau Testament.
0: Donc ça, c'est les auteurs.
1: Oui.
0: Maintenant, comment peut-on détecter le genre littéraire, la manière, parce que quand tu écris, tu as une façon d'écrire, tu as ta façon à toi d'écrire. C'est ce qu'on appelle le genre littéraire.
1: C'est ça.
0: Donc.
1: Effectivement, c'est pour ça que la Bible, il y a beaucoup de genres littéraires. Vous avez le genre littéraire mythe. Par exemple, quand vous prenez les deux récits de la création, c'est le genre littéraire mythe.
0: Donc, comme on appelle des contes.
1: Non, c'est différent.
0: Mm.
1: C'est différent. Le conte, là, il faut voir avec Job. Là, ça commence par « il était une fois » ou bien « il avait été une fois
0: mm-hmm. ».
1: Le livre de Job commence comme ça.
0: Mm-hmm.
1: Ça dépend des versions bibliques. Soit « il était une fois » ou bien « il avait été une fois », le livre de Job commence comme ça. Et le mythe, lui, il se réfère à tout ce qui est création, à tout ce qui est origine des choses. Tout ce qui parle de l'origine des choses. Et puisque personne n'a assisté à ces choses-là, le genre littéraire pour rendre ces choses, c'est le mythe. Qui s'apparente un peu à la légende. Mais la légende, ce n'est pas tout à fait le mythe. Le mythe, lui, c'est les origines des choses. L'origine de l'humanité. L'origine du monde. C'est pour ça qu'on parle de la Genèse. Genèse, ça veut dire origine. Au commencement. Pas de l'origine. Hein. L'origine du péché. L'origine de la mort. Toi-même, tu es objet de la chose. Donc, tu es impliqué dedans. Tu n'es pas sujet pour dire que tu te vois en train d'être créé pour pouvoir prendre du recul pour raconter. Et ça, c'est réservé au mythe pour ce genre de choses. C'est différent du conte. Donc, vous avez des mythes. Il y avait aussi des contes, comme on l'avait dit. Par exemple, le livre de Job, c'est un conte. C'est un conte parce qu'il y avait, au temps de Job, il y avait eu un problème qui s'est posé. Job, ce n'est pas un être humain, mais c'est un personnage biblique. Ce n'est pas une personne historique. Il faut faire la différence.
0: Imagée ou quoi?
1: La personne historique, c'est vous et moi. Nous avons existé dans l'histoire, de temps X à temps Y. Mais alors que le personnage historique, c'est comme quand je fais un roman, je mets un nom, mais ça ne veut pas dire que cette personne-là, on peut la retrouver quelque part. Donc c'est un personnage. C'est un personnage. Ça veut dire quoi? À cette époque, les gens pensaient, ce qu'on appelle la rétribution, pensaient que quand quelqu'un fait du mal, alors il doit payer les conséquences sur terre. Puisqu'en ce moment-là, les gens ne pouvaient pas s'imaginer qu'après la mort, il y a une vie et donc on doit payer là-bas. Donc, on pensait que c'est sur terre qu'on payait tout. Donc, celui qui a toutes les richesses, on dit que celui-là, c'est un homme de Dieu. Il se comporte bien. C'est un homme de bien. Et celui qui est en train de souffrir, on dit non, s'il souffre, c'est parce qu'il y a quelque chose. Vous voyez, les amis de Job, on dit non, Job, peut-être que tu as oublié. Tu as dû offenser Dieu, tu ne sais pas, il y a quelque chose. Il faut que tu réfléchisses. Job pense, mais il n'a rien fait de mal. Donc, les scribes ont imaginé ce personnage biblique pour que les gens comprennent qu'on ne peut pas forcément poser une équation d'égalité entre péché égale souffrance, ou bien prospérité égale sainteté, une vie de sainteté. Ce n'est pas vrai. Et qu'il y a une part qui échappe à l'homme. Parce que vous avez vu que Dieu et Satan, les deux, comme si des amis qui discutaient, disent, ben écoutez, c'est parce que Job a tout qu'il croit en toi. Mais ce n'est pas vrai du tout. Ça, c'est dans un conte. Vous voyez, hein, ce n'est pas vrai du tout. Mais tu vas voir, quand je vais lui arracher tout, quand je vais attaquer ça dans sa propre chair, vous allez voir qu'il va même s'irriter contre toi. Dieu dit non, je te donne tout. Tu peux tout faire, mais son âme est dans ma main. Tu peux tout faire, mais tu vas voir que Job, c'est un homme intègre. C'est un homme qui ne va jamais pécher. Effectivement, Dieu a gardé l'âme de Job et il a livré le corps de Job, les richesses de Job. Et Satan en a fait ce qu'il voulait, mais Job est resté un homme intègre. Donc, pour dire que ce n'est pas parce que quelqu'un est en train de souffrir que forcément il a péché.
0: Puni par Dieu.
1: Il est puni par Dieu. Ce n'est pas vrai. Donc, ça a servi, ce conte-là a servi à répondre, à résoudre un problème de leur époque. Comme d'ailleurs dans nos contes, chez nous aussi, nos parents utilisaient ces genres littéraires. quand il doit donner des conseils à un enfant, si on le dit comme ça, dans des mots, il peut oublier, mais si on rend ça dans un conte, à la fin, quand on tire la leçon, il ne va jamais oublier ça. Il va utiliser ça comme sa propre propriété. C'est pour ça que nos contes n'ont pas d'auteur. Il va utiliser ça comme pour lui, mais il va aller raconter à ses enfants. Finalement, quand on demande qui en est l'auteur, on ne saura jamais qui est l'auteur de ce conte.
0: Avec parfois des déformations.
1: Oui, parce que chacun le rend avec ses propres mots. Voilà. Donc, il y a le conte, il y a aussi les proverbes. Il y a les proverbes, il y a un livre qu'on appelle les proverbes, on connaît très bien les proverbes. Et ces proverbes-là, c'est tous ces proverbes qui sont dans ce bassin, la Méditerranée, hein, en allant vers la Mésopotamie et autres, c'est-à-dire en allant vers l'Iran, l'Irak,

0: 400 années. 400 années, ce n'est pas 4 ans. Et c'est ici que Dieu a appelé Moïse, l'Africain, on peut le dire. C'est dans la culture africaine. Donc, c'est avec nos us et coutumes, notre façon de percevoir Dieu, de comprendre Dieu, notre culture qu'ils ont entendu et ils ont mis par écrit. Ces choses-là, ils restent dans leur corps, ça reste sous la peau. Donc, c'est tout ça qu'ils ont mis. C'est pour ça que quand vous prenez ces proverbes-là, vous regardez, ça ressemble beaucoup à nos proverbes. Vous avez aussi le genre littéraire récit. Le récit, c'est pour raconter. On s'appuie sur les événements, mais on n'est pas obligé de restituer l'événement dans son historicité. Ça veut dire quoi? Ça veut dire que quand on raconte l'événement, on fait intervenir Dieu. Parce que et dès lors que Dieu intervient, on sort du domaine de l'histoire. Parce qu'on ne peut pas vérifier la présence de Dieu. Or, l'histoire, nos livres d'histoire, il faut qu'on vérifie la présence, on puisse vérifier, quelqu'un d'autre puisse le vérifier. Mais dans l'heure qu'il y a une question de foi, il y a une question de Dieu, il y a une question... Alors, en ce moment-là, puisque c'est un témoignage de foi que vous rendez, en ce moment, vérifier, votre document ne peut plus être vérifié par quelqu'un d'autre. Donc, c'est un genre littéraire, on appelle le genre littéraire récit bien, qu'on appelle la narrative. Ça veut dire quoi? Un exemple, moi, Père Rémi, je vais au champ, et puis voilà, je vois un serpent, j'ai tout le serpent. Je dis, ah, je viens au village, je raconte, je dis, ah tiens, aujourd'hui, je suis allé au champ, et Dieu m'a dit, regarde, dès lors que j'ai baissé les yeux, j'ai vu un serpent, et je l'ai tué. Ça, c'est le récit, ça. Mais quelqu'un d'autre qui ne croit pas en Dieu, dit, je suis allé au champ, et puis, je voulais baisser les yeux, et j'ai vu un serpent, je l'ai tué. Le même événement rapporté, de manière différente. Il y a un qui rapporte avec Dieu, il y en a un autre qui rapporte et restitue les faits tels que ça s'est passé, sans intervention de Dieu. Mais ça ne veut pas dire que Dieu n'a pas intervenu. Voilà. Dieu intervient, mais comment vérifier? Voilà, je trouve le problème. Donc, il y a ce genre littéraire qu'on appelle le récit. Il y a aussi le genre littéraire maxime. Les livres comme Coëlette, les livres comme Siracide, les livres comme Sagesse. Hein? Là, vous avez des maximes. Vous avez des maximes.
1: Il y a une finalité morale.
0: Oui, la finalité pour la Bible, c'est pour dire, puisque il fut une époque où les Juifs étaient colonisés par les Grecs. Pendant 270 années, ça laisse des traces. Donc, on demandait aux Juifs d'être grecs. Donc, c'est cela pour dire à leurs enfants que vous avez une belle tradition. Et cette tradition-là, elle est basée sur la connaissance de Dieu, le respect de Dieu, le respect de la personne humaine. Que les Grecs, regardez leur culture. C'est basé sur quoi? Sur la guerre. Sur quoi? Sur la violence. Mais regardez pour nous. C'est la connaissance de Dieu. C'est l'amour de Dieu, l'amour du prochain, l'amour de son frère. Donc, ces livres-là sont là pour faire sortir cette richesse. Pour dire qu'on ne peut pas construire un monde sans Dieu. L'homme ne peut pas se définir sans Dieu. Pour faire sortir cette richesse, pour te dire aux Juifs qui se laissaient émerveiller par la culture grecque. Pour dire non, ne vous laissez pas égarer par cette culture-là. Mais vous avez une très belle culture. Et sa base, c'est Dieu lui-même et c'est aussi l'homme. Et maintenant, vous allez retrouver ces gens de tirer là aussi, dans les évangiles. Vous allez retrouver aussi des gens de tirer paraboles que Jésus a beaucoup utilisées. Les paraboles, c'est un genre de tirer de comparaison. Le royaume des cieux est comparable à. Le royaume des cieux est comparable à. C'est un genre de tirer de comparaison. Et puis, il y a le genre de tirer épistolaire, de lettres, comme Saint Paul. Et puis, à la fin, il y a le genre littéraire apocalyptique. Ça, c'est l'Apocalypse de Saint-Jean. Et tu retrouves ça aussi avec le livre de Daniel, dans l'Ancien Testament, hein, le livre de Daniel. L'apocalyptique, c'est quoi? C'est une façon de penser, c'est une philosophie de non-violence. Parce qu'à l'époque de Judas Maccabée et ses frères, Simon et Jonathan, et la question, la problématique, c'était de savoir s'il fallait chasser les Grecs par la violence. Ou bien s'il fallait prier, confier notre sort à Dieu. Judas Maccabée, c'est vrai, ils ont choisi la violence. Il faut les chasser par la violence. D'où leur nom, Maccabée, ça veut dire marteau. Des marteaux, il faut les chasser par la violence. Et ceux qui ont opté pour le genre littéraire apocalyptique, c'était en 198 avant Jésus. C'est un mouvement, une façon de penser de la non-violence. Confions notre sort à Dieu.

Et puis, ils ont utilisé beaucoup les images et les chiffres, puisque c'est une littérature de crise. Donc, ils vont utiliser beaucoup d'images, beaucoup de chiffres, beaucoup de couleurs. La couleur noire, c'est pour le diable. La couleur blanche, c'est pour ceux qui sont les enfants de Dieu. Le chiffre 3, c'est le chiffre de Dieu. Le chiffre 4, c'est l'univers. Le chiffre 7, c'est la perfection. Le chiffre 6, c'est la perfection non atteinte. Le chiffre 10, c'est la multitude limitée. Le chiffre 1000, c'est la multitude illimitée. Le chiffre 12, c'est les 12 apôtres, c'est les 12 tribus d'Israël. Et 444 000, donc ça fait 12 tribus d'Israël fois 12 apôtres, totalité fois totalité, multiplié par 1000, qui est une multitude non illimitée. Ça veut dire que Dieu va sauver pratiquement tous les hommes. Donc, ils vont utiliser ça. Donc, le genre d'apocalypse, comme je l'ai dit, c'est un genre littéraire non violent. C'est la non-violence. Et puis, utiliser beaucoup, comme je l'ai dit, les images, comme c'est une littérature de crise.

0: Parlons un peu des composantes ou comment dire des grands
1: Les grands ensembles.
0: les grands ensembles.
1: Alors, les grands ensembles, vous avez la Torah, qu'on appelle le Pentateuque en grec. La Torah, c'est de l'hébreu. Pentateuque, ça veut dire cinq livres. C'est du grec. La Torah, ça veut dire loi. Ça veut dire loi. Donc ça, c'est la Genèse, l'Exode, le Lévitique, Nombre et Deutéronome. Genèse, comme dit son nom, il parle, il nous ramène à l'origine du monde, l'origine de l'humanité, l'origine du peuple d'Israël avec Abraham. Et puis il va parler des enfants d'Abraham, qui sont Isaac, Jacob, et Joseph et autres.
0: Leur descendance.
1: Voilà. Et puis leur descente en Égypte. Le livre de l'Exode va parler, comme dit son nom l'indique, la sortie. Donc d'abord, la souffrance. Ils vont commencer à les maltraiter, les Égyptiens vont commencer à les maltraiter après la mort de Joseph. Les préparatifs pour sortir, les miracles de Moïse qui montrent la suprématie de Dieu sur les dieux, les divinités d'Égypte. La sortie, la traversée de la mer Rouge, ça c'est très important. Ben, c'est là, ça nous ramène à la création. Donc Dieu est en train de créer un nouveau peuple. La traversée de la mer, traverser l'eau, c'est la symbolique de la création d'un nouveau peuple. Et comme au premier matin, Dieu a fait sortir des océans la terre ferme pour que la terre soit habitable, Dieu fait sortir la terre ferme des eaux pour que le peuple d'Israël puisse passer. Donc un nouvel peuple est né. Donc c'est là qu'il faut faire très attention. C'est pour ça qu'on dit que la Bible n'est pas un livre d'histoire. Donc si vous voyez ça comme un livre d'histoire, pour dire que ce qui s'est passé, il faut le voir de façon physique. Et donc on pourrait aller voir, vérifier, cheval et cavalier engloutis dans la mer, chercher l'ADN. Alors vous ne trouverez pas, parce que c'est pas ce qu'elle dit. Elle parle avec, qu'on appelle ça, un genre littéraire, qui est un genre littéraire récit. Elle s'appuie sur l'histoire, c'est vrai, ils sont sortis d'Égypte, ils ont traversé. Mais comment ça s'est passé? Alors, pour dire que Dieu crée une nouvelle nation, ils font traverser. Et pour dire aussi que c'est Dieu qui donne le socle et la pluie à l'homme, le point d'ancrage à l'humanité. Alors, Dieu fait sortir des eaux, comme il l'a fait au premier matin de la création. Il fait sortir et puis une nouvelle nation est née et il va donner la loi, puisque vous allez maintenant commencer une nation, il va donner la loi. Moïse devient donc le guide et le législateur, il va donner le code de l'Alliance. Et maintenant, le Lévitique va venir pour dire « Dieu est saint et vous êtes impur. Dieu est pur, vous êtes impur. Si vous voulez vous approcher de Dieu, voilà comment il faut faire pour être pur, pour être dans la maison de Dieu. » Et tout ce qui a été écrit dans les livres des Nombres, ça prend au moins 38 années, sur les 40 années passées au désert. Donc, les Nombres, comme l'indique son nom, c'est pour montrer que c'est un peuple qui pense à se projeter dans la vie. Donc, il faut faire un recensement chaque fois pour voir ses faiblesses, pour voir ses forces. Et il y avait la guerre aussi. Et il faudrait que telle tribu puisse donner le nombre de soldats pour aller combattre. Donc, d'où le nom des nombres. Et puis, le Deutéronome, deuxième loi, puisqu'il y a 40 ans qui sont passés, il fallait alors réviser la loi, remettre ça au goût du jour. Donc, deuxième nombre, Deutéronome. Maintenant, les prophètes, il y a les prophètes avant l'exil, les prophètes pendant l'exil, les prophètes après l'exil. Avant l'exil, vous avez déjà comme Amos, Sophonie, Michée, et puis troisième Isaïe, et puis deuxième, pendant l'exil, vous avez deuxième Isaïe, vous avez Ézéchiel, Jérémie aussi, mais on peut le mettre avant l'exil. Ensuite, après l'exil, vous avez tous ces petits prophètes qui vont venir après, troisième Isaïe et autres, Agée, Zacharie, tous ces petits prophètes qui vont venir. Mais tous les prophètes, leur point d'ancrage pour leur écrit, c'est le livre de l'Exode. Parce que c'est à partir de là que le peuple d'Israël est créé. Alors, quand nous étions en Égypte, voilà ce que Dieu a fait pour nous. Il nous a fait sortir. Et puis maintenant, vous arrivez ici, vous voulez faire des alliances contre nature, avec tel ou tel peuple, avec tel dieu, avec tel faux dieu, avec tel ceci, avec des dieux cananéens, avec des dieux assyriens, ainsi de suite, babyloniens. Donc, leur point d'ancrage, leur point d'appui, leur livre de référence, c'est l'Exode. Et c'est pour cela que la nuit de Pâques, on lit ça. Donc, c'est aussi le point d'ancrage du peuple chrétien. C'est à partir de là que tout est bâti. le livre des Ordres. Parce que la Genèse, ça c'est pour le monde entier. Mais c'est à partir de là que la nation juive est partie et c'est à partir de là que le peuple chrétien va sortir de cette nation juive. Voilà. Donc, voilà, présenter grosso modo les prophètes. Donc, les prophètes avant les signes vont dénoncer, dire voilà ce qu'il ne faut pas faire. Nous étions en Égypte, Dieu est allé nous chercher. Donc, voilà comment il faut se comporter. Pendant les îles, ils vont changer de ton. Dieu va leur dire, allez-y leur dire qu'ils ont déjà assez payé, j'irai les chercher. Consolez mon peuple. Isaïe 40. J'irai maintenant les chercher. Et que, est-ce qu'un jeune homme peut oublier la femme de sa jeunesse? Est-ce que la pluie qui tombe retourne sans avoir abreuvé le sol? Ça veut dire que moi, Dieu, je viendrai vous chercher là où vous êtes. Et après les îles, là, c'est la reconstruction maintenant. Donc, c'est les prophètes d'abord du retour. Parce qu'il y en avait qui voulaient rester en Babylone. Donc, il fallait les inviter à revenir. Et quand ils sont revenus, il faut reconstruire le tissu social. Parce qu'ils ont trouvé des gens sur place. Il faut pouvoir vivre, apprendre à vivre avec ces gens. Et ceux-mêmes, leurs frères qu'ils avaient laissés aussi, ils avaient pris leur terre. Comment faire pour pouvoir vivre ensemble? Donc, non seulement il faut reconstruire le temple de Jérusalem, les murs autour de Jérusalem, les murs autour des villes fortifiées, mais il faut aussi reconstruire le tissu social. Et ils ont adopté aussi d'autres dieux, des dieux canadiens. Il faut aussi tout ça. C'est les prophètes de la reconstruction.
0: Venons-en un peu au Nouveau Testament.
1: Alors, le Nouveau Testament, comme dit son nom, si vous prenez le Nouveau Testament, les livres vraiment qui ont formé le premier canon, fort, c'est les évangiles et les actes des apôtres et puis les livres de Saint Paul. Alors, les évangiles. Évangile, c'est un terme grec qui veut dire évangélium. On retrouve ça en Isaïe 40, en Isaïe 52, verset 7, et en Isaïe 61. C'est-à-dire, Isaïe 40, nous sommes dans. Les gens sont en exil. 52, ils sont dans l'exil. 61, ils sont revenus. Ça veut dire que c'est un terme qui a été emprunté d'un vocabulaire grec qui veut dire évangélium. Et on l'utilisait pour annoncer la naissance d'un prince, ou bien la victoire en temps de guerre sur le camp ennemi. C'est une très bonne nouvelle. Donc, quand il s'agissait de traduire, mais quand il s'est agi de traduire, de rendre la Bible de l'hébreu en grec, en 250 avant Jésus-Christ, sous le roi Ptolémée II, un roi macédonien, un roi grec, alors ils ont utilisé ce terme-là pour dire, aller dire au peuple qui était en exil de revenir, c'est une bonne nouvelle. Donc c'est là qu'ils ont utilisé ce terme-là pour l'introduire pour la première fois dans la Bible. Et quand ils sont revenus, c'est aussi une très bonne nouvelle de savoir vivre avec les autres, d'apprendre que Dieu est maintenant au milieu de son peuple. C'est là qu'on a utilisé ce terme. Mais pourquoi on l'a utilisé pour le Nouveau Testament? Parce qu'il n'y a pas plus bonne nouvelle que l'homme apprenne que l'épée de Nabochodonosor qui pesait sur lui, la mort. La mort, c'est l'épée de Damoclès qui pesait sur tout homme. Tous les hommes ont peur de la mort, que vous soyez riche ou pauvre ou quoi, tout le monde a peur de la mort. Et apprendre que quelqu'un est venu nous délivrer de ce mal et que désormais la mort n'est plus, disons, une hantise et la mort ne met plus fin à la vie et que la mort devient maintenant un passage, une Pâque pour l'homme et qu'il y a une vie heureuse à vivre avec Dieu, c'est une très bonne nouvelle. Et c'est pour cela qu'on a utilisé ce terme-là, Evangelium, et on l'a identifié de façon spécifique aux quatre livres qui parlent de Jésus.
0: Et qu'en est-il des Actes des Apôtres?
1: Alors, les Actes des Apôtres, c'est un livre charnière. Parce que sans les Actes des Apôtres, il n'y aurait pas de lien entre les écrits de Paul et les écrits des Évangiles. Quand tu prends les Actes des Apôtres, tu vois que le début des Actes des Apôtres, et la finale du livre de Luc, tu vois que c'est le même qui a écrit. Parce qu'il a dit que oui, mon premier tome, je me suis chargé de faire ceci, de faire cela. Et le deuxième tome, ça va servir à ça. Donc, c'est comme si le temps de, après l'ascension, le temps de l'Église commence. Donc, c'est les Actes des Apôtres qui créent ce lien entre les évangiles et les écrits de Saint Paul. Pourquoi? Parce que les Actes des Apôtres, ils parlent de Paul, ils parlent de Pierre aussi, parce que Luc, c'est un disciple de Paul. Non, il parle de Pierre, il parle de Paul. Il croit qu'il y a 28 chapitres. Il en a donné 16 à Paul, son maître. Et il en a donné que 12 à Pierre. Donc, c'est le livre charnière qui permet de créer le lien entre les évangiles et les épîtres de Paul. Maintenant, les épîtres de Paul. Les épîtres de Paul, si vous voulez savoir la doctrine de Saint Paul, vous avez deux livres à lire. C'est l'épître aux Galates et l'épître aux Romains. Là, Paul développe sa doctrine. Ce qu'il n'avait pas fini de développer dans le livre des Galates, parce que le livre des Galates a été écrit en hiver 56 et Romains en printemps 56. Donc, ce qu'il n'avait pas fini de développer dans le livre des Galates, il a continué dans le livre des Romains. Et sa doctrine tourne autour de quelques points. On est sauvé pas par les œuvres, on est sauvé par la foi en Jésus-Christ. On est sauvé pas par l'observance des lois, mais on est sauvé par la foi en Jésus-Christ. La gratuité du salut, personne n'achète le salut. La gratuité de Dieu, ça veut dire que Dieu n'est pas à introduire dans une logique du donnant-donnant. L'égalité entre les sexes, c'est-à-dire entre l'homme et la femme. L'égalité entre les hommes. Après, on va voir les retombées de cela. Quand il va faire des recommandations à Philémon, demander d'accueillir comme il accueille lui-même Paul, l'autre.
0: Onésime.
1: Voilà. Donc, voilà, de façon grosso modo, un peu la doctrine de Saint Paul. Donc, quand tu as lu ces deux livres-là, normalement, tu as la pensée de Saint Paul. Et si on avait même la Bible là pour regarder, chercher, pendant que je suis en train de parler, chercher Éphésiens 2 à partir de verset 6, on va lire ça tout de suite. Donc, il y a des livres qui vont adresser à des communautés, comme aux Corinthiens, les deux livres aux Corinthiens, aux Philippiens, aux Éphésiens, aux Colossiens. Mais il y a des livres qui vont adresser à des personnes, comme à Tite, et c'est ce qu'on appelle les écrits, qu'on appelle catholiques, ou bien des écrits qu'on appelle pastoral, va adresser à Tite, à Timothée, pour lui demander d'organiser l'Église. Donc, la pensée même de Paul sur la gratuité de la foi, sur qu'on appelle la gratuité de Dieu, c'est beaucoup explicité en Éphésiens 2. Alors, vous pouvez lire un peu Éphésiens 2.
0: Et vous qui étiez morts par suite des fautes et des péchés dans lesquels vous avez vécu jadis, selon le cours de ce monde, selon le prince de l'empire de l'air, cet esprit qui poursuit son œuvre en ceux qui résistent, nous tous d'ailleurs, nous fîmes jadis de ceux-là, vivant selon nos convoitises charnelles, servant les caprices de la chair et des pensées coupables, si bien que nous étions par nature voués à la colère tout comme les autres. Mais Dieu qui est riche en miséricorde à cause du grand amour dont il nous a aimés, alors que nous étions morts par suite de nos fautes, nous a fait revivre avec le Christ. C'est par grâce que vous êtes sauvés.
1: Continuez.
0: Avec lui, il nous a ressuscités et fait asseoir aux cieux dans le Christ Jésus.
1: Continue jusqu'à 10.
0: Il a voulu par là démontrer dans les siècles à venir l'extraordinaire richesse de sa grâce par sa bonté pour nous dans le Christ. Car c'est bien par la grâce que vous êtes sauvés, moyennant la foi. Ce salut ne vient pas de vous. Il est un don de Dieu. Il ne vient pas des œuvres, car nul ne doit pouvoir se glorifier. Nous sommes en effet son ouvrage, créé dans le Christ Jésus, en vue des bonnes œuvres que Dieu a préparées d'avance pour que nous les pratiquions.
1: Voilà. Donc ça veut dire que même quand nous pratiquons de bonnes œuvres, ça ne vient pas de nous. C'est parce que Dieu a préparé ça de toute éternité pour nous. C'est quand nous faisons du mal, là, nous ne faisons pas la volonté de Dieu. Ça vient de nous. Mais quand nous faisons du bien, il ne faut pas qu'on puisse s'enorgueillir. Ça vient de Dieu. Maintenant, je vais finir, je vais chuter avec les apocalypses. Alors, comme j'ai eu à le dire, la différence entre l'apocalypse juive et l'apocalypse chrétienne. L'apocalypse juive, les gens sont encore fixés sur l'avenir, sur le futur. Ce n'est pas encore accompli. Dieu n'a pas encore envoyé le Messie. Donc, ils attendent toujours la révélation. La révélation n'est pas encore accomplie. Alors que nous, la révélation est accomplie en Jésus-Christ. Donc, le mystère est déjà là, que nous cherchons maintenant à découvrir davantage. Voilà, voilà l'apocalypse chrétienne. Pour nous, c'est déjà accompli en Jésus-Christ, par sa mort et sa résurrection. Et la première victoire, c'est la victoire du ressuscité sur la mort. La deuxième victoire, c'est la victoire de l'Église qui sort des catacombes. Et la dernière victoire, ce sera la parousie, quand le Christ reviendra de façon définitive pour nous prendre. Mais le pas encore est déjà là. Le futur est déjà là. Mais il reste maintenant à découvrir. Le mystère est déjà caché, il reste à découvrir. Ce n'est pas dans le futur. Voilà, donc je vais chuter par là. Voilà un peu la différence entre l'apocalypse juive et l'apocalypse chrétienne.
0: Merci beaucoup, Père Émile Kwayokan, pour cet enseignement très riche, très dense. Si nous avons l'occasion d'y revenir, nous le ferons pour que nous puissions posséder les écrits bibliques et nous conformer à la volonté de Dieu. Merci de nous avoir suivis. Sœur Joséphine Agnès vous salue.

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1: La mise en œuvre de cette fraternité, cette mission, cette synodalité dans les communautés. 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
0: Pour votre salut, il est 11h.
2: Le Père Bienvenu Dia nous propose un enseignement.
3: Paix et joie à chacun son mouchoir. Alléluia.
4: Aïe, aïe, aïe.
5: Jean, l'évangile selon Saint Matthieu, le chapitre 17. Du verset 14 au verset 20. Et nous lisons cette parole de Dieu. Lorsqu'il fut arrivé près de la foule, un homme vint se jeter à genoux devant Jésus et dit: Seigneur, aie pitié de mon fils qui est lunatique et malade. Il tombe souvent dans le feu et souvent dans l'eau. Je l'ai amené à tes disciples et ils n'ont pu le guérir. Jésus répondit: Race incrédule et perverse, jusqu'à quand serai-je avec vous? Jusqu'à quand vous supporterai-je? Amenez-le-moi ici. Jésus menaça le démon qui sortit du garçon et celui-ci fut guéri à l'heure même. Alors les disciples s'approchèrent de Jésus et lui dirent en privé: Pourquoi n'avons-nous pas pu chasser ce démon? C'est à cause de votre petite foi, leur dit Jésus. En vérité, je vous le dis, si vous avez de la foi comme un grain de moutarde, vous direz à cette montagne: transporte-toi d'ici, là, et elle se transportera. Rien ne vous sera impossible. Parole du Seigneur. Nous rendons grâce à Dieu. Je veux bénir la vie de toutes ces personnes qui nous suivent, peu importe votre situation géographique, que Dieu vous bénisse, qu'il étende vos tentes pour que vous puissiez avoir vos racines dans le torrent d'eau qui ne tarit point, pour que toutes vos ressources se renouvellent. Mes frères et mes sœurs, le texte que nous partageons aujourd'hui est d'une valeur capitale pour Jésus, mais surtout pour l'évangéliste Matthieu. On nous parle de la guérison des démoniaques. Voyez, bien-aimés, au verset 14, il est dit ceci: lorsqu'ils furent arrivés près de la foule, un homme se jeta à genoux devant Jésus et dit: Seigneur, aie pitié de mon fils qui est lunatique. Mes frères et mes sœurs, ce mot lunatique n'est évoqué que dans l'évangile de Matthieu. On dira que l'enfant, il est épileptique, suivant l'évolution de la médecine. Mais ce que je voudrais que nous puissions retenir, c'est m'adressant à toutes ces personnes qui nous suivent. La dimension de bénédiction, de guérison et de délivrance de Jésus tient compte d'un fait. Et ce fait il est aujourd'hui mentionné dans cette page de l'Évangile. Je veux parler de la charité qui conduit la vie de prière. C'est un père qui vient supplier Jésus pour son fils. On a couramment l'habitude de voir que ce sont des mamans qui portent la situation de leurs enfants. Mais aujourd'hui, il s'agit d'un père qui vient porter la situation de son enfant à Christ. Il ne sait plus à quel saint se vouer. Il est fatigué de voir l'enfant souffrir. Je veux m'adresser à toutes ces personnes qui prient à longueur de journée pour leurs parents, leurs amis, même des personnes que vous ne connaissez pas. Je veux vous dire aujourd'hui, vous avez choisi la meilleure part, car elle ne vous sera pas enlevée. Mieux, aujourd'hui, le Seigneur exaucera les demandes que vous formulerez pour ces personnes malades. C'est la situation de tout le monde aujourd'hui. Lorsque nous regardons, bien-aimés, la vie de notre société, la société dans laquelle nous évoluons, on est peiné parce que notre monde va de mal en pire. Le diable est en train d'étendre sa demeure sur notre règne. Il est en train d'avoir une longueur d'avance. Et nous, chrétiens, aujourd'hui, on est comme, bien-aimés, une minorité dans ce champ assez vaste. Et souvent, nous doutons de l'amour de Dieu pour chacun d'entre nous. Il est dit que le père de cet enfant vient trouver Jésus. Regardez son attitude. On nous dit, il se jette à genoux. Je veux qu'on médite sur ce texte. Le père de cet enfant se jette à genoux. Il se met à genoux. Il ne regarde pas son statut. On aurait pu dire que c'est une femme. Oui, que la femme peut se jeter à genoux. Mais quand cela vient d'un garçon, on voit ici, bien-aimé, toute l'humilité de ce monsieur qui est à bout de force. Je veux m'adresser à toutes ces personnes, à ces parents qui voient leurs enfants souffrir jour et nuit, à ces frères et à ces sœurs qui voient leurs parents qui ne peuvent plus se relever. Je veux m'adresser à ces personnes qui ont comme perdu le goût de vivre parce qu'ayant prié énormément, vous n'avez pas pu toucher du doigt la guérison. Je veux vous dire que ce moment, il est favorable pour vous. Mieux, c'est un moment que Dieu a choisi pour que vous soyez exaucés aujourd'hui. Et je veux me jouer les prophètes pour vous. Au nom de Jésus, je prophétise que tous vos parents, toutes les personnes pour qui vous êtes en train de prier vont recevoir l'exaucement en ce jour. Parce que la dimension de votre charité, la dimension de votre amour touche le cœur de Dieu. Le père de ce gamin, quand il regarde la situation de son fils, il ne peut que pleurer. Et souvent, mes frères et mes sœurs, lorsque nous sommes en face d'un principe assez basique où l'homme véritablement sent qu'il est limité, la première des choses qu'il fait, il cherche des solutions un peu partout. C'est normal. Vous trouverez peut-être plus haut que le père de cet enfant a parcouru les hôpitaux. Il a essayé tant bien que mal de sortir son enfant de là. Mais il n'a trouvé aucune solution. Comme toi qui m'écoutes aujourd'hui, qui a prié certainement pour que la situation de ta sœur change, pour que la situation de ton enfant change, pour que la situation de ton mari évolue, mais rien n'est fait. Et aujourd'hui, tu es retourné voir Jésus, et c'est dans un élan d'humilité, je précise cela, c'est dans un élan d'humilité que le Seigneur va devoir exaucer la demande de ce monsieur. S'il ne se faisait pas humble, Jésus ne pouvait pas exaucer sa demande.
3: On le voit avec le centurion, avec Jaïr et son enfant qui vient trouver Jésus alors que c'est un grand, alors que c'est un monsieur qui est respecté dans la société, qui est respecté même au niveau des Romains, qui vient trouver Jésus. Mon frère, ma sœur, je veux m'adresser à toi. Lorsque tu rencontres des blocages à des niveaux où plus rien ne semble évoluer pour toi, le Seigneur a besoin de t'enseigner ce qu'on appelle le principe d'humilité. Et le principe d'humilité va arriver jusqu'à ce que tu sois impuissant de pouvoir réagir. Tu es comme fatigué parce que quand tu te réveilles le matin, tout est comme sombre devant toi. Tu ne vois pas le bout du tunnel. Et quand tu te regardes, tu dis, mais qu'est-ce que je vais devenir? Le Seigneur est en train de te dire, il y a un chemin par lequel il faut que tu passes. Il y a un chemin que je t'indique aujourd'hui pour que tu entres dans ta grâce et dans ta bénédiction. Ce chemin, mon frère et ma sœur, c'est l'humilité. Le père de cet enfant, il rencontre Jésus et dans un climat d'humilité. Vous voyez, il y a, comme je le disais hier lors de la prédication pour ceux qui nous ont suivis, il y a un principe en Dieu. Quand Dieu découvre ce principe en nous, il ne peut pas ne pas nous exaucer. Lorsque le Dieu que nous adorons devait te créer, toi et moi, la Bible dit qu'il a dû fléchir le genou pour te prendre la poussière et te former un corps avant d'insuffler en toi son esprit. Mais pour que Dieu s'abaisse, il a inculqué à lui-même, il a pratiqué ce que nous appelons dans un langage théologique la kénose, c'est-à-dire l'abaissement, l'humilité de Dieu. Dieu qui fléchit le genou, Dieu qui ne regarde pas sa supériorité, mais qui dit, on reconnaîtra mes enfants lorsque ceux-là seront unis. Et ce principe vaut, mes frères et mes sœurs, pour toute forme de situation, pour toute forme de prière. Dieu n'exauce que les personnes véritablement humbles. Et Jésus va nous dire, dans l'évangile selon Saint Matthieu, chapitre 5, heureux les pauvres de cœur, heureux ceux qui sont humbles, oui, c'est à eux que le royaume des cieux appartient. Et Jésus va nous dire que depuis l'époque de Jean le Baptiste, le royaume des cieux subit des violences. Et seules les violences en emparent. Ce ne sont pas ceux qui ont la force qui s'emparent du royaume de Dieu, mais c'est ceux qui savent faire preuve d'humilité. Le père de cet enfant entre dans un climat d'humilité. Il ne regarde pas son statut d'homme. Vous voyez, dans la mentalité des Juifs, peut-être que vous n'arrivez pas à comprendre aujourd'hui, mais à l'époque de Jésus, un homme c'est un chef. Il n'a pas le droit de s'abaisser. C'est pourquoi vous trouverez dans les évangiles que ceux qui font le plus la courbette à Jésus ou qui viennent s'humilier, ce ne sont que des femmes. Mais voilà que Jésus est en train de nous indiquer un passage par lequel il passe aujourd'hui pour exaucer une demande. Alors, quand le père de ce gamin se met à genoux, Jésus se prête à son oreille. Il se prête son oreille à ce que le monsieur va lui dire. Mon frère, ma soeur, tant que le principe d'humilité n'habite pas ton cœur, Jésus ne peut pas entendre ce que tu lui diras. Voyez, le père de ce gamin va supplier Jésus. Seigneur, aie pitié de mon fils. Il ne parle même pas de lui-même. Dans le principe d'humilité, va s'ajouter quelque chose de meilleur, la charité. Lorsque tu es en train de prier pour ton frère ou pour ta soeur, lorsque tu es en train de faire une demande à Dieu pour une personne, que même quand tu ne connais pas parce que tu as vu sa situation, ce qui motive ton cœur, c'est la charité. Mais cette charité part d'où? Cette charité part de ce que nous appelons la compassion. Compatir, prendre avec. Vous voyez, je l'ai dit ici lors d'un enseignement, que Dieu se moque des personnes à qui on dit toutefois Yako, mais il prend pitié et miséricorde pour qui est compatissant. La compassion, mes frères et mes sœurs, c'est de là que découle l'amour de Dieu. La miséricorde de Dieu découle de la compassion. Lorsque tu veux prier pour une tierce personne, il faut que tu sois compatissant. Cela va donner un tonus à ta prière. Cela va permettre à ta prière d'être plus entendue par Dieu. Voilà. Il ne suffit pas de dire, Oh, je prie pour toi. Il ne suffit pas de dire, je m'agenouille pour toi. Ce n'est pas ce qui compte. Mais quel est l'élan de ton cœur pendant que tu es en train de prier pour cette personne? Tu n'es pas compatissant. Dieu ne peut pas exaucer ta prière. Je dis merci à notre sœur HD pour ce beau texte qu'elle m'a donné. Je le lis, mais aujourd'hui, je vous assure, mes frères et mes sœurs, que je découvre la beauté de ce texte aujourd'hui avec vous. Regardez bien ce qui est en train de se produire. Il a dit ceci, ce monsieur-là, il prend la situation de son fils qu'il présente à Jésus. Le père de ce gamin est compatissant. Il a pris avec lui la situation de son enfant. Voyez, quand un enfant est malade, c'est vrai que l'enfant peut souffrir de la maladie, mais ceux qui souffrent le plus, ce sont les parents, parce que moralement, ça ne va pas. Quand une mère est couchée à l'hôpital, alors que l'enfant à peine ne respire pas et qu'il est sous casque oxygène, la maman ne peut pas se contenir, elle ne peut pas dormir. Pourquoi? Mais c'est son cœur de mère. Et la Bible dit que Dieu a un cœur de mère, un cœur qui est compatissant, un cœur qui vient jusque dans la misère de l'humanité pour tirer cette humanité de cette misère. Voyez-vous, ce qui va donner une force à la prière, c'est la compassion. C'est pourquoi le ministère de notre Seigneur Jésus-Christ repose en majorité sur la compassion. Voyez, cette femme qui était courbée depuis 18 ans, nous dit Jésus, que Satan avait enchaînée. Ne fallait-il pas, mes frères et mes sœurs, dit Jésus, la délivrer de ce mal, même fut-il le jour du sabbat? La compassion se moque des lois de la nature. La compassion se moque des lois que nous avons fixées. C'est tout simplement l'amour de Dieu qui se déploie. Et pour toute personne qui souhaite être exaucée, il faut que la compassion habite ton cœur. Tu veux prier pour une personne, si tu n'es pas compatissant, si tu ne prends pas avec toi la situation de la personne, même quand tu présentes cette situation à Dieu, jour et nuit, tant que la compassion n'est pas à l'intérieur,

vie du jour au lendemain. Alors, il dit, je veux dire à quelqu'un, tu as parcouru certainement des programmes d'évangélisation, des retraites. Tu t'es adressé à des serviteurs de Dieu, oui, qui ont prié pour que la situation que tu traverses change. Tu as demandé certainement que les choses évoluent, que tout devienne meilleur. Tu as même fait des pèlerinages en Europe, un peu partout dans le monde entier. Tu es allé jusque voir des hommes de Dieu, des prêtres s'il le faut, des modérateurs de communautés, des prieurs comme on le dit si bien. Et ta situation n'a pas évolué. Une seule chose te manque. Une seule chose te manque. La seule chose, Jésus dit, c'est la compassion. Tu pries peut-être pour ton père qui est malade. Tu pries pour ta soeur qui ne travaille pas. Tu pries certainement pour une personne qui a un besoin. Oui, ce besoin, Jésus dit, ce doit être accompagné de compassion. C'est la compassion qui fait que Dieu est capable, mon frère et ma soeur, de se pencher sur ta situation. C'est la compassion seule. Vous voyez, quand on parle de compassion, on parle de l'amour vrai de Dieu. On parle de l'amour vrai de Dieu. Hier, nous étions à ce programme d'évangélisation. Lorsque ma fille me disait ceci, quand je voyais et j'entendais les paroles que le Seigneur mettait sur tes lèvres, je pleurais pour la situation de ces personnes-là. J'ai dit, waouh, voilà une personne que Dieu est capable d'utiliser. Elle me dit, j'étais en train de prier pour ces personnes-là. Et moi, je crois que c'est forcément à cause de sa prière que Dieu est en train de les exaucer. Voilà ce que le Seigneur attend de toi, la compassion. Alors, Jésus va se plaindre. Quand on regarde la logique du texte, on peut dire, mais pourquoi Jésus se plaint? Pourquoi Jésus se plaint? Mais au verset 17, au chapitre 17, pardon, du verset 1 au verset 16, on nous parle là de la transfiguration de Jésus. Mais là, il dit à ses disciples, il dit, race incrédule et perverse, jusque à quand serai-je avec vous? Jusque à quand vous supporterai-je? Jusque à quand? Voyez, l'expression que Jésus utilise ici, c'est dit, mais qu'est-ce que vous faites des enseignements que je vous donne? Que faites-vous de ce que je vous présente? Vous peinez. Je vous enseigne, mais vous ne mettez pas en pratique ces enseignements. Et je veux m'adresser à une catégorie de chrétiens qui aiment s'attacher à des gourous, qui sont tout le temps au pied de certains prédicateurs, bergers, modérateurs et même des prêtres. Jour et nuit, prie pour moi mon père, prie pour moi frère. Je vais vous dire une seule chose, arrêtez d'être des PPM. Jésus, s'il avait voulu être le gourou de ses disciples, il serait resté jusqu'à notre époque aujourd'hui. Il leur a indiqué le chemin à suivre. C'est pourquoi aujourd'hui, le Seigneur se plaint. Mais jusque à quand vais-je vous supporter? Mais les enseignements que je vous donne, pourquoi ne les mettez-vous pas en pratique? C'est un malade. C'est un malade. Et dit en Luc 10, 19, voici que je vous ai donné le pouvoir de marcher sur serpents, scorpions et sur toute la puissance du diable. Et rien ne pourra vous nuire. Je vais m'adresser à un chrétien qui m'écoute aujourd'hui. Ne sais-tu pas, mon frère, ma soeur, que l'esprit qui repose en toi est plus fort que les forces du mal qui habite ce monde? Pour que tu trembles devant une situation donnée, que tu n'aies plus de possibilités et de force pour prier,

Ne trouves-tu pas que c'est harassant, c'est embêtant pour le Seigneur, que depuis tu demeures comme un enfant? L'apôtre Paul disait en Galates chapitre 4, le verset 1er, aussi longtemps que l'héritier sera un enfant, sa condition sera pareille à celle d'un esclave. Est-ce que tu te rends bien compte de la puissance qui est en toi? Tu es capable de commander à un démon et il pâtira. Tu es capable de commander à une maladie et cette maladie disparaîtra. Tu es capable de prophétiser pour ton travail et le travail te sera accordé. Voyez, hier, je donnais le témoignage d'une de mes camarades, d'une de mes filles, qui, lorsque elle partait pour le travail, elle était venue me voir pour que je prie pour elle. Elle partait pour un entretien. Et quand elle est arrivée pour l'entretien, je lui ai dit, tu vois, il y a une situation dans la Bible. Souvent, on l'ignore. Dans le livre de l'Exode, il a dit, lorsque le livre de Josué, Josué chapitre 1er, lorsque le Seigneur va établir Josué à la succession de Moïse, il va lui dire, le sol sur lequel tu poses la plante de tes pieds, je te l'accorde en héritage. J'ai dit à cette sœur, écoute, vois-tu, si aujourd'hui même, tu décides, si aujourd'hui même, tu entres dans un bureau et que tu décides de toi-même, que là où je suis entré, je vais travailler là, que tu ne doutes pas, tu vas y travailler. Elle est partie pour l'entretien, mes frères et mes sœurs. Quand elle arrive pour l'entretien, voilà ce qui va se passer. Elle est devant d'éminents professeurs. Je vous assure, on lui pose la question, comment tu t'appelles? Chacun a son curriculum vitae devant lui. Elle dit son nom. Et on lui pose la question, pourquoi veux-tu travailler ici? Au lieu de parler, elle se met à pleurer. Elle dit, mon père, je n'arrivais pas à retenir mes larmes. Je ne sais pas pourquoi, mais je n'y arrivais pas. Quand j'ai fini, ils m'ont posé la question de savoir, est-ce que j'ai fini de pleurer? Et quand j'ai répondu oui, ils m'ont dit, tu peux partir. Et je suis parti, mon père. Elle est venue me voir et m'a dit, mon père, mais qu'est-ce qui se passe? Mais ce travail, j'aurais pu, j'ai fait des entretiens, mais pourquoi celui-ci? Je n'ai pas pu le maintenir. Et je lui ai dit, avant d'entrer dans ce bureau, qu'est-ce que tu as déclaré? Elle a dit qu'elle prenait possession de ce bureau. Je lui ai dit, c'est que le Seigneur fera pour toi. Parce que la limite de l'homme déploie la puissance de Dieu. Quand l'homme est limité quelque part, Dieu étale sa puissance. L'apôtre Paul a dit ceci, c'est alors que je suis faible que Dieu est fort. C'est lorsque tu es limité dans ta prière que Dieu te dévance pour t'exaucer. Et j'ai dit à cette sœur, tranquillise-toi. Deux semaines plus tard, on l'appelle pour lui dire, Madame Tan, elle dit oui, est-ce que vous pouvez passer parce que c'est vous qui avez été retenu pour le poste? Elle dit, ah bon? Elle arrive et les mêmes personnes, on la voit, lui posent la question, mais voilà comment est-ce que tu vas travailler. On lui indique le mode de travail qu'elle va exercer. Et on lui pose la question à la fin, est-ce que tu as quelque chose à dire? Elle dit, j'ai une seule question. Elle dit, je n'ai pas parlé, mais pourquoi ces mots vous avez retenu? Et l'un des auditeurs avec qui elle communiquait disait ceci, tous ici nous sommes intelligents, hein? Nous sommes des professeurs agrégés. On n'avait pas besoin de quelqu'un d'intellectuel, on avait besoin d'une personne qui a un cœur. Rien de ce qu'elle dira ne pouvait exprimer le fait qu'elle ait un cœur. C'est l'âme qui devait exprimer cela. En pleurant, Dieu a béni sa vie. Elle était retenue pour le boulot. Je veux dire à une personne, souvent vous vous retrouvez dans des positions d'échec et vous vous dites que j'ai échoué. Non, l'échec est le lieu du relèvement. Dieu, ce n'est pas une vérité. Dieu n'a point dit son dernier mot sur la situation que tu es en train de traverser. Il est capable de faire mieux.
et de te surprendre. La preuve, mon frère, ma soeur, si tu sais ce que Dieu va faire déjà, c'est qu'il n'est plus Dieu. C'est la raison pour laquelle Jésus se plaint. Race d'incrédules, c'est-à-dire des personnes qui ne croient pas. Des personnes qui ne croient pas. Jésus pose la question, combien de temps devrais-je vous supporter? Je vais m'adresser à une catégorie de chrétiens qui, la plupart du temps, on a besoin de sentir le sensationnel, le merveilleux, le miraculeux. Souvent, Dieu n'est pas forcément là pour ces choses-là. Où on va aux assemblées de prière et c'est nous qui tombons à chaque fois. À 1000 évangélisations, on tombera 1000 fois, mais tu finiras par sortir avec des courbatures. Oui, quand tu te réveilles le matin, tu as mal aux côtes. Mais mon frère, ma soeur, grandis. Il faut grandir en Jésus. Il faut dire à quelqu'un, je refuse maintenant de tomber en transe. Hein. L'onction nous dit, Jésus, fais la différence. Et nous poursuivons notre méditation. Il a dit ceci au verset 18, que Jésus menaça le démon qui sortit du gamin et celui-ci fut guéri à l'heure même. Jésus a fait quelque chose d'exceptionnel. On nous dit qu'il a menacé le démon. Je veux que nous puissions retenir ceci. Il y a un enseignement fort que Jésus nous donne. Et cet enseignement, c'est que Jésus menace les forces obscures. Il ne négocie pas avec Satan. Non, ce n'est pas son camarade. Il ne joue même pas sur le même terrain. Il n'arrive même pas sur la même, ils ne sont même pas sur la même longueur d'onde. Lui, il est ce qu'il est. Il est perdant de surcroît. Mais Jésus est vainqueur. C'est quand ton supérieur te menace, ça dit qu'il est supérieur à toi. Jésus menace Satan. Il menace le démon. Il ordonne au démon de sortir. Le pape François nous disait ceci. Lorsque vous rencontrez un démon, vous n'avez pas à discuter avec lui. Ne conversez pas avec un démon. Menacez et il partira. Jésus a menacé et le démon est parti. Est-ce que tu sais que tu peux menacer la maladie qui fatigue ton frère ou toi-même ta vie et que cette maladie quittera ton corps? Est-ce que tu sais que tu peux menacer le chômage et il ne fera plus corps avec toi? Est-ce que tu sais que tu peux menacer la situation qui t'attriste et que cela va changer? Pendant que je prêche, mon frère, ma soeur, je veux que tu sois un prophète maintenant. Menace cela. La situation que tu traverses, il faut la menacer. Cela a trop duré dans ta vie. Cela doit changer. Et je veux que ça change aujourd'hui même. Menace cette situation. On nous dit au verset 19. Alors ses disciples s'approchèrent de Jésus et lui dirent en privé. Pourquoi n'avons-nous pas pu chasser ce démon? Pourquoi n'a pas pu le faire? C'est tellement que tu te poses la question. Pourquoi je n'ai pas pu réussir à un tel concours? Pourquoi je n'ai pas pu réussir à telle chose? Pourquoi telle situation n'a pas changé alors que j'ai prié? Pourquoi et pourquoi? Et le pourquoi, il est multiple ici. Jésus répond à ta préoccupation, verset 20. Il dit, c'est à cause de votre petite foi. Jésus dit, c'est à cause de votre petite foi. D'aucuns diront ceci, c'est à cause de votre manque de foi. C'est à cause de votre petite foi. Jésus est en train de nous situer quelque chose ici. Il est en train de nous donner un très bel enseignement. Il y a ce qu'on appelle la foi dogmatique. La foi dogmatique, c'est la foi que tu as reçue à ton baptême. Je crois en l'Église. Je crois en la Sainte Trinité. Je crois que Marie est la mère de Dieu. Oui, j'y crois. Mais est-ce que cette foi est en mouvement? Jacques te dira, montre-moi ta foi et je te montrerai les œuvres de ma foi. Oui, tu crois, c'est beau.
Tu crois parce qu'on t'a enseigné. Tu crois parce qu'on te l'a dit. Mais est-ce que tu mets cela en activité? C'est la foi dogmatique. Tu sais que Jésus existe. Tu crois que Jésus existe. Tu crois que Dieu est Père. Tu crois que Dieu est puissant. Oui. Mais est-ce que cette puissance de Dieu, tu la laisses se déployer dans ta vie? Pour que cela advienne, il faut ce que nous appelons la foi audacieuse. La foi de l'audace. La foi qui te donne cette motivation intérieure de commander. La foi qui te donne cette motivation intérieure de dire, non, je refuse cette situation. Non, je n'accepte pas. Ou que tu te dis, aujourd'hui, je veux qu'il pleuve et qu'il pleuve. La pluie viendra. Je veux qu'il fasse soleil et le soleil arrivera. On l'a dit à 3 reprises, Élie a fermé le ciel. Mais c'est la foi miraculeuse, la foi audacieuse qui a permis à Élie de fermer le ciel. Mais toi, tu es dans une situation et tu doutes. Tu doutes. Mon frère, ma soeur, je ne sais pas quel baptême tu as reçu. Mais moi, le baptême que j'ai reçu, j'ai été baptisé au nom du Père, du Fils et du Saint-Esprit. Non, je n'ai pas négocié ce baptême. Jésus m'a appelé parce qu'il a vu quelque chose en moi, comme il t'a appelé parce qu'il a vu quelque chose en toi. Et cela va changer aujourd'hui le cours de ton existence. Ta destinée va changer parce que Jésus a vu quelque chose en toi. Oui, mon frère, ma soeur, je veux te le dire aujourd'hui. Je veux te faire comprendre qu'il y a quelque chose de cela pour toi. Oh mon frère, je veux que ta foi passe de la foi dogmatique à la foi audacieuse. Ou quand tu regardes une situation qui arrive, tu es serein et tu pâles. Tu dis, mais cette situation va quitter. Cette situation va disparaître. Oui, elle disparaîtra parce que tu l'as commandée. Je veux que tu le fasses aujourd'hui. Jésus se glorifiera dans ta vie certainement. Et Jésus va leur dire, en vérité, je vous le dis, si vous avez de la foi comme un grain de moutarde, waouh. Plus tard, ailleurs, on vous dit, un grain de sénévé. Vous direz à cette montagne, transporte-toi d'ici, là. Et cela, elle se transportera. Rien ne vous sera impossible. Waouh! Je vais marquer un arrêt pour que tu comprennes un peu. Rien ne vous sera impossible. Si tu as cette foi, rien ne te sera impossible. En réalité, vous voyez, la Bible dit en Luc le chapitre 1, le verset 37, car rien n'est impossible à Dieu. Mais le texte exact dit ceci, tout ce qui sort de la bouche de Dieu ne reste pas sans exaucement. Alors que nous avons été créés à l'image et à la ressemblance de Dieu, écoute bien le raisonnement. Si tout ce qui sort de la bouche de Dieu ne reste pas sans exaucement, et que nous autres avons été créés à l'image et à la ressemblance de Dieu, c'est-à-dire que nous avons le dépôt de Dieu en nous, du fait du Père, du Fils et du Saint-Esprit qui habitent dans notre vie. Autrement dit, si Dieu dit quelque chose qui entre en exaucement, c'est-à-dire que si nous aussi nous disons quelque chose, cela doit forcément entrer en exaucement. Mais cela va dépendre de la foi que tu as. En d'autres termes, si aujourd'hui, tu constates que ta foi en Dieu grandit et que tu dis quelque chose de puissant, cela se réalisera dans le nom de Jésus. Je veux te le confirmer. Jésus est capable de redonner vie à ce qui est mort dans ta vie. Mais par le fait que tu l'utilises, lui Jésus, sur la base de ta foi. Et tu verras que cela s'accomplira merveilleusement. Dieu bénira ta vie plus que tu ne le penses. Il agira pour toi plus que tu ne le penses. C'est pourquoi Jésus dit ceci. Si tu dis à cette montagne, si tu crois que tu dis à cette montagne, transporte-toi d'ici et va te jeter dans la mer. Si tu crois en cela, et dans l'évangile selon Saint Marc, il dit, si tu ne doutes pas dans ton cœur que tu crois que ce que tu as dit arrivera,
Si tu ne doutes pas dans ton cœur, le doute s'oppose à la foi, mon frère, ma soeur. Je veux dire à quelqu'un quelque chose de merveilleux. Tu n'as pas à savoir le moment de l'accomplissement. Tu n'as pas besoin de savoir à quel moment Dieu fera. Tu sais que Dieu fera un point, un trait. Le temps appartient à Dieu. L'exaucement appartient à Dieu. Tu n'as pas besoin de le savoir. Dieu dit, tu vas enfanter, tu enfanteras. Il dit, tu guériras, tu vas guérir. Dieu dit, tu te marieras, tu vas te marier. Crois simplement ce message. Parce qu'aujourd'hui, c'est un déterministe de la foi qui se présente à toi. Je ne voudrais plus que tu pleures. Je ne voudrais plus que tu sois une personne abasourdie, qui ne sait plus à quel saint se vouer. Regarde, tu vois, les fils de Satan, quand ils vont poser des actes d'adoration, ils croient que ce qu'ils font là va prendre, et puis ça prend. Mais toi, ton père est plus fort que le marabout. Ton père est plus fort que leur Satan. Et puis toi, tu doutes de lui, mon frère, ma soeur. Je veux que tu quittes dans ce doute. Parce qu'il y a un Dieu qui est là, il y a un Dieu qui est caché, qui est capable de te relever, de t'envoyer plus haut et plus loin que tu ne le penses. En réalité, mon frère, ma soeur, le miracle, l'exaucement ne dépend que de toi seul. C'est pourquoi l'Église te dit quelque chose de merveilleux. Le miracle est en toi. Le miracle réside dans ta vie. Tu décides, cela arrive. Tu refuses, cela n'arrivera pas. C'est la raison pour laquelle Jésus, avant d'accomplir un miracle, posera toujours cette question. Que veux-tu que je fasse pour toi? En d'autres termes, est-ce que tu crois que je peux le faire? La question t'est posée aujourd'hui. Est-ce que tu crois que Jésus peut faire cela? Waouh! Je sens qu'il y a des hommes et des femmes connectés qui sont en train de se relever. Je sens qu'il y a des personnes qui, là où elles sont en train de vivre quelque chose d'exceptionnel. Je vous assure, je ne sais pas comment ça va se passer, mais la motion que j'ai maintenant me fait dire qu'après cette émission, beaucoup de situations vont changer. Je veux que vous vous rebelliez. Soyez des rebelles en Christ. Des gens qui se rebellent parce qu'il y a un Dieu qui parle en leur faveur. Un Dieu auquel ils croient, capable de changer leur destinée et de les faire conduire aujourd'hui dans le plein accomplissement de leur vie. Dieu t'aime. Et parce qu'il t'aime, il te donne la possibilité aujourd'hui de renouer avec quelque chose de plus grand. Oui, si vous avez une foi, si vous avez une foi, vous direz à cette montagne, transporte-toi d'ici. La montagne, mon frère, ma soeur, c'est la situation que tu ne peux pas enjamber. La montagne, c'est la situation que tu ne peux pas contourner. La montagne, c'est ce qui t'empêche d'avancer. Je veux qu'aujourd'hui tu prophétises. Dis à cette montagne de quitter. Qu'est-ce qui t'a rendu statique? Qu'est-ce qui t'a bloqué? Qu'est-ce qui t'empêche aujourd'hui d'avancer? Oh oh. Est-ce que tu crois que pendant que tu prophétises, cela est en train de se réaliser? Est-ce que tu crois que pendant que tu es en train d'imposer la main à ton parent malade, il est en train de guérir? Est-ce que tu crois que pendant que tu es en train de t'adresser à quelque chose de plus grand, cela est en train de s'arriver et est en train d'arriver? Waouh! Je veux que tu te projettes dans le prophétique, que tu entres dans le surnaturel. Parce qu'aujourd'hui, je vous assure, les anges vont se déployer dans vos maisons. Oui, Dieu se glorifiera. Parce que pendant que tu m'écoutes, ta foi est là. Quelque chose est en train de te restaurer, de te grandir. Et le Dieu que j'adore est en train de te dire, mon enfant, je t'accorde ma faveur. Que Dieu te bénisse. Qu'il t'élève. Qu'il affermisse en toi cette foi. Et qu'il t'accorde d'accomplir l'inimaginable. Que Dieu te garde. Amen.

0: Le Père Bienvenu Dia vient de nous proposer un enseignement. Merci de nous avoir suivis. Que le Seigneur nous bénisse.
1: 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Alléluia.
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0: Du livre d'Isaïe. À qui donc pourriez-vous me comparer? Qui pourrait être mon égal? Dit le Dieu saint. Levez les yeux et regardez. Qui a créé tout cela? Celui qui déploie toute l'armée des étoiles et les appelle chacune par son nom. Si grande est sa force et telle est sa puissance qu'il n'en manque pas une. Pourquoi parles-tu ainsi, Jacob? Israël, pourquoi affirmes-tu « Mon chemin est caché à mon Dieu, le Seigneur néglige mon bon droit ?» Tu ne le sais donc pas, tu ne l'as pas appris. Le Seigneur est le Dieu éternel. C'est lui qui crée la terre entière. Il ne faiblit pas, il ne se lasse pas. Son intelligence est insondable. Il rend des forces à l'homme épuisé. Il développe la vigueur de celui qui est faible. Les jeunes gens se fatiguent, se lassent, et les athlètes s'effondrent. Mais ceux qui mettent leur espérance dans le Seigneur trouvent des forces nouvelles. Ils prennent leur essor comme des aigles. Ils courent sans se lasser. Ils avancent sans se fatiguer.
1: Donne-nous, Seigneur, de reconnaître dans chaque merveille de ta création un signe de ta bonté pour nous. Accorde-nous de savoir mesurer nos activités et d'aimer nous recueillir en ta présence. Réconforte tous ceux qui sont accablés aujourd'hui par des intempéries, des conflits ou le découragement. Prions le Seigneur. Seigneur, répands ta lumière dans nos esprits pour que nous soyons toujours fidèles à te servir, puisque c'est toi qui nous as créés dans ta sagesse et qui nous dirige avec amour par Jésus le Christ, notre Seigneur.

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3: L'ange du Seigneur porte l'annonce à Marie. Je vous salue Marie, pleine de grâce. Le Seigneur est avec vous. Vous êtes bénie entre toutes les femmes. Et Jésus, le fruit de vos entrailles, est béni.
4: Sainte Marie, Mère de Dieu, priez pour nous pauvres pécheurs, maintenant et à l'heure de notre mort. Amen.
3: Voici la servante du Seigneur.
4: Qu'il me soit fait selon ta parole.
3: Je vous salue Marie, pleine de grâce. Le Seigneur est avec vous. Vous êtes bénie entre toutes les femmes. Et Jésus, le fruit de vos entrailles, est béni.
4: Sainte Marie, Mère de Dieu, priez pour nous, pauvres pécheurs, maintenant et à l'heure de notre mort. Amen.
3: Et le Verbe s'est fait chair.
4: Et il a habité parmi nous.
3: Je vous salue, Marie, pleine de grâce. Le Seigneur est avec vous. Vous êtes bénie entre toutes les femmes. Et Jésus, le fruit de vos entrailles, est béni.
4: Sainte Marie, Mère de Dieu, priez pour nous, pauvres pécheurs, maintenant et à l'heure de notre mort. Amen.
3: Priez pour nous, Sainte Mère de Dieu,
4: afin que nous soyons rendus dignes des promesses du Christ.
3: Que ta grâce, Seigneur, se répande dans nos cœurs. Par le message de l'ange, tu nous as fait connaître l'incarnation de ton Fils bien-aimé. Conduis-nous par sa passion et par sa croix jusqu'à la gloire de la résurrection. Par le Christ notre Seigneur.
4: Amen.

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3: Le pape entame sa convalescence à l'hôpital Gemelli de Rome. Il a passé une bonne nuit après son intervention d'hier devant le complexe hospitalier. Les fidèles affluent pour lui témoigner de leur soutien. Léon XIV malade parmi les malades. Au Gemelli, le pape n'a pu célébrer la messe de clôture donc sur la place Saint-Pierre, clôture de la rencontre organisée 10 ans après à Maurice Laetitia. Dans son homélie lue par le doyen du Sacré Collège, le pape enjoint à faire de la charité le fondement de la vie familiale. À la une de l'actualité internationale, l'Ukraine, Kiev accuse Washington de l'avoir privé de renseignements, l'empêchant de pouvoir se défendre la nuit dernière de frappes russes. L'administration Trump dément ce matin. Et puis enfin, c'est un jour sombre pour la Turquie. Déclaration du PDG de la chaîne de télévision dont la police a pris le contrôle ce matin. Les autorités ont confié Al-TV à un administrateur choisi par leurs soins.
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3: Bonjour à tous, pas d'audience générale ce mercredi. Le pape a passé une nuit tranquille au Gemelli après l'intervention d'hier, informe la salle de presse du Saint-Siège. 90 minutes au bloc opératoire sans complications, avec succès pour retirer un adénocarcinome au poumon. Les examens post-opératoires, l'analyse du tissu prélevé auront lieu dans les prochains jours. Et tandis que Léon XIV entame sa convalescence à l'hôpital Gemelli, l'église continue de prier pour lui, devant et au sein même du complexe hospitalier. Hier déjà, alors que le pape était sous anesthésie, les fidèles sont venus par centaines, en particulier dans la chapelle de l'établissement pour un chapelet présidé par le cardinal vicaire de Rome, Baldo Reina. La présence d'un pape au Gemelli, qui n'est pas nouvelle, mais est un véritable signe toujours de réconfort pour les malades et pour le personnel hospitalier. C'est ce que nous confie Don Nunzio Currao, aumônier du personnel soignant.
5: Lorsqu'un père a des problèmes de santé, ses enfants se rassemblent. Cela n'a donc rien de surprenant. C'est une communauté qui est préparée. Nous sommes ici désormais, entre guillemets, un peu habitués à avoir le pape parmi nous. Cela a été une petite surprise. Le pape lui-même a parlé d'une surprise de Dieu. Et ce qui est beau, c'est que les malades et le personnel le sentent particulièrement proche. C'est un malade parmi les malades. Cela apporte un grand réconfort, non seulement à ceux qui souffrent, mais aussi à ceux qui les soignent et qui s'occupent de lui en ce moment même. D'ailleurs, lors de son tout récent voyage à Lourdes, le pape Léon a tenu à être le premier pape à participer à la procession et à la récitation du rosaire. Je pense que c'est le plus beau cadeau que nous pouvions lui offrir à lui et à tous les malades.
3: Des propos recueillis par Eugenio Buonanata de la rédaction italienne de Radio Vatican. La convalescence du pape devrait durer une semaine. On ne connaît pas la date de son retour au Vatican, mais ses audiences sont, elles, annulées jusqu'à mardi prochain. Hospitalisé, il était ainsi impossible à Léon XIV de présider la messe célébrée ce matin, selon son souhait, pour la fin des travaux en salle Paul VI sur l'évangélisation de la famille. Aujourd'hui, 10 ans après à Maurice Laetitia, c'est donc le cardinal Luis Antonio Tagle, nouveau doyen des cardinaux, qui a célébré la messe place Saint-Pierre ce matin, prononçant en son nom l'homélie du pape. Léon XIV y invite à faire de la charité le fondement de la vie familiale. Blandine Hugonnet.
6: La charité, base même de l'union affective, spirituelle et oblative, que doit être le mariage. C'est à travers ces valeurs chrétiennes que les époux grandissent ensemble, jour après jour, chacun dans son unicité, tout en réalisant ce projet stable qui consiste à partager et à construire ensemble toute l'existence. Dans son homélie, le pape exhorte ainsi l'Église à enseigner aux jeunes qui se préparent au sacrement du mariage l'importance des vertus chrétiennes. À Maurice Laetitia accorde une place particulière à l'une d'elles, la chasteté, condition précieuse pour la croissance authentique de l'amour interpersonnel, rappelle Léon XIV. Saluant les initiatives pastorales qui existent en ce sens, le pape rappelle qu'elles sont insuffisantes si elles ne sont pas précédées et soutenues par une éducation à l'amour dès l'enfance. L'amour qui s'apprend en premier lieu en famille. L'Église, en tant que famille de famille, doit accompagner davantage les jeunes dans leur cheminement conjugal et les parents dans l'éducation de leurs enfants. Accompagner mais aussi valoriser la famille qui demeure, assure Léon XIV, la gardienne par excellence des valeurs d'ouverture et de respect envers la vie, ce qui fait d'elle un phare pour le bien de l'humanité. Sans famille solide, ouverte aux dons des enfants, attentive à leur éducation et à leur épanouissement, le monde n'a pas d'avenir, écrit le souverain pontife, qui invite enfin à ce que la famille redevienne un lieu privilégié de la pratique de la prière commune.
3: Et Blandine Huguenet et puis a qu'on célébrait ce matin aux côtés du cardinal Taglé se trouvait sa béatitude police. Trois nonnas patriarches de Bagdad, des Chaldéens à qui le pape a accordé la communion ecclésiale en avril dernier. Une reconnaissance manifestée publiquement aujourd'hui dans son homélie. Léon XIV a assuré au patriarche et à son église de l'affection de toute l'église catholique et des prières pour les fidèles confiés à ses soins pastoraux. Des fidèles éprouvés depuis longtemps, a-t-il dit, mais fermes et souvent héroïques dans leur témoignage de foi. Plus de détails bien sûr sur notre site internet vaticannews.va. Washington accusé d'aider la Russie dans sa guerre contre l'Ukraine. L'accusation après le sentiment d'abandon des autorités de Kiev. La nuit dernière, le fonctionnement crucial de certains terminaux de Starlink semble avoir été restreint, affirme ce matin un haut responsable ukrainien. Impossible de communiquer sur le terrain sans accès à l'Internet fourni par l'Américain Elon Musk. Impossible aussi de se défendre contre la pluie de missiles et de drones lancés par la Russie à travers le pays. Les précisions à Kiev d'Emmanuel Chaz.
7: Cette nuit, la Russie a une nouvelle fois lancé un raid aérien majeur sur les infrastructures énergétiques ukrainiennes pour la seconde nuit consécutive ici à Kiev. On n'a pas eu le temps de descendre aux abris lorsque la première série d'explosions a retenti. La photo partage de renseignements de la part des partenaires dénonce Volodymyr Zelensky. Et par partenaires, il faut comprendre les États-Unis qui jusqu'à présent avaient toujours averti Kiev des préparations d'attaques en cours côté russe via les informations satellites. Récoltée. Sans ce partage, la défense aérienne ukrainienne peut difficilement intercepter les missiles balistiques et drones modifiés lancés par la Russie. Et une nouvelle fois, c'est la grille énergétique de la capitale qui a été visée. Plusieurs centrales thermiques de la ville et de la région ont été touchées, selon Vitali Klitschko, le maire de Kiev, qui est vivement critiqué pour l'impréparation de la capitale face à cette situation. À travers la ville, plusieurs quartiers sont privés d'électricité alors qu'on fonctionne déjà en sous-régime, avec en moyenne 8 heures de coupure d'électricité par jour. Emmanuel Chaz, Kiev, RFI pour Radio Vatican.
3: Les frappes contre les infrastructures énergétiques ont fait 7 morts et laissé 600 000 personnes privées d'électricité ces dernières heures. Et serait-ce une manière de justifier l'attaque ? La Russie affirme avoir abattu de son côté 900 de drones ukrainiens, dont près de 190 près de Moscou. En tout cas, côté américain, on se défend ce matin d'avoir changé de politique en matière de partage de renseignements. Les États-Unis où Donald Trump obtient un soutien de taille dans un projet futur du futur gazoduc en Alaska, sur fond d'accalmie et de discussions même renforcées entre Washington et Pékin, et bien Taïwan se dit prêt ce matin à investir 4,4 milliards de dollars dans l'opération voulue par le chef du bureau Oval. De nouvelles explosions entendues ce matin à Riyad. Cela fait maintenant plus d'une semaine que la capitale de la pétromonarchie du Golfe subit des attaques quotidiennes sans précédent menées par les Houthis. Les rebelles yéménites affirment ce matin avoir visé encore l'aéroport et une raffinerie de Riyad, ainsi que le siège de la compagnie pétrolière saoudienne Aramco à Dahran. Nouveau coup porté à la liberté d'expression en Turquie. La police vient de prendre en effet le contrôle ce matin du siège de la principale chaîne de télévision d'opposition, Halk TV. Les autorités ont désigné un administrateur judiciaire pour gérer le média privé, connu pour sa couverture critique du président Erdogan. L'opération s'inscrit dans le cadre d'une enquête judiciaire contre les dirigeants de la chaîne, mais elle suscite l'indignation de l'opposition politique et des syndicats de journalistes qui fustigent une grave atteinte à la liberté de la presse. À Ankara, Anandlauer.
8: Des dizaines de policiers à l'aube dans les bureaux de la chaîne, les journalistes empêchés d'entrer, le direct interrompu et remplacé par des émissions culinaires. Halk TV, l'une des chaînes d'information les plus regardées de Turquie, vient de passer sous le contrôle des autorités. Officiellement, cette décision est la conséquence d'une enquête contre le propriétaire de cette chaîne d'opposition, Jafer Mahiroğlu. Une enquête pour corruption, fraude et blanchiment d'argent. Le parquet d'Istanbul a ordonné le placement en garde à vue de 17 personnes. Mais pour l'opposition, c'est une opération visant à faire taire l'un des rares médias d'opposition qui existe encore en Turquie. Il y a deux semaines, la justice a bloqué l'accès au site d'information indépendant T24, l'un des plus importants du pays. Pour Özgür Özel, chef du parti Yeni, ces mesures sont, je cite, « le genre de choses que seuls les dictateurs peuvent faire ». La date choisie pour s'en prendre à Halk TV, selon lui, ne doit rien au hasard. C'est ce mercredi qu'Ekrem İmamoğlu, maire d'Istanbul, emprisonné depuis mars 2025, principal rival du président Erdogan, commence à prononcer sa défense dans un vaste procès pour corruption. À Ankara, Nadloa pour Radio Vatican.
3: Et au Proche-Orient, Israël ferme le consulat britannique à Jérusalem, mais y accueille une nouvelle ambassade, celle de Colombie. Une nouvelle violation du statu quo. Le transfert de cette ambassade a été décidé par le président Abelardo de Esprilliela, allié de Donald Trump. La Colombie, où se déroulera aujourd'hui une journée de mobilisation, les principaux syndicats du pays appellent à la grève générale. Et puis enfin, en Indonésie, ça fait maintenant des mois que de vastes étendues de forêts, de tourbières brûlent, principalement à Bornéo. Plus de 280 000 personnes sont victimes de problèmes respiratoires, affirment les autorités. Et la fumée toxique se propage jusqu'au Timor oriental. Sur place, le gouvernement a annoncé la fermeture des écoles pour 3 jours. Voilà, c'est la fin de ce journal. Merci d'avoir suivi. Une excellente journée à tous.
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3: Vous êtes à l'écoute de Radio Vatican, mes auditeurs. Bienvenue dans cette édition. Le pape Léon XIV a subi l'après-midi de ce mardi une intervention chirurgicale visant à retirer un nodule circonscrit au poumon. C'est à l'hôpital Gemini que s'est déroulée cette opération. Des moments de prière à travers le monde ont été organisés à l'intention du rétablissement du pape. Aussi, des messages de soutien et de prière arrivent de partout pour réconforter le pape durant cette période de convalescence. Nous y reviendrons juste après les titres. Les travaux sur l'exhortation apostolique à Maurice Laetitia se poursuivent au Vatican jusqu'à ce mercredi 14 octobre. Venu participer à cette rencontre sur la famille, le couple gabonais Pierre Flavien et Marceline Mandoum nous partage son expérience de vie conjugale. Après l'actualité sociale et politique sur le continent africain, nous conclurons cette émission par notre magazine consacré à la prise de position des évêques et vie des chrétiens dans le monde.
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3: L'opération visant à retirer un nodule pulmonaire au pape Léon XIV s'est déroulée dans les délais selon les modalités prévues. Le Saint-Père a regagné sa chambre, a annoncé le bureau de presse du Saint-Siège dans la soirée de ce mardi. Vous aurez plus de détails dans nos prochaines éditions. Et plus d'une centaine de personnes ont participé au chapelet récité à l'heure de l'opération du pape cet après-midi. Le chapelet a été dirigé par le cardinal vicaire général du pape pour le diocèse de Rome dans la chapelle Jean-Paul II de la polyclinique de Gemini. Le cardinal a prié pour que Léon XIV continue de servir l'Église en édifiant par la parole et par l'exemple le peuple de Dieu qui lui est confié. Et dans la matinée de ce mardi, le secrétaire d'État du Saint-Siège s'est dit confiant face à la situation sanitaire du pape. C'était en marge d'un colloque consacré à Jean-Paul Ier à l'Université pontificale grégorienne. Il a assuré le souverain pontife du soutien et des prières de tous. Après un échange avec lui la veille de son hospitalisation, le cardinal Pietro Parolin a également salué sur le pape un exemple de grande sérénité face à l'épreuve de la maladie. Les travaux sur Amoris Laetitia se poursuivent au Vatican. Comment se préparer au mariage chrétien et surmonter les difficultés de la vie à deux? À Rome, cette question est au cœur des discussions à la rencontre marquant les 10 ans de cette exhortation apostolique du pape François. Le couple gabonais Pierre Flavien et Marceline Mandoum, participant à ce congrès qui prend fin ce mercredi 14 octobre, partage son expérience de vie conjugale. Soutient l'importance du pardon, de l'accompagnement de l'Église et de la collaboration entre prêtres et laïcs pour aider les couples à grandir dans l'amour et à travers les épreuves. Au micro de Cécile Mérieux, ce couple commence par expliquer ce qu'il apporte à cette rencontre internationale.
5: Qu'est-ce que l'on a pu apporter comme spécificité? Notre témoignage, expérience de vie, qui part donc de cet enseignement de l'Église qui nous prépare au mariage, sans la cohabitation, mais qui nous prépare également à rencontrer les premières difficultés de la vie que nous avons partagées avec les autres. Ce n'est pas parce qu'on se marie à l'Église et ce n'est pas parce qu'on a reçu une formation qu'on ne pourra pas rencontrer des difficultés. Bien au contraire, c'est plutôt nous enseigner qu'à partir de ces difficultés que nous vivons et surtout grâce aux enseignements que nous avons reçus, nous pouvons les surmonter. Tout couple connaîtra des difficultés.
6: Mais alors, quelles sont-elles, ces difficultés en question?
5: Elles sont nombreuses. Hein. Le choc, déjà, des personnalités. Parce que nous, on apprend à cohabiter après le mariage. Donc, je découvre qui est Marceline dans le mariage. Marceline découvre qui est Pierre Flavien dans le mariage. Il faut s'agencer, il faut, comment on appelle ça, essayer de comprendre la personnalité de l'autre, et ce n'est pas souvent évident. Il nous est arrivé d'avoir des moments de vide où on était complètement déconnecté et on se demandait, est-ce qu'on a fait le bon choix? Qu'est-ce qui manque pour que la relation soit porteuse de fruits?
6: Alors parmi les difficultés, il faut dire de façon générale le contexte socio-culturel qui joue vraiment un grand rôle. Mais il est possible justement pour le couple de pouvoir affronter et surmonter cela. Et je crois que l'Église aussi à côté nous apprend, nous aide à marcher, nous prend par la main pour marcher afin que ces difficultés rencontrées ne soient pas des obstacles ou des freins à l'amour en couple, mais plutôt une occasion pour le couple de mûrir et de grandir.
7: Mais comment fait-elle concrètement l'Église? Qu'est-ce que vous attendez d'elle comme accompagnement, comme outil pour vivre votre vie de couple de manière chrétienne?
6: Alors quand on parle d'Église, il y a les laïcs, mais il y a aussi le clergé. Et l'Église met en place une pastorale qui est là pour accompagner les familles. Donc cette pastorale peut être constituée des prêtres, mais également des laïcs, d'autres laïcs qui accompagnent d'autres personnes qui en ont besoin.
5: Et il y a aussi l'implication ou on va dire la collaboration entre le clergé et les laïcs. Par exemple, dans notre diocèse, le diocèse auquel nous appartenons à Port-Gentil, donc il y a deux ou trois mois, c'est cela, il y a eu une campagne d'évangélisation avec le père évêque. Et la partie dans ces 3 jours d'évangélisation, il nous a demandé de partager un thème sur le pardon. Donc en tant que couple, partager à d'autres couples ou à d'autres familles votre expérience de pardon. Donc c'est dans ce sens que nous collaborons ou que nous travaillons avec le clergé sur le plan local. Le clergé également et les familles se sont engagés pour la formation, la préparation au mariage. Donc chaque année, il y a une préparation au mariage dans laquelle sont impliqués des prêtres, des laïcs, des spécialistes pour accompagner d'autres couples au mariage.
7: Et là, dans cette session, dans cette assemblée au Vatican, comment ça se passe, votre partage d'expérience? Est-ce que vous vous sentez écouté? Et qu'est-ce que vous attendez finalement comme fruit de cette rencontre?
5: Écoutez, oui, parce que nos témoignages sont spécifiques et ils parlent aux autres. Nous sommes de cultures ou de pays différents, mais les expériences ou les difficultés que nous rencontrons sont plus ou moins identiques maintenant avec la spécificité ou bien avec le travail qui est fait de pastoral spécifique dans chaque pays. On peut pouvoir tirer des enseignements ou des expériences positives de part et d'autre.
6: Oui, nous nous sentons écoutés dans la mesure où c'est vraiment des familles de divers horizons qui sont représentées et on se rend compte que les difficultés rencontrées par les uns et les autres ne sont pas étrangères et au contraire, c'est une occasion pour nous, non seulement de nous écouter, mais de nous encourager dans cette marche que nous avons commencée.
3: Et les nouvelles de l'Église nous parvenant du continent. Environ 16 000 filles du mouvement guidisme de l'Église, famille de Dieu qui est au Tchad, ont célébré le 11 octobre 2026 à travers les différents diocèses du pays la Journée internationale de la jeune fille. Le compte rendu d'Edouard Takaji.
8: Placée sous le thème « Mettre fin au mariage des enfants et investir dans les droits des filles », cette journée reste une occasion cruciale pour rappeler que chaque fille a droit à la dignité, à l'éducation, à la protection et au sein des qualités et à un avenir meilleur. En célébrant la journée internationale de la jeune fille dans les diocèses de Sar, Kumbra, Mundu, Toba, Mongo, Lai, Pala, Gore et N'Djamena sur ce thème, les filles du mouvement guidisme lancent un vivant appel aux parents et aux décideurs d'agir pour la protection contre les pratiques qui compromettent l'avenir et à créer les conditions nécessaires pour leur épanouissement. Au Tchad, précise la coordination nationale de ce mouvement, certaines filles sont encore confrontées à des obstacles qui limitent leur possibilité de poursuivre leurs études, de développer leurs compétences et de participer pleinement à la vie de leur communauté. Les mariages des enfants constituent notamment un obstacle majeur au développement et à l'exercice des droits des filles. Ils peuvent interrompre leur parcours scolaire et réduire leur possibilité de choisir librement leur avenir. Pour elles, investir pour les filles signifie leur garantir l'accès et la maintenance à une éducation de qualité, la possibilité de participer aux décisions qui les concernent et enfin l'accompagnement vers l'autonomie et le leadership. La Journée internationale de la jeune fille ne doit pas seulement être une journée de célébration, mais elle doit être une journée d'engagement et d'avenir. La coordination nationale de ces mouvements invite les filles à travailler ensemble pour que chaque fille puisse grandir dans un environnement sûr, aller à l'école, développer ses talents, connaître ses droits et devoirs et enfin participer à la construction de son pays et de son église. Edouard Takaji, N'Djamena, pour Radio Vatican.
3: Place à présent à l'actualité sociale et politique sur le continent africain. En République démocratique du Congo, Joseph Kabila franchit un nouveau cap dans son bras de fer avec Félix Tshisekedi. L'ancien président prend officiellement la tête d'un mouvement politico-militaire qui fédère désormais l'Alliance Fleuve Congo et le M23. Baptisé Front pour la refondation de la nation, cette nouvelle plateforme entend, selon ses initiateurs, mettre fin au pouvoir actuel, y compris par la force. Une annonce faite à Goma, ville sous contrôle de la rébellion, où Joseph Kabila s'est affiché aux côtés des principaux dirigeants de l'AFC M23. Les précisions de Pascal Moulegua.
9: À la tête de ce nouveau mouvement politico-militaire, Joseph Kabila sera épaulé par 3 vice-présidents. Corneille Nanga, coordonnateur de l'AFC jusqu'ici, Bertrand Bissimwa, président du M23, et Sultani Makenga, chef militaire de la rébellion. C'est Claude Ibalanki, ancien ambassadeur itinérant de Félix Tshisekedi, qui a annoncé la création du Front pour la refondation de la nation devant plusieurs responsables de l'AFC et des personnalités de l'ancien régime à Goma. Le mouvement affirme vouloir mettre un terme à la tyrannie par tous les moyens, y compris la force. Cette alliance formalise ainsi les rapprochements entre l'ancien chef de l'État et la rébellion qui combat les forces gouvernementales dans l'Est du pays. Joseph Kabila, au pouvoir de 2001 à 2019, a été condamné par contumace à mort en septembre 2025 pour trahison et crime de guerre. La justice militaire le considérait déjà comme l'un des initiateurs de la rébellion, l'AFC M23. Aucune surprise pour le pouvoir en place à Kinshasa, qui n'a eu de cesse d'affirmer depuis 2024 que Kabila était parrain de la rébellion de concert avec les Rwandais voisins. Pascal Moulegua, Kinshasa, RFI, pour Radio Vatican.
3: Le ministre nigérien du pétrole a annoncé lundi soir qu'une éruption de pétrole brut et de gaz en cours depuis fin septembre dans le nord-est désertique du Nigeria a provoqué un incident environnemental d'une gravité exceptionnelle, caractérisé par la projection d'importantes quantités de pétrole brut et de gaz à plus de 10 mètres de hauteur. Selon le ministre, l'éruption survenue le 25 septembre dernier n'a fait aucun mort, mais 2 employés ont été hospitalisés et pris en charge à la suite de blessures. Les causes de l'incident ne sont pas encore totalement établies, a indiqué le ministre, qui a toutefois écarté la piste criminelle ou terroriste. Le président guinéen Mamadi Doumbouya a fixé au 20 décembre prochain l'organisation d'élections sénatoriales et au 29 novembre celle des conseils régionaux, dernière étape du retour à l'ordre constitutionnel dans le pays, selon un décret lu lundi soir à la télévision nationale. Selon le décret, le scrutin pour l'élection des conseils régionaux à travers le pays et dans la capitale Conakry se tiendra le 29 novembre. Quelques semaines plus tard, le 20 décembre, se déroulera l'élection des 2/3 des membres du Sénat, également dans l'ensemble des régions et à Conakry. Le dernier tiers des sénateurs est nommé par le président de la République. Et en Espagne, une visite sous haute tension. Le roi Philippe VI s'est rendu à Ceuta, l'enclave espagnole sur le continent africain, là où à la fin du mois de juillet, près de 80 000 migrants sont entrés illégalement. Ces déplacements risquent d'accentuer les tensions entre Madrid et Rabat. Les précisions de notre correspondant Luis Marsan.
10: Cette visite royale à Ceuta, suivie demain d'un déplacement à Melilla, sera la première d'un monarque espagnol dans les 2 villes autonomes depuis le voyage du roi Juan Carlos en novembre 2007, un voyage qui déjà avait provoqué une crise diplomatique avec le Maroc. Le déplacement, qui a nécessairement reçu le feu vert du gouvernement Sanchez, intervient au tout début d'une campagne électorale dont l'immigration devrait être l'un des thèmes principaux et une ligne de fracture entre Pedro Sanchez et ses opposants de droite et d'extrême droite. Mon le leader de Vox, Santiago Abascal, a accueilli à Ceuta Jordan Bardella, président du Rassemblement National. Tous deux ont dénoncé une invasion migratoire. 2 mois et demi après l'entrée de près de 80 000 migrants, la situation ne s'est pas encore normalisée, mais elle s'améliore. La grande majorité des migrants sont rentrés chez eux ou ont été expulsés. Les plages ont été évacuées. La visite du roi d'Espagne provoque en tout cas une colère sourde au Maroc. Rabat revendique la souveraineté des enclaves. Vendredi dernier, le roi Mohamed VI a indiqué qu'il n'accepterait ni pression ni chantage de la part de l'Espagne, sans évoquer pour le moment de représailles directes liées à la visite du roi Felipe VI. Barcelone, Luis Marsans pour Radio Vatican.
3: Et pour clôturer cette émission, notre magazine consacré à la prise de position des évêques et vie des chrétiens dans le monde, présenté par Marie-Josée Mwando Boaboalo.
11: Commençons cette rubrique avec la célébration lundi 12 octobre de la mémoire de Saint Carlo Acutis, le cyber-apôtre de l'Eucharistie. Passionné d'informatique, il a mis ses compétences numériques au service de l'Évangile en créant une exposition virtuelle sur les miracles eucharistiques à travers le monde. Le diocèse d'Assise a célébré cette mémoire le lundi 12 octobre pour marquer le 20e anniversaire de la mort de Carlo Acutis, survenu le 12 octobre 2006, un an après sa canonisation en septembre 2025. Dans son homélie, Mgr Felice Acroca, évêque des diocèses d'Assise, Nocera, Umbra, Gualdo, Tadino et de Foligno, a ouvert la célébration en invitant tous les fidèles à prier pour la santé du Saint-Père, outre le fait de remercier Dieu pour le don que représente Saint Carlo. Il a rappelé que l'Eucharistie nous permet d'entrer en communion avec le Seigneur et avec nos frères. L'Église célèbre du 7 au 14 octobre une grande rencontre solennelle, le 10e anniversaire de l'exhortation apostolique Amoris Laetitia. Le cardinal Cyprien Lacroix, archevêque métropolitain de Québec, a été choisi pour s'exprimer directement lors des briefings de presse officiels. Il y a affirmé avec force la nécessité pour l'Église d'être concrètement présente aux côtés des couples et des familles et d'aller à leur rencontre. On l'écoute.
12: Suivre Jésus-Christ, vivre avec Jésus-Christ, nous ouvre à l'amour, nous ouvre à la vie, nous ouvre au monde. Et si on amène les gens à une rencontre personnelle et communautaire avec Jésus, avec son Évangile, on a un chemin de vie extraordinaire. Et en le vivant au jour le jour, dans nos communautés chrétiennes, dans nos milieux de vie, partout là où on est, notre façon d'écouter, de prendre le temps avec les gens, comme Jésus le faisait. Regardons Jésus faire, portons le regard de Jésus sur les gens et adaptons-le pour nous. Jésus a pris le temps avec les gens, on a le faire, il les a écoutés aussi. Regardez les pèlerins d'Emmaüs. Ils ont tourné le dos le jour de la résurrection. Et Jésus s'approche d'eux, marche avec eux, les écoute. C'est ça. Et c'est là qu'on va, plus que dans des grandes conférences. Les gens écoutent des témoins plus que des professeurs. Mais on a aussi des choses à organiser mieux. Notre préparation au sacrement du mariage et surtout les suivis. Une fois qu'on a béni le mariage, il arrive quoi avec eux? Est-ce qu'on garde des liens? Est-ce qu'on leur offre autre chose? Il y a des beaux groupes qui ont une spiritualité matrimoniale, familiale, auxquels on peut les suggérer, les accompagner, et de savoir que la porte est toujours ouverte.
11: Véronique Martin-Longchamp est la déléguée nationale pour la pastorale familiale au sein de la Conférence des évêques de France. 10 ans après la publication d'Amoris Laetitia, elle évoque les défis que l'Église est appelée à relever. On l'écoute.
13: Le mariage actuellement à l'Église n'est plus une obligation. Et en même temps, nous savons bien que notre pays est assez déchristianisé et donc beaucoup de couples arrivent au mariage sans avoir été baptisés pour certains et beaucoup ont été peu catéchisés. Et c'est vraiment une chance de pouvoir leur annoncer, les aider à découvrir ce que le sacrement de mariage nous apporte. Un autre défi qui est vraiment là pour nous, c'est que beaucoup

0: devoir d'aider les couples à pouvoir progresser dans leur amour.
1: Monseigneur Piotr Pitlovany, prêtre missionnaire d'origine polonaise, présent au Kazakhstan depuis 1995, a été ordonné évêque de Karaganda le samedi 10 octobre. À cette occasion, il s'est exprimé sur le sens profond de sa mission dans ce pays d'Asie centrale. Pour Monseigneur Pitlovany, la mission parfois se manifeste sur le fait qu'un prêtre parcourt de nombreux kilomètres pour célébrer la messe, pour parler aux gens, pour écouter et simplement pour être avec eux. Et la mission ad gentes signifie avant tout, affirme-t-il, aller à la rencontre de ceux qui n'ont pas encore rencontré le Christ, de ceux qui ne savent rien de lui, ou peut-être de ceux qui ont vu leur foi se refroidir ou s'estomper avec le temps.
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3: C'est donc par ici que nous mettons un point final à notre programme aujourd'hui. Merci de l'avoir suivi et à la prochaine.

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3: Mon Seigneur et mon Dieu, je crois de tout mon cœur que tu es ici, que tu me vois, que tu m'entends. Je t'adore. À genoux devant toi, je te demande le pardon de mes péchés et ton aide pour faire de mon mieux ces moments de prière. Marie, ma mère immaculée, Saint Joseph et mon ange gardien, intercédez pour moi. 1876, Fyodor Dostoïevski, les grands écrivains russes, se trouve dans une fête de Noël à Saint-Pétersbourg. Il observe les gens, tous en train de fêter, écrit-il, mais personne n'est vraiment heureux. Tous fiers, mais personne ne sait trop quoi faire de lui-même. Il voit comment chacun joue son rôle, comment chacun est attentif à se montrer aux autres comme quelqu'un de bien. Et à ces moments, il écrit dans son journal d'écrivain, à ces moments, une pensée fantastique et tout à fait improbable m'est venu à l'esprit. Et si tous ces chers et respectables invités voulaient, ne serait-ce qu'un bref instant, devenir sincères et honnêtes? Comment cette salle étouffante serait-elle alors transformée? Et si chacun d'entre eux apprenait soudain tout le secret? Et si chacun d'entre eux apprenait soudain à quel point il était vraiment franc, honnête et sincère? Et s'il savait combien il avait de joie sincère, de pureté, de nobles sentiments, de bonne volonté et d'intelligence, et que chacun d'entre eux partageait ses qualités? Oui, mesdames et messieurs, tout cela existe en chacun de vous et personne, pas un seul d'entre vous, n'en sait rien. Votre problème est que vous ne savez pas à quel point vous êtes beau. Savez-vous que chacun d'entre vous, si vous le vouliez, pourrait à la fois rendre heureux et fasciner tous ceux qui se trouvent dans cette salle? Et ce pouvoir existe en chacun de vous, mais il est si profondément caché que vous avez depuis longtemps cessé d'y croire. Pensez-vous vraiment que l'âge d'or n'existe que sur l'état

0: Ça t'est un porcelaine, l'âge d'or. À quoi se réfère-t-il, Dostoïevski? Certainement pas à une utopie sur Terre. Toutes les utopies sur Terre ont fini mal. Le XXe siècle l'a montré bien, et malgré ça, on continue à essayer. Donc il ne parle certainement pas d'un âge d'or fait, fabriqué, élaboré par les hommes grâce à un système soi-disant parfait. Non, il parle plutôt de la beauté, de la bonté, de la noblesse, de l'innocence que Dieu a mis en nous, dans nos cœurs. Cette beauté, cette innocence qui sont couvertes d'orgueil, d'égoïsme, de présomption. Présomption d'être autosuffisant. Ce qui, en fait, est une forme sophistiquée de naïveté. Parce que notre vie, qui semble parfois si sûre, si solide, si bien entamée, en fait, elle est si fragile. Tout ce qu'on a construit peut s'écrouler si vite à cause d'une maladie, d'un accident. Et les gens l'oublient. Seulement, ceux qui passent par là, et parfois c'est une bénédiction. Oui, parfois une maladie, un accident peut être une bénédiction, parce que ça peut nous redonner la lucidité. Cette lucidité que la plupart des gens oublient. Eh bien, Noël nous parle de cette innocence couverte, cachée, oubliée. Cette innocence des origines. Innocence qui n'est pas la même chose que naïveté. En fait, ça peut arriver à signifier tout le contraire. La vraie innocence, elle est souvent accompagnée d'une grande lucidité. Parce que la vraie innocence, c'est la façon de vivre de la personne qui ne fait pas de mal. C'est ça que innocence signifie. L'innocent est celui qui n'est pas nocif. Non nocens. Aujourd'hui, on dirait celui qui n'est pas toxique. Et donc, en fait, Seigneur, toi, tu es l'être le plus innocent. Toi, tu es l'être qui fait le moins de mal. Et la scène de la crèche est précisément l'image la plus parlante de ça. Noël qui nous parle d'innocence et qui nous parle de foyer, de maison. La grotte de Bethléem, qui n'était pas un endroit vraiment accueillant, bien au contraire, en fait, il était un foyer. Il était les lieux, même en étant froid, même en étant sombre, elle reste le lieu le plus accueillant du monde. Et donc, innocence et foyer, voilà deux réalités qui, à mon avis, peuvent bien résumer ce que tout le monde ressent dans ces jours de Noël. La nostalgie que tout le monde ressent pendant ces jours. Nostalgie d'innocence, nostalgie de foyer. D'innocence déjà parce que, oui, dans ces jours, presque tout le monde a un désir d'être un peu meilleur, un peu plus bon, un peu plus innocent, de faire un peu moins de mal. Dans les vœux qu'on échange pendant ces jours, il y a un peu ça. Tout le monde est disposé à être un peu plus généreux, un peu moins égoïste, un peu plus humain. Et puis presque tout le monde aussi ressent le désir d'être à la maison. La maison, la famille, on a dit, c'est les lieux où on peut rentrer, où on peut revenir. En fait, c'est seulement à la maison qu'on rentre, vraiment. Tous les autres endroits sont des endroits de passage. Mais rentrer, c'est qu'on veut dire par rentrer, on rentre à la maison. Et la pire forme de solitude consiste précisément à ne pas avoir un foyer, à ne pas avoir une maison, à ne pas avoir une famille, à ne pas avoir quelque part où on peut rentrer, où on peut être à nouveau nous-mêmes. Eh bien, Noël nous parle justement de trois innocences, trois formes d'innocence qui sont liées tous les trois à cette réalité du foyer, de la maison. La première est la plus évidente. C'est l'innocence d'un bébé. C'est celle que nous voyons sur la crèche et qui, en fait, est bien plus qu'une image. C'est une incarnation de l'innocence. Incarnation de l'innocence de Dieu. De ce Dieu qui ne fait pas de mal. C'est Dieu qui subit le mal, qui ne répond pas au mal avec plus de mal. Parce qu'il sait que cela ne ferait que l'amplifier. Et c'est pour ça, Seigneur, que tu es innocent. C'est pour ça que tu préfères de subir le mal. Cette innocence est aussi celle des bébés dont Hérode a voulu se débarrasser. Et l'innocence de tellement d'enfants dont le grand Hérode de nos sociétés soi-disant civilisées, le grand Hérode qui se débarrasse des enfants au quotidien. Mais pensons aussi au bébé que nous avons été. Le bébé qui est naturellement innocent, qui ne peut rien faire de mal et qui reçoit tout. En fait, un bébé est un être qui ne fait que recevoir. Et c'est ça que nous sommes auprès de Dieu, un bébé. Tout ce que j'ai, Seigneur, c'est toi qui me le donnes, mais je l'oublie si facilement. On cesse tellement vite d'être des bébés. On oublie si tôt de recevoir. La deuxième innocence est précisément celle dont tout le monde ressent une certaine nostalgie dans ces jours. Peut-être ils ne savent pas trouver les paroles pour la nommer, mais on la sent tous. c'est l'innocence à récupérer, c'est l'innocence à recevoir à nouveau. C'est l'innocence de pardonner, l'innocence qu'on a lorsqu'on pardonne, lorsqu'on lâche prise, lorsqu'on remercie, lorsqu'on accepte. C'est aussi l'innocence qu'on voit chez les hommes lorsqu'ils deviennent des papas. C'est une innocence qui frappe bien plus que chez les mamans, parce que ça va moins de soi. Donc voilà, par toutes ces formes, qu'on soit papa ou pas, par là on découvre cette beauté cachée en chacun de nous, cette beauté dont nous parle Dostoïevski. Et plus on récupère cette innocence, plus nous nous sentons chez nous, plus nous sentons chez nous dans le monde, qui vit comme ça, qui pardonne, qui remercie, même pour les choses qui sortent un peu de travers, qui accepte, qui sort de la frustration, qui vit comme ça, il est plus chez soi dans le monde. Il est plus chez soi dans la vie parce qu'il n'est plus en conflit avec Dieu, plus en conflit avec les autres, plus en conflit avec soi-même. Voilà quelqu'un de réconcilié, quelqu'un avec l'innocence de la réconciliation, quelqu'un qui redevient un, qui redevient simple. Et la troisième? La troisième, c'est l'innocence que nous aurons lorsque nous serons devant Dieu, le jour de notre mort, et que nous verrons toute notre vie clairement dans sa vérité. Ce que nous avons fait, sans filtre, sans excuses, sans des histoires. Notre histoire, sans des histoires. Là, en fait, plutôt que notre innocence, peut-être ce que nous verrons, ce sera notre faute, notre culpabilité. Mais c'est nécessaire, parce que sans avouer sa faute, on ne peut pas récupérer l'innocence. Mais il n'y aura que ça. Nous verrons aussi, Seigneur, comment tu nous as aimés, comment tu m'as aimé à chacun de ces instants où je me suis éloigné de toi, où je me suis résisté à ta grâce. Comme tu m'as cherché, comme tu m'as pardonné. Et comme le dit si joliment Saint Charles de Foucault, ah, cet amour brûlant de Jésus sera mon purgatoire. Et là, ce sera vraiment mon retour à la maison, mon retour à ce que je suis. Là, je me rendrai vraiment compte de que tout ce que je suis, c'est un don de Dieu. Et je serai heureux de ça, comme le bébé innocent qui est heureux de tout recevoir.
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2: Bienvenue, amis auditeurs. Dans la précédente émission, nous avons vu que trois hommes sont devenus chrétiens. Simon le magicien, puis le fonctionnaire éthiopien, et enfin Saul, le juif qui persécutait les chrétiens. L'église de Jésus-Christ grandit, et beaucoup de miracles se produisent. Écoutez.
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3: À Césarée, il y a un homme appelé Corneille. Il est officier dans le régiment romain appelé régiment italien. Avec toute sa famille, il adore Dieu fidèlement. Un jour, l'ange entre chez lui et lui dit « Corneille !» Celui-ci regarde l'ange et il a peur. Il dit
4: « Qu'est-ce qu'il y a, Seigneur ?»
3: L'ange lui répond « Dieu a accepté tes prières et les dons que tu fais aux pauvres. Il ne t'oublie pas. Maintenant, envoie des hommes à Joppé pour faire venir un certain Simon qu'on appelle aussi Pierre. Il habite chez un autre Simon, un artisan qui travaille le cuir. Sa maison est au bord de la mer. Ensuite, l'ange qui parlait à Corneille s'en va. Alors, Corneille appelle deux serviteurs et un de ses soldats. Celui-ci est à son service depuis longtemps, et c'est un homme fidèle à Dieu. Corneille leur raconte tout ce qui s'est passé, et il les envoie à Joppé.
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5: L'Esprit de Dieu est en train de travailler partout. Dans une autre ville, Césarée, il y a un officier romain. Cet homme n'est pas juif, mais il adore Dieu et aide les pauvres. Un jour, il reçoit une vision et un ange lui dit d'envoyer des gens pour chercher l'apôtre Pierre.
2: Ami auditeur, pendant ce temps, Pierre a aussi une vision. Écoutez.
3: Le jour suivant, Pierre voit quelque chose qui vient de Dieu. Il voit le ciel ouvert et un objet qui descend du ciel. Cet objet ressemble à une grande toile qu'on tient par les quatre coins. Elle vient se poser par terre. Dedans, il y a toutes sortes d'animaux. Des animaux à quatre pattes, ceux qui rampent sur la terre et des oiseaux. Une voix dit
6: « Pierre, lève-toi, tue et mange. »
3: Pierre répond
7: « Non, Seigneur, je n'ai jamais mangé de nourriture interdite ou impure. »
3: Il entend la voix une deuxième fois, elle lui dit
6: « Ce que Dieu a rendu pur, ne dis pas que c'est interdit. »
3: Cela se produit trois fois, et tout de suite après, l'objet est emporté dans le ciel. Pierre est toujours en train de réfléchir à ce qu'il a vu, mais l'Esprit Saint lui dit
6: « Il y a ici trois hommes qui te cherchent. Descends tout de suite et pars avec eux sans hésiter. C'est moi qui les ai envoyés. »
3: Pierre descend et dit aux hommes.
7: Vous cherchez quelqu'un? C'est moi. Pourquoi êtes-vous venus?
3: Ils lui répondent.
4: Nous venons de la part de Corneille, un officier romain.
3: Le jour suivant, Pierre part tout de suite avec les trois hommes. Quelques croyants de la ville de Joppé l'accompagnent. Au moment où Pierre arrive, Corneille vient à sa rencontre. Il se jette à ses pieds pour le saluer avec grand respect. Et Pierre le relève en lui disant
7: « Lève-toi, je ne suis qu'un homme, moi aussi. »
3: Et tout en parlant avec Corneille, il entre dans la maison. Là, Pierre voit beaucoup de gens rassemblés. Il leur dit
7: « Vous le savez, un juif n'a pas le droit d'être l'ami d'un étranger, ni d'entrer dans sa maison. Mais Dieu vient de me montrer une chose. Je ne dois pas penser qu'une personne est impure et qu'il faut l'éviter. »
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5: La vision de Pierre est difficile à comprendre. Il voit une nappe descendre du ciel, et là-dedans, il y a toutes sortes d'animaux. Alors, une voix lui dit de tuer ces animaux et de les manger. Or, selon la loi juive, tous ces animaux sont considérés comme impurs. Par cette vision, Dieu est en train de montrer à Pierre qu'il doit prêcher la bonne nouvelle à tout le monde, juif comme non-juif. Pierre va donc jusqu'à Césarée où il trouve Corneille. Alors que les Juifs et les non-Juifs n'ont pas de contact entre eux, Corneille se jette aux pieds de Pierre pour le saluer. Et Pierre lui dit « Maintenant, je comprends que Dieu accueille tout le monde. » Alors Pierre explique la bonne nouvelle à Corneille et beaucoup de personnes non-juives deviennent chrétiennes.
2: Dans d'autres régions, des non-Juifs deviennent également chrétiens. Écoutez.
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3: Ensuite, Barnabas part pour la ville de Tarse. Il va chercher Saul. Il le trouve et l'emmène à Antioche de Syrie. Tous les deux passent une année entière dans cette église. Ils enseignent beaucoup de monde. Et c'est à Antioche que, pour la première fois, les disciples sont appelés chrétiens. Un jour, des prophètes viennent de Jérusalem à Antioche. L'un d'eux s'appelle Agabus. Poussé par l'Esprit Saint, il annonce qu'il va bientôt y avoir une grande famine sur toute la terre. Et cette famine a lieu en effet au temps où Claude est empereur. Alors les disciples décident ceci. Chacun va donner ce qu'il peut pour qu'on l'envoie aux croyants qui habitent en Judée. Les disciples font cela. Ils envoient leurs dons aux anciens de Judée par l'intermédiaire de Barnabas et de Saul.
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5: Après un certain temps, Barnabas décide d'aller à Tarse pour chercher Saul et les deux reviennent à Antioche où ils restent pendant toute une année. Ils enseignent et encouragent les chrétiens à rester fidèles à Dieu. La Bible dit que c'est dans cette ville que, pour la première fois, les disciples sont appelés chrétiens. Cher ami, vois-tu l'engagement de ces deux hommes? Ils ne pensent pas à leur propre intérêt. Tout ce qu'ils veulent faire, c'est de se mettre au service des frères pour les enseigner et les encourager. Quel exemple pour nous! Es-tu prêt à te sacrifier et à t'investir pour tes frères et sœurs en Christ? Cet investissement de Saul et de Barnabas a porté son fruit. Car les disciples sont tellement connus qu'on leur donne le nom de chrétiens, c'est-à-dire ceux qui appartiennent à Christ. Quand d'autres prophètes viennent de Jérusalem et annoncent une sécheresse à venir, ces chrétiens commencent déjà à faire la collecte des dons pour pouvoir aider ceux qui sont dans le besoin. Voici un autre acte de solidarité et de fraternité à l'égard des gens qui souffrent. Chers amis, il y a toujours des personnes qui souffrent autour de nous. Nous devons alors imiter ces premiers chrétiens d'Antioche et être généreux envers nos frères dans le besoin.
2: Mais malgré la solidarité, la persécution continue. Écoutez.
3: À ce moment-là, le roi Hérode Agrippa Ier se met à faire du mal à certains membres de l'Église. Il fait tuer par des soldats Jacques, le frère de Jean. Il voit que cela plaît aux Juifs. Alors il fait aussi arrêter Pierre. C'est au moment de la fête des pains sans levain. Hérode fait donc arrêter Pierre et le met en prison. Il commande à 4 groupes de 4 soldats de le garder. Il veut le faire juger devant le peuple après la fête de la Pâque. Les soldats gardent Pierre dans la prison. mais les membres de l'Église prient sans cesse Dieu pour lui.
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5: Comme son grand-père, Hérode le Grand, Hérode Agrippa continue de détester tout ce qui concerne Jésus-Christ. Alors, il fait tuer Jacques, le frère de Jean. Et quand il voit que cela plaît aux Juifs, il fait arrêter Pierre aussi. Celui-ci est gardé par plusieurs soldats. Alors, l'Église se met à prier. Chers amis, la vie d'un croyant n'est jamais facile. Et ces moments de difficulté et de peine ne doivent pas nous surprendre. Mais Dieu n'abandonne pas ses enfants.
2: Écoutons la suite.
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3: Hérode va faire juger Pierre devant le peuple. La nuit avant le jugement, Pierre est en train de dormir entre deux soldats. Il est attaché avec deux chaînes. Et des gardiens sont devant la porte pour le surveiller. Tout à coup, l'ange du Seigneur est là. Une lumière brille dans la cellule de la prison. L'ange réveille Pierre en lui touchant le côté. Il lui dit « Lève-toi vite !» Alors les chaînes tombent de ses mains. L'ange lui dit « Mets ta ceinture et attache tes sandales. » Pierre obéit. L'ange lui dit « Mets ton vêtement de dessus et suis-moi. » Pierre sort de la cellule et le suit. Il pense que tout cela n'est pas réel. Il croit rêver.
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5: Alors que le roi Hérode planifie la mort de Pierre, un ange apparaît dans la cellule de Pierre. Il le réveille et lui dit « Lève-toi vite et suis-moi ». Les chaînes de Pierre tombent et la porte de la prison s'ouvre sans que les soldats le sachent. Pierre sort de la prison. Il retrouve les chrétiens toujours en train de prier pour lui et leur explique ce qui s'est passé. « Cher ami, vois-tu, le pouvoir du Seigneur n'a pas de limite. Il brise les chaînes et aveugle les soldats. Notre Dieu est tout-puissant. Il peut faire au-delà de ce que nous lui demandons ou imaginons. Mettons donc notre confiance en lui. Prions aussi pour ceux qui sont dans les difficultés, car cette histoire nous le montre. Dieu répond.
2: Le roi Hérode est furieux et il met à mort tous les soldats censés garder Pierre. Mais écoutez ce qui arrive à ce méchant roi.
3: Hérode est très en colère contre les habitants de Tyr et de Sidon. Eux se mettent d'accord pour aller le voir. Pour cela, il paie Blastus, le gardien de la chambre du roi, et ils vont demander à Hérode de faire la paix. En effet, la nourriture de Tyr et de Sidon vient du pays d'Hérode. On choisit un jour. Ce jour-là, Hérode met son vêtement de roi. Il prend place sur son siège et fait un discours au peuple. Les gens répondent en criant.
8: Ce n'est pas un homme qui parle, c'est un Dieu!
3: Mais au même moment, un ange du Seigneur frappe Hérode parce que le roi a voulu pour lui-même la gloire qui appartient à Dieu. Il est mangé par les vers et il meurt. La parole de Dieu est de plus en plus connue.
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5: Cher ami à l'écoute, pendant que le peuple crie « c'est un Dieu », Dieu frappe ce roi orgueilleux et il meurt. Dieu est un Dieu de justice et il punit celui qui pense qu'il est plus grand que lui. C'est à Dieu seul qu'appartient la gloire. Retenons-le.
2: Amis auditeurs, nous sommes à la fin de notre programme pour aujourd'hui. Vous venez d'entendre les enseignements tirés des Actes des Apôtres, chapitres 10 à 12. À demain pour la suite de cette histoire fascinante et que Dieu vous bénisse.
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7: Paix et joie, je voudrais, avant de vous proposer la catéchèse, vous demander de vous joindre à moi pour dire un infini merci à Dieu notre Père, à Jésus-Christ notre Seigneur et à Marie notre Mère. Car c'est par elle que de là où j'étais, aujourd'hui je suis ici devant vous. Je voudrais que la Trinité et Marie soit acclamé. J'espère vraiment qu'un jour j'aurai l'occasion de vous raconter ma vocation. Parce que ce que je suis, comme dit Paul, je le dois à la grâce de Dieu, mais je le dois surtout à Marie, qui m'a pris de cette église évangélique où j'étais pour m'amener dans la maison de l'Église catholique. Et c'est par elle que j'ai compris que ma vocation, c'était de servir en tant que prêtre. Et je voudrais que vous vous joigniez à moi pour dire merci à Monseigneur Martin, qui a accepté de m'inviter ici. C'est la plus belle chose qui pouvait m'arriver en cette année 2025 où je célèbre 25 ans de vie de prêtre. Vraiment, Dieu est bon. Touche ton voisin, dis vraiment, Dieu est bon. Dis-lui, Dieu est bon. Paix et joie. Enfin, je voudrais me tourner vers tous mes confrères ici pour leur demander de prier pour moi, pour que l'avorton que je sois à peu près un bon prêtre, à peu près. Je crois que ça devra suffire à Dieu. Paix et joie. Avec Marie, soyons pèlerins de l'espérance. Frères et sœurs, voici le thème qui m'a été proposé pour la catéchèse de cet après-midi Et pour ouvrir le chemin à la grande prière que nous allons faire pour tous les malades qui sont rassemblés au milieu de nous. Malades, chacun de nous, nous le sommes d'une manière ou d'une autre. Et nous avons tous besoin d'être touchés par la grâce de Dieu ce soir. Et je bénis Dieu parce que cette grâce, elle est disponible pour nous ce soir. Les mains de Marie sont ouvertes, elle se tient devant son Fils et elle nous obtient tout ce que nous lui demandons. Alors cette catéchèse, elle va s'articuler à peu près en trois ou quatre points. D'abord, je n'ai pas la prétention de vous dire des choses que vous ne savez pas déjà. Je voudrais juste nous rappeler qu'est-ce que c'est que l'espérance. L'espérance, c'est quoi ? Et l'espérance, c'est qui, dans un premier temps. Ensuite, nous verrons ensemble comment l'espérance habite en Marie, comment Marie a fait de l'espérance, a donné son être pour en faire le lieu de l'habitation de l'espérance. Et nous verrons que quand l'espérance nous habite, l'espérance nous met en route. Et nous verrons donc Marie pèlerin en route pour donner l'espérance au monde de notre temps. Et nous allons terminer par ce que le thème nous invite à vivre. Comment nous, avec Marie, nous devenons nous aussi des pèlerins de l'espérance. Paix et joie. Alors l'espérance, c'est quoi? C'est une confiance inébranlable en Dieu. Dieu a dit à Marie par la voix de l'ange, qu'à Dieu, rien n'est impossible. Je voudrais dire à tous nos malades qui sont là, quel que soit ce que vous portez comme infirmité, douleur dans l'âme, dans la vie, et à tous ceux qui sont en difficulté dans leur vie humaine, que Dieu voit, que Dieu entend, et que rien n'est impossible à Dieu. Il est capable de faire bien plus que vous n'osez même lui demander. L'espérance est donc une confiance inébranlable en Dieu et dans chacune de ses promesses. Ce que sa bouche dit, comme dit la chanson, sa main l'accomplit. Cette confiance nous fait vivre dans la joie. Il nous faut garder la joie, il nous faut garder la sérénité. Le monde de notre temps est un monde stressé. La vie d'aujourd'hui nous fait courir et nous sommes dans le stress. Nous perdons la sérénité. Marie va nous redonner au cours de cette soirée de prière. Elle va nous donner de retrouver le chemin de la confiance, le chemin de la joie et le chemin de la sérénité en Dieu. Quelle que soit, bien sûr, les épreuves qui jalonnent notre chemin. Parce qu'on ne peut pas vivre dans la condition d'homme et penser que nous allons faire l'économie des épreuves, l'économie de la souffrance. Chaque homme rencontrera l'épreuve et la souffrance sur son parcours. Mais notre réponse face à l'épreuve et à la souffrance est déterminée par l'espérance qui nous habite. L'espérance est comme une petite voix qui nous assure que rien n'est jamais perdu. Je voudrais que tu dises à ton frère qui est assis à côté de toi, rien n'est jamais perdu. Ce n'est pas encore fini. Ce n'est pas encore fini. L'espérance est une manière donc de garder la joie malgré les difficultés et de regarder les épreuves comme une opportunité, ce dont Dieu se sert pour nous montrer que Dieu est proche de nous. Je crois que c'est l'espérance qui fait dire à Paul, dans la lettre aux Romains au chapitre 8, le verset 28, que tout concourt au bien de celui qui aime Dieu. Quand je dis aux uns et aux autres que Dieu est bon, ce n'est pas une parole. C'est le reflet d'une expérience concrète. Tu es venu malade, alité, brisé dans ta vie. Mais c'est justement cette épreuve qui te permettra de dire autour de toi que Dieu est bon. Parce que Dieu se servira de cela pour révéler sa gloire dans ta vie. S'il n'y avait pas d'épreuves, s'il n'y avait pas de difficultés dans nos vies, personne ne rendrait témoignage de la bonté de Dieu. C'est justement parce qu'il y a ces épreuves que nous pouvons dire que Dieu est bon quand il ouvre un chemin pour nous là où tout semble fermé. Et pendant que je suis en train de dire cela, je pense à cette jeune dame que j'ai rencontrée au Canada et qui souffrait d'un cancer avancé et pour qui nous avons prié. Les médecins lui avaient dit que c'en était fini pour elle, qu'elle n'avait plus que 6 mois à vivre. Une femme africaine bien de chez nous, qui est allée au Canada pour construire une vie et donner un avenir à sa famille, s'entend dire par les médecins, « Écoutez, madame, préparez vos affaires pour rentrer chez vous, parce que d'ici 6 mois, eh bien, ça sera fini pour vous. » Et peut-être qu'à beaucoup parmi vous, on a dit que c'était fini. Mais quand les hommes disent que c'est fini, Dieu n'a pas encore dit que c'est fini. Et cette dame, elle a participé à une soirée de prière comme celle-ci. Nous avons célébré l'Eucharistie et nous avons annoncé que Dieu faisait du bien à une personne qui souffrait d'un cancer avancé. Quand elle s'est avancée vers moi, elle avait une tumeur sur le sein, comme si c'était 2 fois le sein. Et les médecins lui ont dit, « Mais si on vous touche avec le bistouri, vous mourrez. Mais si on vous laisse avec cette maladie en vous faisant des soins palliatifs, vous allez vivre 6 mois. » Il y a 3 mois, je suis reparti au Canada et c'est elle-même qui rend témoignage. Elle a dormi cette nuit-là et le lendemain matin, dans son drap, elle a vu la masse qui était sur le sein, comme si quelqu'un l'avait sectionné. Nous étions dans l'église avec tous les confrères quand elle parlait elle-même. Donc ce n'est pas une vue de l'esprit. Et nous, elle avait dit, j'ai appelé le médecin. Il m'a dit, mais reviens ici vite. Le médecin avait appelé tout. Les confrères du bloc opératoire, les urgentistes, parce que pour lui, elle s'était fait du mal en se sectionnant elle-même. Quand elle est arrivée à l'hôpital, on la prend rapidement sur une chaise pour la faire monter au bloc opératoire. Les médecins s'affairent et elle ne comprend pas ce qui se passe. On lui dit, mais vous avez mal. Elle dit non. Vous saignez. Elle dit non. C'est à ce moment que le médecin, mais choqué, pétrifié, s'arrête. Pour lui dire, mais comment ça, non? Il regarde et il y avait une marque sur le sein. Le médecin, mais ça ne saignait pas. Le médecin lui a dit, mais qui vous a fait ça? Elle dit, mais je ne sais pas. J'ai dormi et le matin, je me suis levé et j'ai trouvé la masse dans le train. Alors cet homme incrédule, devant ce qui venait de se passer, lui dit, mais vous croyez en Dieu? Elle dit, oui. Alors le médecin lui dit, mais alors gardez donc foi en votre Dieu, parce que ça ne peut pas venir des hommes. Oui, frères et sœurs, nous avons la certitude que Dieu est fidèle dans chacune de ses promesses. Pour le chrétien, l'espérance est comme un moteur qui permet de jeter sur chaque événement, sur chaque situation de notre vie, un regard tout nouveau. L'espérance nourrit notre foi et la foi se vivifie dans l'espérance. D'ailleurs, dans l'Épître aux Hébreux, la foi elle-même se définit en lien avec l'espérance. L'auteur aux Hébreux nous dit, la foi, c'est une ferme assurance des choses qu'on espère et le moyen de posséder par avance les choses qu'on ne voit pas. L'espérance chrétienne dépasse un simple espoir d'une chose qui peut ou ne pas se réaliser. L'espérance chrétienne, c'est une certitude dans les promesses de Dieu. Certitude que nous sommes aimés de Dieu. Certitude que nous sommes enfants de Dieu. Certitude que chaque promesse de Dieu se réalise pour nous et se réalisera. L'espérance, enfin, plus qu'une vertu dans l'âme humaine. L'espérance chrétienne, c'est quelqu'un. Dis à ton frère, c'est quelqu'un. L'apôtre Paul, dans l'épître aux Colossiens, au chapitre 1er, le verset 27, nous dit, le Christ en nous, espérance de la gloire. Le Christ en nous, espérance de la gloire. L'espérance, c'est le Christ lui-même. C'est le Christ en nous qui nous met en route, qui nous pousse en avant. Ce que le moteur produit dans le véhicule, l'énergie que produit un moteur dans une voiture, mais c'est ce que l'espérance produit en nous. L'espérance nous met debout. L'espérance nous pousse en avant. Quand l'espérance nous habite, nous ne pouvons pas être un chrétien couché ou assis, mais nous sommes un homme debout. Et je prie que tous ceux qui dans leur vie ont été brisés, sont assis ou couchés, ont perdu espoir, ont perdu tout espoir de lendemain meilleur, que l'Eucharistie célébrée aujourd'hui vous remette debout pour aller dans la vie en homme victorieux. L'espérance a plusieurs caractéristiques. Je voudrais en citer au moins cinq. D'abord, je vous ai dit que l'espérance est une vertu. C'est une vertu théologale. Elle nous fait participer à l'être de Dieu. Elle met en nous le don de la grâce de Dieu et nous conforte dans la claire conscience que nous sommes enfants de Dieu. L'espérance produit en nous cette certitude que Dieu tiendra chacune de ses promesses. L'espérance nous murmure en nous que Dieu est fidèle et qu'il est assez bon pour faire pour nous plus que nous osons demander. L'espérance nous donne l'assurance de nos lendemains. L'espérance nous libère de la peur de demain, de la peur d'après-demain. L'espérance nous garde en confiance que nous sommes devenus pour Dieu une nouvelle création. C'est bien pour nous d'être habités par l'espérance et de la désirer d'un grand désir. Le prophète Jérémie dit, « Je sais moi les projets que j'ai formés pour toi. Ce sont des projets de paix pour que tu aies une espérance et que tu aies une vie heureuse. » Quand l'espérance s'appuie sur le Christ lui-même, elle est fondée sur sa résurrection, sa mort et sa résurrection. L'espérance, enfin, est une source de force. Elle donne aux croyants la force de surmonter les épreuves et de se maintenir dans la confiance en Dieu sur son chemin. L'espérance nous donne donc un regard positif sur la vie. En somme, l'espérance produit en nous de l'énergie pour marcher dans la vie chrétienne sans être accablé par la fatigue en chemin. L'espérance nous donne la sérénité. L'espérance nous donne une perspective d'avenir. Enfin, l'espérance va créer en nous une connexion avec Dieu. Car plus qu'une vertu, je l'ai dit, notre espérance, c'est le Christ lui-même. Beaucoup de saints parlent de l'espérance. Quand vous prenez Sainte Thérèse de l'Enfant Jésus, elle nous dit, autant tu espères, autant tu obtiens de Dieu. Autant tu espères et autant tu obtiens de Dieu. Saint Jean de la Croix nous dit que plus l'âme a d'espérance, plus elle a d'union avec Dieu. Et Saint Augustin dit tout simplement que l'espérance nous rend chrétiens. On ne peut pas être vraiment chrétien si nous avons perdu l'espérance. L'espérance est la vertu d'un cœur qui ne se ferme pas dans l'obscurité, ne s'arrête pas sur les choses du passé, mais regarde l'avenir. Alors dis à ton frère, laisse ce qui est derrière là, et puis regarde devant. Dis-lui ça, regarde devant. Regarde devant. Souvent nous vivons en regardant les choses qui sont là derrière nous, alors que Dieu veut construire des choses plus belles devant. Les Italiens disent que quand une porte se ferme pour un homme, c'est que Dieu est sur le point d'ouvrir un portail. Donc les gens qui ont

vie dépend de Dieu. Elle ne dépend pas de quelqu'un. Que les hommes ferment des portes, Dieu ouvrira des portails. Oui. Et le chemin que Dieu ouvre pour nous, parfois, est un chemin auquel on ne s'attend pas. Vous connaissez l'évangile de Marc au chapitre 2. On dit quatre hommes qui portaient un homme paralysé. On dit la pièce, c'était à Capharnaüm. Il y avait trop de gens dans la maison et les gens étaient devant la porte. Mais ces gens-là auraient pu s'arrêter, se lamenter, se plaindre en disant « Mais pourquoi vous fermez la porte ?» Mais quand ils ont regardé le but, quand vous regardez le but, quand vous regardez Jésus, il ouvrira pour vous une porte à laquelle vous ne vous attendez pas. Ils sont rentrés par la fenêtre, par le toit même de la maison. Est-ce qu'habituellement on entre dans une maison par la toiture? Mais quand vous regardez Jésus, Jésus ouvre toujours pour vous un chemin. Alors, en quoi Marie peut être pour nous pèlerin de l'espérance? Pour nous chrétiens, l'espérance, comme j'ai dit, plus qu'une vertu, l'espérance c'est quelqu'un. Et l'espérance c'est le Christ lui-même. Colossiens 1, 27. Or en Marie, le Verbe s'est fait chair et il a habité parmi nous. Si l'espérance c'est le Christ, Marie est donc liée à l'espérance, puisqu'elle a donné au Logos, à la parole de Dieu, un visage humain. Puisque la parole est venue habiter en elle, puisque la parole a pris corps en elle, Marie est liée au Verbe, elle est liée au Christ, donc elle est liée à l'espérance. Et par sa vocation de mère du Rédempteur, Marie conçoit en elle l'espérance. Galates 4, le verset 4. Quand les temps furent accomplis, dit l'apôtre Paul, Dieu nous a envoyé son propre fils, né de la femme, sujet de la loi, afin de nous délivrer du pouvoir de la loi. Marie est l'instrument de Dieu pour nous donner l'espérance et faire vivre au milieu de nous l'espérance. Elle a donné un visage à l'espérance et l'espérance, c'est le Christ, c'est le Verbe de Dieu né de Marie. Qui est Marie? Marie, c'est donc la femme avec qui Dieu demeure. L'ange Gabriel lui a dit, réjouis-toi, car le Seigneur est avec toi. C'est ce que l'ange a dit. Qui est Marie? C'est la femme auprès de qui le Seigneur demeure, vient établir sa demeure. Marie conçoit donc en elle l'espérance. En Luc 1, le verset 30, l'ange dit que Marie, c'est la femme qui a trouvé grâce. Si Marie est la femme qui a trouvé grâce, c'est qui le père Raoul? C'est un prêtre qui cherche la grâce. Et qui êtes-vous, vous qui êtes assis là devant moi? Et pourquoi vous êtes là? Vous êtes là parce que vous cherchez une grâce. Qui est Marie? Marie ne cherche pas la grâce. L'ange dit qu'elle a déjà trouvé ce que le père Raoul et vous, vous cherchez. Donc Marie est pour nous porte de l'espérance parce qu'elle a trouvé ce que nous cherchons. Paix et joie. Bon, à moins d'être stupide, quand tu rencontres dans ta vie quelqu'un qui a trouvé ce que toi tu cherches, tu lui demandes conseil pour toi aussi trouver ce que tu cherches. Oh oh! Si vous êtes d'accord avec moi, vous levez la main comme ça. Donc nous pouvons acclamer Marie. Elle a trouvé ce que nous cherchons. Si Marie a trouvé ce que nous cherchons, auprès de Marie, nous trouverons ce que nous cherchons. Marie est porteuse de l'espérance puisqu'elle va concevoir et donner au monde celui qui sera la lumière du monde. Oui, l'Esprit Saint viendra sur toi. La puissance du Dieu très haut te prendra sous son ombre. C'est pourquoi l'enfant qui naîtra de toi sera grand et il sera appelé Fils de Dieu. Marie conçoit et met au monde un fils. Ce fils nous a dit en Jean 8, le verset 12, « Celui qui vient derrière moi ne marche plus dans la nuit, mais il aura la lumière de la vie. » Ce Verbe, c'est notre espérance. Et Marie, mère du Verbe,

Verbe est mère de l'espérance. Marie de l'Annonciation est la femme qui porte en elle l'espérance. Marie de la Visitation est la femme qui annonce l'espérance. Et Élisabeth tressaille. L'enfant qui est en elle tressaille. L'enfant qui est en elle rentre dans la grâce de la vie. Marie, à la présentation au temple, est l'espérance pour Séméon et pour Anne, venus adorer Dieu. Marie, à Cana, est l'espérance pour un homme et une femme au jour de leurs noces. Cet homme et cette femme représentent toute la race des hommes. Marie, à Cana, est modèle d'espérance parce qu'elle nous obtient deux choses de Dieu. Elle nous obtient premièrement que l'heure de Dieu arrive pour nous. Car son fils Jésus avait dit, « Mon heure n'est pas encore venue. » Jésus dit, « Mon heure n'est pas encore venue. » Mais Marie insiste auprès des serviteurs en leur disant, « Tout ce qu'il vous dira, faites-le. » Et Jésus fait ce que Marie lui demande. Le premier miracle de Cana, ce n'est pas l'eau changée en vin. Le premier miracle de Cana, c'est que l'heure de Dieu est arrivée. Je voudrais dire à tous ceux qui m'entendent, si Marie entre dans votre vie, vous ne compterez plus les années. Vous ne direz plus, mon père, ça fait si longtemps que je demande ceci ou cela. Quand Marie entre dans une vie, l'heure de Dieu est arrivée dans cette vie. Je n'ai pas entendu ton amen. Je répète, quand Marie entre dans une vie, il n'y a plus de montre qui tienne. Quand elle est entrée, ça veut dire que l'heure de Dieu est arrivée dans cette vie. Et si l'heure de Dieu est arrivée dans cette vie, Dieu devient capable de changer tous nos manques. L'eau peut être changée en vin. À la croix, Marie est espérance pour le disciple bien-aimé. Car il ne sera plus un homme seul. Et ce disciple bien-aimé représente l'Église. Et cette Église est confiée à Marie. Pour que comme elle a été la mère du Verbe fait chair, elle devienne la mère de son corps qui est l'Église. Qu'elle en prenne soin, qu'elle garde cette Église. Et puis à la Pentecôte, Marie est l'espérance que la promesse faite par Jésus, vous recevrez une puissance, celle du Saint-Esprit, et vous serez mes témoins que cette promesse se réalisera. Donc, dans les évangiles, dans la parole de Dieu, chaque fois que Marie est citée, elle est citée pour apporter une réponse de Dieu dans une vie. En cela, nous disons que Marie est habitée par l'espérance et que Marie est témoin de l'espérance. Témoin de l'espérance, mais aussi pèlerin de l'espérance. Parce que, entre l'Annonciation et la Visitation, en Luc, au chapitre 1er, le verset 39, on y dit que Marie se rendit en hâte chez sa cousine Élisabeth. Quand Marie est habitée par la promesse de Dieu, cette Marie devient la Vierge pèlerine, la Vierge qui se met en route. Et je voudrais prier que Marie, Notre-Dame de Haribo, soit la pèlerine qui va accompagner chacun de vous dans sa propre maison. Pour que comme Élisabeth, vous puissiez vous aussi exulter en disant, comment ai-je le bonheur que la mère d'Adonai, la mère de mon Seigneur, vienne jusqu'à moi. Car quand j'ai entendu tes paroles, moi aussi, la grâce de Dieu s'est mise en mouvement dans ma vie. Que Marie nous obtienne ce que nous lui demandons. Comment, avec Marie, je suis en train de terminer, nous pouvons devenir alors témoins de l'espérance. Je voudrais vous dire qu'il y a au moins trois moyens. À l'école de Marie, nous pouvons devenir pèlerins de l'espérance au travers de trois moyens. Premièrement, premier moyen, à l'école de Marie, nous sommes continuellement dans la visitation de l'Esprit-Saint. Quand Marie vient chez Élisabeth, qu'elle entend
l'écho de la voix de Marie, la Bible dit qu'Élisabeth est remplie aussitôt de l'Esprit. Or, vous et moi, nous savons que personne, si ce n'est pas l'Esprit, peut dire que Jésus est Seigneur. Or, Jésus, c'est notre espérance. Donc, personne ne peut proclamer Jésus, espérance de la gloire du Père, si ce n'est pas l'Esprit. Or, Marie, sa présence est communication continuelle de l'Esprit. Quand sa voix résonne, l'Esprit Saint se répand là où elle est. Par exemple, ici, la voix de Marie résonne. C'est pourquoi, en cet après-midi, nous serons dans l'ivresse de l'Esprit, remplis de l'Esprit, et que nos malades seront touchés par l'Esprit. Parce que ça, c'est la grâce de Marie. Marie a la grâce de communiquer l'Esprit, puisque l'ange a dit, l'Esprit Saint viendra sur toi et la puissance du Dieu Très-Haut te prendra sous son ombre. Te prendra. Marie est assumée par l'Esprit. Un grand saint de l'Église, Saint Maximilien Marie Kolb, en lisant ce passage de l'Écriture, Saint Franciscain conventuel, il disait, « Ô Marie, fille de Dieu le Père, ô Marie, mère de Dieu le Fils, et il achevait en disant, ô Marie, épouse de Dieu l'Esprit Saint. » Donc partout où Marie vient, l'Esprit Saint l'accompagne en ce lieu. Quand elle salue Élisabeth, l'Esprit Saint vient sur Élisabeth. Or vous recevrez, acte 1, 8, une puissance. L'Esprit Saint survenant sur vous, et alors vous serez pèlerins de l'espérance, vous serez mes témoins. Alors si Marie, par sa parole, si Marie, par sa salutation, envoie sur nous l'Esprit, l'Esprit, à son tour, nous pousse pour devenir pèlerins de l'espérance. Donc, à l'école de Marie, nous allons vivre une vie continuelle dans le Saint-Esprit. Vous savez que l'Église ne peut pas vivre sans le Saint-Esprit. Le Saint-Esprit est l'âme de l'Église, anima ecclesiae. Si vous enlevez l'Esprit Saint dans l'Église, il n'y a plus d'Église. Il y a une institution vide, vidée de sa substance. L'Église, c'est une institution qui est en état de Pentecôte permanente. Tout à l'heure, le Saint-Esprit va descendre ici en profusion et le pain deviendra le corps de Jésus et le vin deviendra le sang de Jésus. Et nous-mêmes, nous serons christifiés par la puissance de l'Esprit. Nous deviendrons le Christ. Donc, l'Esprit Saint est communiqué par Marie. La présence de Marie communique l'Esprit. Marie est comme un capteur de l'Esprit. Vous voyez, un peu comme les panneaux qui captent les ondes pour les communications Internet. Voilà, Marie, elle a le réseau. Et elle nous donne le réseau pour être connecté à l'Esprit Saint. On peut acclamer Marie. Voilà, elle a toujours le réseau. À l'école de Marie, nous allons donc grandir dans une vie dans l'Esprit. Car Marie, justement, nous conduit dans la vie dans l'Esprit. C'est la première raison pour laquelle, animés comme elle par l'Esprit, nous serons poussés, nous aussi, à aller vers d'autres cieux pour témoigner de l'espérance. Deuxièmement, à l'école de Marie, nous sommes habités par la parole de l'espérance. Et je voudrais dire ici que le rosaire que vous faites, c'est Marie qui nous raconte le Christ. Marie ne se raconte jamais elle-même. Tout le rosaire de Marie, c'est une école de la foi, école de la parole de Dieu. Marie nous donne d'épouser tous les mystères de la vie de Jésus. Quand vous priez le rosaire, mais c'est Marie qui vous accompagne à Jésus. Le rosaire ne nous parle pas de Marie. Moi, je ne sais pas quel est le mystère du rosaire qui nous parle de Marie. Tous les mystères du rosaire, c'est Marie qui nous raconte son fils. Exemple, les mystères joyeux. Premier, à vous. Premier, annonciation de qui? Est-ce que Marie a parlé d'elle-même? Deuxième, visitation de qui? Jésus, qui rend visite à Jean le Baptiste, qui tressaille. Troisième,
Nativité de qui? Bon, dites-le, à quel moment nous on adore Marie là? Ça vient d'où? Dis à ton frère, aïe. Quatrièmement, c'est quoi? Présentation de qui? Cinquième. Hein? Recouvrement. De qui? Bon, allons dans les mystères lumineux. Premier. De qui? Deuxième. À Cana, qui intervient? Troisième. Qui annonce le royaume? Et qui lui-même a le royaume? Quatrième. De qui? Cinquième. Bon, dites-le, mais à quel moment nous-mêmes, Marie s'efface? Elle parle de Jésus, elle parle pas d'elle. Bon, pardon, allons dans les douloureuses. Premier. Qui? Deuxième. Qui? Troisième. Qui a porté? Quatrième. Qui? Cinquième. Qui? Dis aïe. Bon, moi, je ne sais pas. Hein. Le prêtre raconte quelque chose de Jésus. Le prédicateur raconte quelque chose de Jésus. Marie, elle ne raconte pas quelque chose de Jésus. Elle raconte tout Jésus. Parce qu'en elle, tout Jésus, le Verbe, s'est fait chair et il est venu habiter parmi nous. Qui peut prêcher comme Marie? Personne. Marie donne Jésus tout entier. Paul dit en Colossiens 2:9, en lui corporellement dans la chair, a habité la plénitude de la divinité. Marie donne la plénitude. Le prédicateur donne quelque chose. Marie ne donne pas quelque chose, elle donne tout. Bon, allons dans les glorieuses. Premier. Hein? C'est qui? Deuxième. C'est qui? Troisième. Qui envoie? Qui a fait la promesse? Et l'espérance, c'est la certitude que les promesses s'accomplissent. C'est pas ce que j'ai dit? Quatrième. Hein? Non, ascension. Non, ascension. Bon, si c'est assomption, qui fait monter Marie? Aïe! Cinquième. Couronnement. Couronnement. Mais est-ce que vous savez que quand nous sommes couronnés, c'est Jésus qui couronne ses propres œuvres en nous? C'est ce que dit la préface des saints. Quand nous sommes couronnés, qui porte la couronne sur la tête de Marie? Eh Dieu! Maintenant, comment quelqu'un qui prie rosaire peut faire idolâtrie? Quand du début à la fin, le rosaire nous raconte Jésus. Marie s'efface pour nous donner son fils. Et elle se tient à côté pour nous demander de faire tout ce qu'il nous dira. Les enfants de Marie, c'est ceux qui accomplissent tout ce que le Seigneur dit. Je ne peux pas être à l'école de Marie et ne pas écouter Jésus. Elle méditait et elle gardait tout cela dans son cœur. Voilà ce qu'elle va nous inviter à faire. L'imitation de Marie fait de nous disciples authentiques de Jésus et des porteurs d'espérance. Troisièmement, et je termine, à l'école de Marie, nous sommes au service de l'espérance. Quand Marie de la Visitation se rend chez Élisabeth et elle se met à le servir. À l'école de Marie, on devient ressemblant de Jésus qui nous a dit « Je ne suis pas venu pour être servi, mais pour servir et donner ma vie en rançon pour la multitude. » Que Marie, Notre-Dame de Arrigo, nous prennent tous dans son école, dans son université, pour que nous devenions des pèlerins de l'espérance, aujourd'hui, demain et pour les siècles.

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0: Pour votre salut, il est 15h.

0: Au nom du Père et du Fils et du Saint-Esprit. Amen. Amen. Notre Père qui es aux cieux, que ton nom soit sanctifié, que ton règne vienne, que ta volonté soit faite sur la terre comme au ciel.
1: Donne-nous aujourd'hui notre pain de ce jour. Pardonne-nous nos offenses, comme nous pardonnons aussi à ceux qui nous ont offensés. Et ne nous laisse pas entrer en tentation, mais délivre-nous du mal.
0: Je vous salue, Marie, pleine de grâce. Le Seigneur est avec vous. Vous êtes bénie entre toutes les femmes, et Jésus, le fruit de vos entrailles, est béni.
2: Sainte Marie, Mère de Dieu, priez pour nous pauvres pécheurs, maintenant et à l'heure de notre mort. Amen.
0: Je crois en Dieu, le Père Tout-Puissant, Créateur du ciel et de la terre, et en Jésus-Christ, son Fils unique, notre Seigneur, qui a été conçu du Saint-Esprit, est né de la Vierge Marie, a souffert sous Ponce Pilate, a été crucifié, est mort, a été enseveli, est descendu aux enfers, le troisième jour est ressuscité des morts, est monté aux cieux, est assis à la droite de Dieu le Père Tout-Puissant, d'où il viendra juger les vivants et les morts.
2: Je crois en l'Esprit Saint, à la Sainte Église catholique, à la communion des saints, à la rémission des péchés, à la résurrection de la chair, à la vie éternelle. Amen.
3: Père éternel, je t'offre le corps et le sang, l'âme et la divinité de ton Fils bien-aimé, notre Seigneur Jésus-Christ.
4: En réparation de nos péchés et de ceux du monde entier.
3: Par sa douloureuse passion,
4: sois miséricordieux pour nous et pour le monde entier.
3: Par sa douloureuse passion,
4: sois miséricordieux pour nous et pour le monde entier.
3: Par sa douloureuse passion,
4: sois miséricordieux pour nous et pour le monde entier.
3: Par sa douloureuse passion,
4: sois miséricordieux pour nous et pour le monde entier.
3: Par sa douloureuse passion,
4: sois miséricordieux pour nous et pour le monde entier.
3: Par sa douloureuse passion,
4: sois miséricordieux pour nous et pour le monde entier.
3: Par sa douloureuse passion,
4: sois miséricordieux pour nous et pour le monde entier.
3: Par sa douloureuse passion,
4: sois miséricordieux pour nous et pour le monde entier.
3: Par sa douloureuse passion,
4: sois miséricordieux pour nous et pour le monde entier.
3: Par sa douloureuse passion,
4: sois miséricordieux pour nous et pour le monde entier.

0: Père éternel, je t'offre le corps et le sang, l'âme et la divinité de ton Fils bien-aimé, notre Seigneur Jésus-Christ,
1: en réparation de nos péchés et de ceux du monde entier.
0: Par sa douloureuse passion,
1: sois miséricordieux pour nous et pour le monde entier.
0: Par sa douloureuse passion,
1: sois miséricordieux pour nous et pour le monde entier.
0: Par sa douloureuse passion,
1: sois miséricordieux pour nous et pour le monde entier.
0: Par sa douloureuse passion,
1: sois miséricordieux pour nous et pour le monde entier.
0: Par sa douloureuse passion,
1: sois miséricordieux pour nous et pour le monde entier.
0: Par sa douloureuse passion,
1: sois miséricordieux pour nous et pour le monde entier.
0: Par sa douloureuse passion,
1: sois miséricordieux pour nous et pour le monde entier.
0: Par sa douloureuse passion,
1: sois miséricordieux pour nous et pour le monde entier.
0: Par sa douloureuse passion,
1: sois miséricordieux pour nous et pour le monde entier.
0: Par sa douloureuse passion,
1: sois miséricordieux pour nous et pour le monde entier.

0: Père éternel, je t'offre le corps et le sang, l'âme et la divinité de ton Fils bien-aimé, notre Seigneur Jésus-Christ.
1: En réparation de nos péchés et de ceux du monde entier.
0: Par sa douloureuse passion,
1: sois miséricordieux pour nous et pour le monde entier.
0: Par sa douloureuse passion,
1: sois miséricordieux pour nous et pour le monde entier.
0: Par sa douloureuse passion,
1: sois miséricordieux pour nous et pour le monde entier.
0: Par sa douloureuse passion,
1: sois miséricordieux pour nous et pour le monde entier.
0: Par sa douloureuse passion,
1: sois miséricordieux pour nous et pour le monde entier.
0: Par sa douloureuse passion,
1: sois miséricordieux pour nous et pour le monde entier.
0: Par sa douloureuse passion,
1: sois miséricordieux pour nous et pour le monde entier.
0: Par sa douloureuse passion,
1: sois miséricordieux pour nous et pour le monde entier.
0: Par sa douloureuse passion,
1: sois miséricordieux pour nous et pour le monde entier.
0: Par sa douloureuse passion,
1: sois miséricordieux pour nous et pour le monde entier.

0: Père éternel, je t'offre le corps et le sang, l'âme et la divinité de ton Fils bien-aimé, notre Seigneur Jésus-Christ.
1: En réparation de nos péchés et de ceux du monde entier.
0: Par sa douloureuse passion,
1: sois miséricordieux pour nous et pour le monde entier.
0: Par sa douloureuse passion,
1: sois miséricordieux pour nous et pour le monde entier.
0: Par sa douloureuse passion,
1: sois miséricordieux pour nous et pour le monde entier.
0: Par sa douloureuse passion,
1: sois miséricordieux pour nous et pour le monde entier.
0: Par sa douloureuse passion,
1: sois miséricordieux pour nous et pour le monde entier.
0: Par sa douloureuse passion,
1: sois miséricordieux pour nous et pour le monde entier.
0: Par sa douloureuse passion,
1: sois miséricordieux pour nous et pour le monde entier.
0: Par sa douloureuse passion,
1: sois miséricordieux pour nous et pour le monde entier.
0: Par sa douloureuse passion,
1: sois miséricordieux pour nous et pour le monde entier.
0: Par sa douloureuse passion,

0: Père éternel, je t'offre le corps et le sang, l'âme et la divinité de ton Fils bien-aimé, notre Seigneur Jésus-Christ.
1: En réparation de nos péchés et de ceux du monde entier.
0: Par sa douloureuse passion,
1: sois miséricordieux pour nous et pour le monde entier.
0: Par sa douloureuse passion,
1: sois miséricordieux pour nous et pour le monde entier.
0: Par sa douloureuse passion,
1: sois miséricordieux pour nous et pour le monde entier.
0: Par sa douloureuse passion,
1: sois miséricordieux pour nous et pour le monde entier.
0: Par sa douloureuse passion,
1: sois miséricordieux pour nous et pour le monde entier.
0: Par sa douloureuse passion,
1: sois miséricordieux pour nous et pour le monde entier.
0: Par sa douloureuse passion,
1: sois miséricordieux pour nous et pour le monde entier.
0: Par sa douloureuse passion,
1: sois miséricordieux pour nous et pour le monde entier.
0: Par sa douloureuse passion,
1: sois miséricordieux pour nous et pour le monde entier.
0: Par sa douloureuse passion,
1: sois miséricordieux pour nous et pour le monde entier.
2: Dieu saint, saint fort, saint immortel,
3: aie pitié de nous et du monde entier.
2: Dieu saint, saint fort, saint immortel,
3: aie pitié de nous et du monde entier.
2: Dieu saint, saint fort, saint immortel,
3: aie pitié de nous et du monde entier.
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5: Jésus, j'ai confiance en toi.
4: Jésus, j'ai confiance en toi.
5: Jésus, j'ai confiance en toi.
4: Jésus, j'ai confiance en toi.
5: Jésus, j'ai confiance en toi.

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2: Quelle autorité confère le Christ à ses apôtres?
3: Jésus choisit les 12, futurs témoins de sa résurrection. Il les fait participer à sa mission et à son autorité pour enseigner, pour pardonner les péchés, pour édifier et pour gouverner l'Église. Dans ce collège, Pierre reçoit les clés du royaume. En Matthieu, chapitre 16, verset 19. Et occupe la première place avec la mission de garder la foi dans son intégrité et de confirmer ses frères.
2: Quelle est la signification de la transfiguration?
3: À la transfiguration apparaît avant tout la Trinité. Le Père en sa parole, le Fils dans son humanité, l'Esprit dans la nuée de lumière, disait saint Thomas d'Aquin. En évoquant avec Moïse et Élie son départ, en Luc chapitre 9 verset 31, Jésus montre que sa gloire passe par la croix et il anticipe sa résurrection et son retour dans la gloire qui transfigurera notre corps mortel à l'image de son corps glorieux.
4: Tu t'es transfiguré sur la montagne et autant qu'ils en étaient capables, tes disciples ont contemplé ta gloire, Christ Dieu, afin que, lorsqu'ils te verraient crucifié, ils comprennent que ta passion était volontaire et qu'ils annoncent au monde que tu es vraiment le rayonnement du Père. Liturgie byzantine.
2: Comment advient l'entrée messianique à Jérusalem?
3: Au temps fixé, Jésus décide de monter à Jérusalem pour souffrir sa passion, mourir et ressusciter. Comme roi messie qui manifeste la venue du royaume, il entre dans sa ville sur le dos d'un petit âne. Il est accueilli par des enfants dont l'acclamation est reprise dans le sanctus de la messe. Béni soit celui qui vient au nom du Seigneur. Hosanna, sauve-nous. Matthieu chapitre 21 verset 9. La liturgie de l'Église commence la semaine sainte par la célébration de cette entrée à Jérusalem.
4: Nous professons. Jésus-Christ a souffert sous Ponce Pilate, a été crucifié, est mort et a été enseveli.
2: Quelle est l'importance du mystère pascal de Jésus?
3: Le mystère pascal de Jésus, qui comprend sa passion, sa mort, sa résurrection et sa glorification, est au centre de la foi chrétienne. Car le dessein sauveur de Dieu s'est accompli une fois pour toutes par la mort rédemptrice de son Fils Jésus-Christ.
2: Pour quelle accusation Jésus a-t-il été condamné?
3: Certains chefs d'Israël ont accusé Jésus d'agir contre la loi, contre le temple de Jérusalem et en particulier contre la foi au Dieu unique parce qu'il se proclamait fils de Dieu. C'est pourquoi ils le livrèrent à Pilate afin qu'il fût condamné à mort.
2: Quelle a été l'attitude de Jésus envers la loi d'Israël?
3: Jésus n'a pas aboli la loi donnée par Dieu à Moïse sur le mont Sinaï, mais il a porté à son achèvement en lui donnant son interprétation définitive. Il est le législateur divin qui exécute intégralement cette loi. D'autre part, par sa mort expiatrice, en serviteur fidèle, il offre le seul sacrifice capable de racheter toutes les fautes commises par les hommes sous la première alliance. Lettre aux Hébreux, chapitre 9, verset 15.
2: Quelle a été l'attitude de Jésus à l'égard du temple de Jérusalem?
3: Jésus a été accusé d'hostilité envers le temple. Pourtant, il a vénéré comme la maison de son père. Jean, chapitre 2, verset 16. Il lui a consacré une part importante de son enseignement, mais il a aussi prédit sa destruction

0: pas même quand il accomplissait l'œuvre divine par excellence qui achevait les promesses messianiques et qui le révélait égal à Dieu. Le pardon des péchés. La demande de Jésus de croire en lui et de se convertir permet de saisir la tragique incompréhension du Sanhédrin qui a jugé qu'il méritait la mort pour cause de blasphème.
1: Qui est responsable de la mort de Jésus?
0: La passion et la mort de Jésus ne peuvent être imputées indistinctement ni à tous les Juifs alors vivants, ni aux Juifs venus ensuite dans le temps et dans l'espace. Tout pécheur individuel, c'est-à-dire tout homme, est réellement la cause et l'instrument des souffrances du Rédempteur. Sont plus gravement coupables ceux qui, surtout s'ils sont chrétiens, retombent souvent dans le péché et se complaisent dans les vices.
1: Pourquoi la mort du Christ fait-elle partie du dessein de Dieu?
0: Pour réconcilier en lui tous les hommes voués à la mort à cause du péché, Dieu a pris l'initiative pleine d'amour d'envoyer son Fils afin qu'il se soumette à la mort pour les pécheurs. Annoncé dans l'Ancien Testament, en particulier comme sacrifice du serviteur souffrant, la mort du Christ est arrivée selon les Écritures.
1: Comment le Christ s'est-il offert lui-même au Père?
0: Toute la vie du Christ est offerte librement au Père pour accomplir son dessein de salut. Il a donné sa vie en rançon pour la multitude. Marc chapitre 10, verset 45. Par là, il réconcilie toute l'humanité avec Dieu. Sa souffrance et sa mort manifestent que sa propre humanité a été l'instrument libre et parfait de l'amour divin qui veut le salut de tous les hommes.
1: Comment s'exprime l'offrande de Jésus lors de la dernière scène?
0: Au cours de la dernière scène avec ses apôtres, la veille de sa passion, Jésus anticipe, c'est-à-dire signifie et réalise par avance l'offrande volontaire de lui-même. Ceci est mon corps livré pour vous. Luc chapitre 22, verset 19. Ceci est mon sang répandu. Matthieu chapitre 26, verset 28. Ainsi, il a institué en même temps l'Eucharistie comme mémorial. Confère 1 Corinthiens chapitre 11, verset 25. De son sacrifice et ses apôtres comme prêtres de la nouvelle alliance.
1: Que s'est-il produit lors de l'agonie au jardin de Gethsémani?
0: Malgré l'horreur que cause la mort dans l'humanité toute sainte de celui qui est l'auteur de la vie, la volonté humaine du Fils de Dieu adhère à la volonté du Père pour nous sauver. Jésus accepte de porter nos péchés dans son corps, en devenant obéissant jusqu'à la mort. Philippiens chapitre 2, verset 8.
1: Quels sont les effets du sacrifice du Christ sur la croix?
0: Jésus a librement offert sa vie en sacrifice d'expiation, c'est-à-dire qu'il a réparé nos fautes par la pleine obéissance de son amour jusqu'à la mort. Cet amour jusqu'au bout du Fils de Dieu réconcilie toute l'humanité avec le Père. Le sacrifice pascal du Christ rachète donc tous les hommes d'une façon unique, parfaite et définitive, et leur ouvre la communion avec Dieu.
1: Pourquoi Jésus appelle-t-il ses disciples à prendre leur croix?
0: En demandant à ses disciples de prendre leur croix et de le suivre, Jésus veut associer à son sacrifice rédempteur ceux-là même qui en sont les premiers bénéficiaires.

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0: Pour votre salut, il est 16h.

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3: Pour votre salut, il est 17h.

Frères et sœurs, quelle que soit la difficulté que vous rencontrerez dans la vie, mettez votre confiance dans le Tout-Puissant.

Je t'adore à genoux. Ta divinité qui sous ses figures est vraiment voilée. Mon cœur se soumet à toi en te contemplant grâce à ta présence dans ce sacrement. La vue, le toucher et le goût se méprennent en toi. Seul l'œil est fiable pour trouver la foi. Je crois ta parole, c'est la vérité, car tu es le Fils de Dieu et rien n'est plus vrai. Sur la croix était cachée ta divinité, mais ici se cache aussi ton humanité. Toutes les deux, en croyant et en confessant, je te supplie comme le larron pénitent. Tes plaies, comme Thomas, je ne les vois pas. Je confesse cependant, Seigneur, Dieu, c'est toi. Fais-moi davantage croire en toi toujours. En toi est mon seul salut, ma foi, mon amour. Ô mémorial d'amour, sacrifice de Dieu, pain vivant pour l'homme, pain du haut des cieux, que mon âme vive de toi, mon sauveur, et qu'elle savoure toujours ta douceur. Seigneur, toi mon Dieu, le pieux pélican, purifie en moi l'impur par ton précieux sang, dont la moindre goutte suffit à sauver de toutes les fautes notre monde entier. Jésus, sous un voile, je te vois. Réalise mon vœu, je t'en prie. Que je vois ta gloire révélée enfin, le bonheur de cette vue est mon seul destin.

Seigneur, tu as dit, je suis au milieu de vous tous les jours jusqu'à la fin des temps. Prosterné devant ton corps exposé, devant ce Saint-Sacrement, tu actualises ta parole. Me voici, Seigneur, devant ta face. Écoute mon cri de cœur. Je t'appelle, sauve-moi. Je ne sais pas prier, mais mon seul regard suffit pour désirer ta parole et goûter la joie de ta présence. Donne-moi la joie d'être sauvé. Sans toi, je ne peux rien, Seigneur.

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0: Pour votre salut, il est 18h.
3: L'ange du Seigneur porte l'annonce à Marie. Je vous salue Marie, pleine de grâce. Le Seigneur est avec vous. Vous êtes bénie entre toutes les femmes. Et Jésus, le fruit de vos entrailles, est béni.
4: Sainte Marie, Mère de Dieu, priez pour nous pauvres pécheurs, maintenant et à l'heure de notre mort. Amen.
3: Voici la servante du Seigneur.
4: Qu'il me soit fait selon ta parole.
3: Je vous salue Marie, pleine de grâce. Le Seigneur est avec vous. Vous êtes bénie entre toutes les femmes. Et Jésus, le fruit de vos entrailles, est béni.
4: Sainte Marie, Mère de Dieu, priez pour nous pauvres pécheurs, maintenant et à l'heure de notre mort. Amen.
3: Et le Verbe s'est fait chair.
4: Et il a habité parmi nous.
3: Je vous salue Marie, pleine de grâce. Le Seigneur est avec vous. Vous êtes bénie entre toutes les femmes. Et Jésus, le fruit de vos entrailles, est béni.
4: Sainte Marie, Mère de Dieu, priez pour nous pauvres pécheurs, maintenant et à l'heure de notre mort. Amen.
3: Priez pour nous, Sainte Mère de Dieu,
4: afin que nous soyons rendus dignes des promesses du Christ.
3: Que ta grâce, Seigneur, se répande dans nos cœurs. Par le message de l'ange, tu nous as fait connaître l'incarnation de ton Fils bien-aimé. Conduis-nous par sa passion et par sa croix jusqu'à la gloire de la résurrection. Par le Christ notre Seigneur.
4: Amen.

0: Au nom du Père et du Fils et du Saint-Esprit.
1: Amen.
0: Viens, Esprit Saint.
1: Pénètre le cœur de tes fidèles, qu'ils soient brûlés au feu de ton amour.
0: Ô Seigneur, envoie ton Esprit.
1: Qui renouvelle la face de la terre.
0: Prions. Seigneur, par le mystère de la Pentecôte, tu sanctifies ton Église sur tous les peuples et dans toutes les nations. Répands les dons du Saint-Esprit sur l'immensité du monde et continue dans le cœur des croyants l'œuvre d'amour que tu as entreprise au début de la prédication évangélique. Par Jésus le Christ, notre Seigneur.
1: Amen.
0: Seigneur, ouvre mes lèvres.
2: Et ma bouche publiera ta louange.
0: Dieu, viens à mon aide.
1: Seigneur, à notre secours.
0: Gloire au Père et au Fils et au Saint-Esprit.
2: Ô Dieu qui es, qui était et qui vient. Pour les siècles des siècles. Amen.
0: Méditons les mystères glorieux. Premier mystère glorieux, la résurrection. Ne crains pas, je suis vivant. Je fus mort et me voilà vivant pour les siècles des siècles. Apocalypse 1, verset 18. Demandons le renouvellement de ma foi et de la gloire de Jésus sur tout l'univers. Notre Père qui es aux cieux, que ton nom soit sanctifié, que ton règne vienne. Que ta volonté soit faite sur la terre comme au ciel.
2: Donne-nous aujourd'hui notre pain de ce jour. Pardonne-nous nos offenses, comme nous pardonnons aussi à ceux qui nous ont offensés. Et ne nous laisse pas entrer en tentation, mais délivre-nous du mal. Amen.
0: Je vous salue Marie, pleine de grâce. Le Seigneur est avec vous. Vous êtes bénie entre toutes les femmes et Jésus. Le fruit de vos entrailles est béni.
2: Sainte Marie, Mère de Dieu, priez pour nous pauvres pécheurs, maintenant et à l'heure de notre mort. Amen.
0: Je vous salue Marie, pleine de grâce, le Seigneur est avec vous. Vous êtes bénie entre toutes les femmes et Jésus, le fruit de vos entrailles est béni.
2: Sainte Marie, Mère de Dieu, priez pour nous pauvres pécheurs, maintenant et à l'heure de notre mort. Amen.
0: Je vous salue Marie, pleine de grâce, le Seigneur est avec vous. Vous êtes bénie entre toutes les femmes, et Jésus, le fruit de vos entrailles, est béni.
2: Sainte Marie, Mère de Dieu, priez pour nous pauvres pécheurs, maintenant et à l'heure de notre mort. Amen.
0: Je vous salue, Marie, pleine de grâce. Le Seigneur est avec vous. Vous êtes bénie entre toutes les femmes, et Jésus, le fruit de vos entrailles, est béni.
2: Sainte Marie, Mère de Dieu, priez pour nous pauvres pécheurs, maintenant et à l'heure de notre mort. Amen.
0: Je vous salue Marie, pleine de grâce, le Seigneur est avec vous. Vous êtes bénie entre toutes les femmes et Jésus, le fruit de vos entrailles, est béni.
2: Sainte Marie, Mère de Dieu, priez pour nous pauvres pécheurs, maintenant et à l'heure de notre mort. Amen.
0: Je vous salue Marie, pleine de grâce, le Seigneur est avec vous. Vous êtes bénie entre toutes les femmes et Jésus, le fruit de vos entrailles, est béni.
2: Sainte Marie, Mère de Dieu, priez pour nous pauvres pécheurs, maintenant et à l'heure de notre mort. Amen.
0: Je vous salue Marie, pleine de grâce, le Seigneur est avec vous. Vous êtes bénie entre toutes les femmes et Jésus, le fruit de vos entrailles est béni.
2: Sainte Marie, Mère de Dieu, priez pour nous pauvres pécheurs, maintenant et à l'heure de notre mort. Amen.
0: Je vous salue Marie, pleine de grâce, le Seigneur est avec vous. Vous êtes bénie entre toutes les femmes, et Jésus, le fruit de vos entrailles, est béni.
2: Sainte Marie, Mère de Dieu, priez pour nous pauvres pécheurs, maintenant et à l'heure de notre mort. Amen.
0: Je vous salue, Marie, pleine de grâce, le Seigneur est avec vous. Vous êtes bénie entre toutes les femmes, et Jésus, le fruit de vos entrailles, est béni.
2: Sainte Marie, Mère de Dieu, priez pour nous pauvres pécheurs, maintenant et à l'heure de notre mort. Amen.
0: Je vous salue Marie, pleine de grâce, le Seigneur est avec vous. Vous êtes bénie entre toutes les femmes et Jésus, le fruit de vos entrailles, est béni.
2: Sainte Marie, Mère de Dieu, priez pour nous pauvres pécheurs, maintenant et à l'heure de notre mort. Amen.
0: Je vous salue Marie, pleine de grâce, le Seigneur est avec vous. Vous êtes bénie entre toutes les femmes et Jésus, le fruit de vos entrailles, est béni.
2: Sainte Marie, Mère de Dieu, priez pour nous pauvres pécheurs, maintenant et à l'heure de notre mort. Amen.
0: Gloire au Père et au Fils et au Saint-Esprit.
2: Ô Dieu qui es, qui était et qui vient, pour les siècles des siècles. Amen.
0: Deuxième mystère glorieux, l'Ascension. Je monte vers mon Père et votre Père, vers mon Dieu et votre Dieu. Saint Jean 20, verset 17. Demandons la confiance et une ferme espérance dans la parole de Jésus. Notre Père, qui es aux cieux, que ton nom soit sanctifié, que ton règne vienne, Que ta volonté soit faite sur la terre comme au ciel.
2: Donne-nous aujourd'hui notre pain de ce jour. Pardonne-nous nos offenses, comme nous

0: du mal. Amen.
1: Je vous salue Marie, pleine de grâce, le Seigneur est avec vous. Vous êtes bénie entre toutes les femmes et Jésus, le fruit de vos entrailles est béni.
2: Sainte Marie, Mère de Dieu, priez pour nous pauvres pécheurs, maintenant et à l'heure de notre mort. Amen.
1: Je vous salue Marie, pleine de grâce, le Seigneur est avec vous. Vous êtes bénie entre toutes les femmes et Jésus, le fruit de vos entrailles est béni.
2: Sainte Marie, Mère de Dieu, priez pour nous pauvres pécheurs, maintenant et à l'heure de notre mort. Amen.
1: Je vous salue Marie, pleine de grâce, le Seigneur est avec vous. Vous êtes bénie entre toutes les femmes et Jésus, le fruit de vos entrailles est béni.
2: Sainte Marie, Mère de Dieu, priez pour nous pauvres pécheurs, maintenant et à l'heure de notre mort. Amen.
1: Je vous salue Marie, pleine de grâce, le Seigneur est avec vous. Vous êtes bénie entre toutes les femmes et Jésus, le fruit de vos entrailles est béni.
2: Sainte Marie, Mère de Dieu, priez pour nous pauvres pécheurs, maintenant et à l'heure de notre mort. Amen.
1: Je vous salue Marie, pleine de grâce, le Seigneur est avec vous. Vous êtes bénie entre toutes les femmes et Jésus, le fruit de vos entrailles est béni.
2: Sainte Marie, Mère de Dieu, priez pour nous pauvres pécheurs, maintenant et à l'heure de notre mort. Amen.
1: Je vous salue Marie, pleine de grâce, le Seigneur est avec vous. Vous êtes bénie entre toutes les femmes et Jésus, le fruit de vos entrailles est béni.
2: Sainte Marie, Mère de Dieu, priez pour nous pauvres pécheurs, maintenant et à l'heure de notre mort. Amen.
1: Je vous salue Marie, pleine de grâce, le Seigneur est avec vous. Vous êtes bénie entre toutes les femmes et Jésus, le fruit de vos entrailles est béni.
2: Sainte Marie, Mère de Dieu, priez pour nous pauvres pécheurs, maintenant et à l'heure de notre mort. Amen.
1: Je vous salue Marie, pleine de grâce, le Seigneur est avec vous. Vous êtes bénie entre toutes les femmes et Jésus, le fruit de vos entrailles est béni.
2: Sainte Marie, Mère de Dieu, priez pour nous pauvres pécheurs, maintenant et à l'heure de notre mort. Amen.
1: Je vous salue Marie, pleine de grâce, le Seigneur est avec vous. Vous êtes bénie entre toutes les femmes, et Jésus, le fruit de vos entrailles, est béni.
2: Sainte Marie, Mère de Dieu, priez pour nous pauvres pécheurs, maintenant et à l'heure de notre mort. Amen.
1: Je vous salue Marie, pleine de grâce, le Seigneur est avec vous. Vous êtes bénie entre toutes les femmes, et Jésus, le fruit de vos entrailles, est béni.
2: Sainte Marie, Mère de Dieu, priez pour nous pauvres pécheurs, maintenant et à l'heure de notre mort. Amen.
1: Je vous salue Marie, pleine de grâce, le Seigneur est avec vous. Vous êtes bénie entre toutes les femmes et Jésus, le fruit de vos entrailles est béni.
2: Sainte Marie, Mère de Dieu, priez pour nous pauvres pécheurs, maintenant et à l'heure de notre mort. Amen.
1: Gloire au Père et au Fils et au Saint-Esprit.
3: Ô Dieu qui est, qui était et qui vient, pour les siècles des siècles. Amen.
1: Troisième mystère glorieux, la Pentecôte. Le Consolateur, le Saint-Esprit, que le Père enverra en mon nom, c'est lui qui vous enseignera. Saint Jean 14, verset 26. Avec Marie, demandons une nouvelle Pentecôte d'amour sur le monde. Notre Père, qui es aux cieux, que ton nom soit sanctifié, que ton règne vienne, que ta volonté soit faite sur la terre comme au ciel.
4: Donne-nous aujourd'hui notre pain de ce jour. Pardonne-nous nos offenses, comme nous pardonnons aussi à ceux qui nous ont offensés. Et ne nous laisse pas entrer en tentation, mais délivre-nous du mal. Amen.
1: Je vous salue Marie, pleine de grâce, le Seigneur est avec vous. Vous êtes bénie entre toutes les femmes et Jésus, le fruit de vos entrailles est béni.
2: Sainte Marie, Mère de Dieu, priez pour nous pauvres pécheurs, maintenant et à l'heure de notre mort. Amen.
1: Je vous salue Marie, pleine de grâce, le Seigneur est avec vous. Vous êtes bénie entre toutes les femmes et Jésus, le fruit de vos entrailles est béni.
2: Sainte Marie, Mère de Dieu, priez pour nous pauvres pécheurs, maintenant et à l'heure de notre mort. Amen.
1: Je vous salue Marie, pleine de grâce, le Seigneur est avec vous. Vous êtes bénie entre toutes les femmes et Jésus, le fruit de vos entrailles est béni.
2: Sainte Marie, Mère de Dieu, priez pour nous pauvres pécheurs, maintenant et à l'heure de notre mort. Amen.
1: Je vous salue Marie, pleine de grâce, le Seigneur est avec vous. Vous êtes bénie entre toutes les femmes et Jésus, le fruit de vos entrailles est béni.
2: Sainte Marie, Mère de Dieu, priez pour nous pauvres pécheurs, maintenant et à l'heure de notre mort. Amen.
1: Je vous salue Marie, pleine de grâce, le Seigneur est avec vous. Vous êtes bénie entre toutes les femmes, et Jésus, le fruit de vos entrailles, est béni.
2: Sainte Marie, Mère de Dieu, priez pour nous pauvres pécheurs, maintenant et à l'heure de notre mort. Amen.
1: Je vous salue, Marie, pleine de grâce. Le Seigneur est avec vous. Vous êtes bénie entre toutes les femmes, et Jésus, le fruit de vos entrailles, est béni.
2: Sainte Marie, Mère de Dieu, priez pour nous pauvres pécheurs, maintenant et à l'heure de notre mort. Amen.
1: Je vous salue, Marie, pleine de grâce. Le Seigneur est avec vous. Vous êtes bénie entre toutes les femmes, et Jésus, le fruit de vos entrailles, est béni.
2: Sainte Marie, Mère de Dieu, priez pour nous pauvres pécheurs, maintenant et à l'heure de notre mort. Amen.
1: Je vous salue, Marie, pleine de grâce. Le Seigneur est avec vous. Vous êtes bénie entre toutes les femmes, et Jésus, le fruit de vos entrailles, est béni.
2: Sainte Marie, Mère de Dieu, priez pour nous pauvres pécheurs, maintenant et à l'heure de notre mort. Amen.
1: Je vous salue, Marie, pleine de grâce. Le Seigneur est avec vous. Vous êtes bénie entre toutes les femmes, et Jésus, le fruit de vos entrailles, est béni.
2: Sainte Marie, Mère de Dieu, priez pour nous pauvres pécheurs, maintenant et à l'heure de notre mort. Amen.
1: Je vous salue, Marie, pleine de grâce. Le Seigneur est avec vous. Vous êtes bénie entre toutes les femmes, et Jésus, le fruit de vos entrailles, est béni.
2: Sainte Marie, Mère de Dieu, priez pour nous pauvres pécheurs, maintenant et à l'heure de notre mort. Amen.
1: Je vous salue, Marie, pleine de grâce. Le Seigneur est avec vous. Vous êtes bénie entre toutes les femmes, et Jésus, le fruit de vos entrailles, est béni.
2: Sainte Marie, Mère de Dieu, priez pour nous pauvres pécheurs, maintenant et à l'heure de notre mort. Amen.
1: Gloire au Père et au Fils et au Saint-Esprit.
0: Ô Dieu qui est, qui était et qui vient, pour les siècles des siècles. Amen.
1: Quatrième mystère glorieux, l'Assomption de Marie. Après son Assomption, son rôle dans le salut ne s'interrompt pas. Vatican II. Marie, tu es un pont d'amour entre le ciel et nous. Manifeste ta présence maternelle en nos vies et apprends-nous la sainteté. Notre Père, qui es aux cieux, que ton nom soit sanctifié, que ton règne vienne, que ta volonté soit faite sur la terre comme au ciel.
2: Donne-nous aujourd'hui notre pain de ce jour. Pardonne-nous nos offenses, comme nous pardonnons aussi à ceux qui nous ont offensés. Et ne nous laisse pas entrer en tentation, mais délivre-nous du mal. Amen.
1: Je vous salue, Marie, pleine de grâce. Le Seigneur est avec vous. Vous êtes bénie entre toutes les femmes, et Jésus, le fruit de vos entrailles, est béni.
2: Sainte Marie, Mère de Dieu, priez pour nous pauvres pécheurs, maintenant et à l'heure de notre mort. Amen.
1: Je vous salue, Marie, pleine de grâce. Le Seigneur est avec vous. Vous êtes bénie entre toutes les femmes, et Jésus, le fruit de vos entrailles, est béni.
2: Sainte Marie, Mère de Dieu, priez pour nous pauvres pécheurs, maintenant et à l'heure de notre mort. Amen.
1: Je vous salue, Marie, pleine de grâce. Le Seigneur est avec vous. Vous êtes bénie entre toutes les femmes, et Jésus, le fruit de vos entrailles, est béni.
2: Sainte Marie, Mère de Dieu, priez pour nous pauvres pécheurs, maintenant et à l'heure de notre mort. Amen.
1: Je vous salue, Marie, pleine de grâce. Le Seigneur est avec vous. Vous êtes bénie entre toutes les femmes, et Jésus, le fruit de vos entrailles, est béni.
2: Sainte Marie, Mère de Dieu, priez pour nous pauvres pécheurs, maintenant et à l'heure de notre mort. Amen.
1: Je vous salue, Marie, pleine de grâce. Le Seigneur est avec vous. Vous êtes bénie entre toutes les femmes, et Jésus, le fruit de vos entrailles, est béni.
2: Sainte Marie, Mère de Dieu, priez pour nous pauvres pécheurs, maintenant et à l'heure de notre mort. Amen.
1: Je vous salue, Marie, pleine de grâce. Le Seigneur est avec vous. Vous êtes bénie entre toutes les femmes, et Jésus, le fruit de vos entrailles, est béni.
2: Sainte Marie, Mère de Dieu, priez pour nous pauvres pécheurs, maintenant et à l'heure de notre mort. Amen.
1: Je vous salue, Marie, pleine de grâce. Le Seigneur est avec vous. Vous êtes bénie entre toutes les femmes, et Jésus, le fruit de vos entrailles, est béni.
2: Sainte Marie, Mère de Dieu, priez pour nous pauvres pécheurs, maintenant et à l'heure de notre mort. Amen.
1: Je vous salue, Marie, pleine de grâce. Le Seigneur est avec vous. Vous êtes bénie entre toutes les femmes, et Jésus, le fruit de vos entrailles, est béni.
2: Sainte Marie, Mère de Dieu, priez pour nous pauvres pécheurs, maintenant et à l'heure de notre mort. Amen.
1: Je vous salue, Marie, pleine de grâce. Le Seigneur est avec vous. Vous êtes bénie entre toutes les femmes, et Jésus, le fruit de vos entrailles, est béni.
2: Sainte Marie, Mère de Dieu, priez pour nous pauvres pécheurs, maintenant et à l'heure de notre mort. Amen.
1: Je vous salue Marie, pleine de grâce, le Seigneur est avec vous. Vous êtes bénie entre toutes les femmes et Jésus, le fruit de vos entrailles, est béni.
2: Sainte Marie, Mère de Dieu, priez pour nous pauvres pécheurs, maintenant et à l'heure de notre mort. Amen.
1: Je vous salue Marie.

0: siècles. Amen.
1: Cinquième mystère glorieux, le couronnement de Marie, élevée corps et âme à la gloire du ciel, comme reine de l'univers, Vatican II. Accueillons Marie comme mère et reine pour que se réalise pleinement le royaume de Dieu au ciel et sur la terre. Notre Père qui es aux cieux, que ton nom soit sanctifié, que ton règne vienne, que ta volonté soit faite sur la terre comme au ciel.
0: Donne-nous aujourd'hui notre pain de ce jour. Pardonne-nous nos offenses, comme nous pardonnons aussi à ceux qui nous ont offensés. Et ne nous laisse pas entrer en tentation, mais délivre-nous du mal. Amen.
1: Je vous salue Marie, pleine de grâce. Le Seigneur est avec vous. Vous êtes bénie entre toutes les femmes et Jésus, le fruit de vos entrailles, est béni.
0: Sainte Marie, Mère de Dieu, priez pour nous pauvres pécheurs, maintenant et à l'heure de notre mort. Amen.
1: Je vous salue Marie, pleine de grâce, le Seigneur est avec vous. Vous êtes bénie entre toutes les femmes et Jésus, le fruit de vos entrailles, est béni.
0: Sainte Marie, Mère de Dieu, priez pour nous pauvres pécheurs, maintenant et à l'heure de notre mort. Amen.
1: Je vous salue Marie, pleine de grâce, le Seigneur est avec vous. Vous êtes bénie entre toutes les femmes et Jésus, le fruit de vos entrailles est béni.
0: Sainte Marie, Mère de Dieu, priez pour nous pauvres pécheurs, maintenant et à l'heure de notre mort. Amen.
1: Je vous salue Marie, pleine de grâce, le Seigneur est avec vous. Vous êtes bénie entre toutes les femmes et Jésus, le fruit de vos entrailles est béni.
0: Sainte Marie, Mère de Dieu, priez pour nous pauvres pécheurs, maintenant et à l'heure de notre mort. Amen.
1: Je vous salue Marie, pleine de grâce, le Seigneur est avec vous. Vous êtes bénie entre toutes les femmes et Jésus, le fruit de vos entrailles est béni.
0: Sainte Marie, Mère de Dieu, priez pour nous pauvres pécheurs, maintenant et à l'heure de notre mort. Amen.
1: Je vous salue Marie, pleine de grâce, le Seigneur est avec vous. Vous êtes bénie entre toutes les femmes et Jésus, le fruit de vos entrailles est béni.
0: Sainte Marie, Mère de Dieu, priez pour nous pauvres pécheurs, maintenant et à l'heure de notre mort. Amen.
1: Je vous salue Marie, pleine de grâce, le Seigneur est avec vous. Vous êtes bénie entre toutes les femmes et Jésus, le fruit de vos entrailles est béni.
0: Sainte Marie, Mère de Dieu, priez pour nous pauvres pécheurs, maintenant et à l'heure de notre mort. Amen.
1: Je vous salue Marie, pleine de grâce, le Seigneur est avec vous. Vous êtes bénie entre toutes les femmes et Jésus, le fruit de vos entrailles est béni.
0: Sainte Marie, Mère de Dieu, priez pour nous pauvres pécheurs, maintenant et à l'heure de notre mort. Amen.
1: Je vous salue Marie, pleine de grâce, le Seigneur est avec vous. Vous êtes bénie entre toutes les femmes, et Jésus, le fruit de vos entrailles, est béni.
0: Sainte Marie, Mère de Dieu, priez pour nous pauvres pécheurs, maintenant et à l'heure de notre mort. Amen.
1: Je vous salue Marie, pleine de grâce, le Seigneur est avec vous. Vous êtes bénie entre toutes les femmes, et Jésus, le fruit de vos entrailles, est béni.
0: Sainte Marie, Mère de Dieu, priez pour nous pauvres pécheurs, maintenant et à l'heure de notre mort. Amen.
1: Je vous salue Marie, pleine de grâce, le Seigneur est avec vous. Vous êtes bénie entre toutes les femmes et Jésus, le fruit de vos entrailles est béni.
0: Sainte Marie, Mère de Dieu, priez pour nous pauvres pécheurs, maintenant et à l'heure de notre mort. Amen.
1: Gloire au Père et au Fils et au Saint-Esprit.
0: Ô Dieu qui es, qui était et qui vient, pour les siècles des siècles. Amen.
1: Salut, ô Reine,
0: Mère de miséricorde, notre vie, notre douceur, notre espérance, salut. Enfin,

0: Ô douce Vierge Marie,
1: priez pour nous, Sainte Mère de Dieu,
0: afin que nous devenions dignes des promesses du Christ.
1: Prions. Seigneur notre Dieu, par sa vie, sa mort et sa résurrection, ton Fils nous a procuré le salut éternel. Accorde-nous de conformer notre vie au mystère du rosaire que nous méditons et d'obtenir ce qu'il promet. Par le même Jésus-Christ, notre Seigneur.
0: Amen.
1: Cœur sacré de Jésus,
0: prends pitié de nous.
1: Cœur immaculé de Marie,
0: priez pour nous.
1: Saint Joseph,
0: priez.

0: Priez pour nous.
1: Saint Jean l'Évangéliste.
0: Priez pour nous.
1: Saint Louis-Marie de Montfort.
0: Priez pour nous.
1: Quelle est celle-ci?
0: Qui s'avance comme l'aurore, belle comme la lune, éclatante comme le soleil, terrible comme une armée rangée en bataille.
1: Mon âme exalte le Seigneur.
0: Exulte mon esprit en Dieu mon Sauveur.
1: Il s'est penché sur son âme servante désormais. Tous les âges me diront bienheureuse.
0: Le puissant fit pour moi des merveilles. Saint est son nom.
1: Son amour s'étend d'âge en âge sur ceux qui le craignent.
0: Déployant la force de son bras, il disperse les superbes.
1: Il renverse les puissants de leur trône. Il élève les humbles.
0: Il comble bien les affamés. Renvoie les riches les mains vides.
1: Il relève Israël son serviteur, il se souvient de son amour.
0: De la promesse faite à nos pères, en faveur d'Abraham et de sa race à jamais.
1: Gloire au Père et au Fils et au Saint-Esprit.
0: Ô Dieu qui est, qui était et qui vient, pour les siècles des siècles. Amen.
1: Quelle est celle-ci?
0: Qui s'avance comme l'aurore, belle comme la lune, éclatante comme le soleil, terrible comme une armée rangée en bataille.
1: Ô Marie conçue sans péché,
0: priez pour nous qui avons recours à vous.
1: Prions.
0: Seigneur Jésus-Christ, notre médiateur auprès du Père, tu as voulu que la Vierge bienheureuse ta mère soit notre mère et notre médiatrice auprès de toi. Accorde à ceux qui implorent tes faveurs la joie de les recevoir toutes par elles. Amen.
1: Nous avons recours à votre protection.
0: Sainte Mère de Dieu, ne rejetez pas les prières que nous vous adressons dans tous nos besoins, mais délivrez-nous des dangers auxquels nous sommes exposés. Ô Vierge comblée de gloire et de bénédiction,
1: Vierge Immaculée, médiatrice de toute grâce,
0: priez pour nous.
1: Saint Michel, Saint Gabriel et Saint Raphaël,
0: priez pour nous.
1: Puissant Céleste, Légion d'Ange de Marie,
0: priez pour nous.
1: Saint Jean-Baptiste,
0: priez pour nous.
1: Saint Pierre et Saint Paul,
0: priez pour nous.
1: Prions.
0: Accorde-nous, Seigneur, à nous qui servons sous l'étendard de Marie, cette plénitude de foi en toi et de confiance en elle, qui sont assurés de vaincre le monde. Donne-nous une foi vive et animée par la charité, qui nous rend capables d'accomplir toutes nos actions, par un motif de pur amour pour toi, et de toujours te voir et te servir dans notre prochain. Une foi ferme et inébranlable comme un rocher, par laquelle nous demeurons calmes et constants, au milieu des croix, des labeurs et des déceptions de la vie. Une foi courageuse qui nous inspire d'entreprendre et d'accomplir sans hésitation de grandes choses pour Dieu et pour le salut des âmes. Une foi qui soit la colonne de feu de notre légion pour nous conduire unis dans notre marche en avant pour aller

0: du péché. Une foi qui guide nos pas dans le chemin de la paix, afin qu'après les luttes de cette vie, et sans déplorer la perte d'un seul mort, notre légion puisse se rassembler dans le royaume de ton amour et de ta gloire. Amen.
1: Que les âmes de nos légionnaires décédés et les âmes de tous les fidèles trépassés reposent en paix par la miséricorde de Dieu.
2: Amen.
1: Au nom du Père et du Fils et du Saint-Esprit.
3: Amen.
1: Magnificat.
3: Anima mea Domino.

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0: salon, dominant.
1: Adjevo.
0: Eleko, eleko.
2: Salut à toi, ô très sainte Vierge Marie, notre mère, la mère de Dieu, Notre-Dame de Ravière, Notre-Dame de la Divine Miséricorde. À toi, notre hommage.

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0: Pour votre salut, il est 19h.
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6: Sainte Vierge Marie, toi la Mère du Christ vivant et ressuscité, prie pour nous, pécheurs. Sainte Marie, Mère de Dieu, prie pour nous.
7: C'est l'heure de la prière du chapelet.
4: Disposons-nous en compagnie de Marie, notre Mère,
7: afin qu'ensemble nous puissions aller à Jésus par Marie.

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0: S'il est vrai que ceux qui ont donné leur vie à Jésus, ceux qui l'ont accepté comme Seigneur et Sauveur, ont été délivrés du péché et des conséquences du péché.
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6: il est 20h.
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3: Bonjour, chers auditeurs de la Radio Maria. Nous sommes à l'émission Le Consommateur, l'émission que Radio Maria nous permet d'avoir grâce au partenariat qui la lie à l'Office d'aide à la commercialisation des produits viviers en Côte d'Ivoire. Émission qui nous permet d'avoir des informations du marché agricole des produits viviers de la ville de Yamoussoukro, ainsi que des informations d'ordre général et d'ordre diététique chaque semaine. Votre émission est animée par votre fidèle présentatrice Miss Laetitia Adjassé, agent à l'antenne régionale OCPV de Yamoussoukro. Cette semaine, deuxième semaine du mois d'octobre, les prix qui vous seront communiqués sont ceux du marché Mofete. Et comme nous le constatons tous, nous sommes dans une période d'abondance pour tous les produits viviers. Alors les prix auront tendance à stagner. Notre émission se déroulera dans ses rubriques habituelles, la lecture des prix et la question de la diététique. Et cette semaine, nous avons choisi de vous parler des vertus du thé vert sur la santé. Sans plus tarder, nous passons à notre première rubrique du jour qui est la lecture des prix. Et nous commençons par la famille des céréales. Concernant les céréales, nous avons une disponibilité moyenne dans l'ensemble. Nous commençons par le fonio, 1250 francs le kilo au prix de gros et 1500 francs le kilo au prix de détail. L'haricot blanc, 650 francs le kilo au prix de gros et 700 francs le kilo au prix de détail. Le maïs grain jaune, 250 francs le kilo au prix de gros et 500 francs le kilo au prix de détail. Le mil pilé, 400 francs le kilo au prix de gros et 500 francs le kilo au prix de détail. Le mil non pilé, 350 francs le kilo au prix de gros et 400 francs le kilo au prix de détail. Le riz importé de grande consommation long grain papillon, 440 francs le kilo au prix de gros et 500 francs le kilo au prix de détail. Le riz importé de grande consommation Bella, 600 francs le kilo au prix de gros et 700 francs le kilo au prix de détail. Le riz local blanchi tout venant, 470 francs le kilo au prix de gros et 500 francs le kilo au prix de détail. Nous passons à la famille des féculents. Nous avons une disponibilité moyenne dans l'ensemble. Alors, nous commençons par la banane plantain à photo mûre. 184 francs le kilo au prix de gros et 382 francs le kilo au prix de détail. La banane plantain à photo verte. 181 francs le kilo au prix de gros et 364 francs le kilo au prix de détail. La banane plantain agnelle mûre. 182 francs le kilo au prix de gros et 380 francs le kilo au prix de détail. La banane plantain agnelle verte, 189 francs le kilo au prix de gros et 367 francs le kilo au prix de détail. L'igname Asawa, 350 francs le kilo au prix de gros et 400 francs le kilo au prix de détail. L'igname Ponon, 500 francs le kilo au prix de gros et 600 francs le kilo au prix de détail. Le manioc doux, 85 francs le kilo au prix de gros et 323 francs le kilo au prix de détail. La pomme de terre, 520 francs le kilo au prix de gros et 650 francs le kilo au prix de détail. Nous passons maintenant à la famille des fruits. Nous avons une disponibilité moyenne dans l'ensemble et une faible disponibilité pour l'avocat ordinaire et le gingembre blanc. Alors, nous commençons par l'ananas, 346 francs le kilo au prix de gros et 476 francs le kilo au prix de détail. L'avocat ordinaire, 326 francs le kilo au prix de gros et 550 francs le kilo au prix de détail. La banane pollo verte, 74 francs le kilo au prix de gros et 449 francs le kilo au prix de détail. Le citron jaune, 326 francs le kilo au prix de gros et 834 francs le kilo au prix de détail. Le gingembre blanc, 2300 francs le kilo au prix de gros et 2500 francs le kilo au prix de détail. L'orange, 158 francs le kilo au prix de gros et 221 francs le kilo au prix de détail. Nous passons à la famille des légumes. Concernant les légumes, nous avons une disponibilité moyenne dans l'ensemble et une bonne disponibilité concernant le poivron et la tomate à côte. Alors, nous commençons par l'ail, 1400 francs le kilo au prix de gros et 1800 francs le kilo au prix de détail. L'aubergine Ndroa, 258 francs le kilo au prix de gros et 453 francs le kilo au prix de détail. L'aubergine Violette, 257 francs le kilo au prix de gros et 398 francs le kilo au prix de détail. La carotte, 1300 francs le kilo au prix de gros et 1500 francs le kilo au prix de détail. Le chou vert, 400 francs le kilo au prix de gros et 549 francs le kilo au prix de détail. Le concombre, 178 francs le kilo au prix de gros et 341 francs le kilo au prix de détail. La courgette, 180 francs le kilo au prix de gros et 385 francs le kilo au prix de détail. Le gombo, dioula frais, 514 francs le kilo au prix de gros et 1200 francs le kilo au prix de détail. L'haricot vert, 1300 francs le kilo au prix de gros et 2150 francs le kilo au prix de détail. L'oignon Hollande, 520 francs le kilo au prix de gros et 650 francs le kilo au prix de détail. Le piment frais sans beau, 1964 francs le kilo au prix de gros et 2616 francs le kilo au prix de détail. Le piment frais ordinaire, 1500 francs le kilo au prix de gros et 2128 francs le kilo au prix de détail. Le poivron, 650 francs le kilo au prix de gros et 1729 francs le kilo au prix de détail. La tomate à côte, 256 francs le kilo au prix de gros et 734 francs le kilo au prix de détail. La tomate saut d'Eiffel, 320 francs le kilo au prix de gros et 500 francs le kilo au prix de détail. Nous passons à la famille des oléagineux. Alors nous avons une disponibilité moyenne dans l'ensemble. L'arachide décortiqué petit grain, 900 francs le kilo au prix de gros et 1000 francs le kilo au prix de détail. La graine de palme ordinaire, 216 francs le kilo au prix de gros et 339 francs le kilo au prix de détail. Concernant la famille des produits animaux, j'avais une disponibilité moyenne dans l'ensemble. La viande de bœuf avec os, 2800 francs le kilo au prix de gros et 3000 francs le kilo au prix de détail. La viande de bœuf sans os, 3300 francs le kilo au prix de gros et 3500 francs le kilo au prix de détail. Nous terminons par la famille des produits halieutiques. Nous avons une disponibilité moyenne dans l'ensemble et une faible disponibilité concernant le poisson congelé chinchard. Alors, commençons par le poisson congelé cap noir, 1300 francs le kilo au prix de gros et 1533 francs le kilo au prix de détail. Le poisson congelé cap rouge, 1600 francs le kilo au prix de gros et 1780 francs le kilo au prix de détail. Le poisson congelé chinchard, 1650 francs le kilo au prix de gros et 1866 francs le kilo au prix de détail. Le poisson congelé maquereau, 1500 francs le kilo au prix de gros et 1667 francs le kilo au prix de détail. Le poisson congelé soso, 1650 francs le kilo au prix de gros et 1869 francs le kilo au prix de détail. Le poisson congelé thon rouge, 1470 francs le kilo au prix de gros et 1650 francs le kilo au prix de détail. Alors voilà ce qui met fin à notre première rubrique du jour. Et comme je l'ai dit à l'entame, nous allons parler aujourd'hui du thé vert et de ses bienfaits sur la santé. Alors, l'origine du thé vert. Consommé depuis plus de 5000 ans en Chine et 1500 ans au Japon, le thé vert est apprécié pour ses vertus médicinales et son goût unique. Le thé vert provient d'un arbuste appelé le Camellia sinensis, lui-même à l'origine de tous les thés et donc des thés verts. Avant de boire du thé vert, il est primordial de choisir un bon thé vert. En effet, si vous achetez un thé vert de qualité inférieure, vous prenez le risque de consommer un thé qui contient un mélange d'ingrédients moins bien tolérés par votre organisme et souvent des pesticides nocifs pour la santé. Bien que nous n'y pensions pas toujours, la qualité de l'emballage a aussi un impact sur la qualité du thé, puisqu'un emballage de mauvaise qualité libère des composants mauvais pour la santé. Alors, le thé vert est réputé pour ses nombreux bienfaits et vertus médicinales. Considéré comme la boisson à la plus forte activité antioxydante par l'Agence nationale de sécurité sanitaire et de l'alimentation, ANSES, le thé vert contient trois principales familles d'antioxydants, les catéchines, les théaflavines, mais aussi les théarubigines. Sa forte teneur en antioxydants provient notamment de sa forte concentration en polyphénol du thé vert. On considère qu'une tasse de thé a une teneur en antioxydants 3,5 fois plus élevée qu'un verre de jus d'orange et 4 fois supérieure que de la vitamine C. Ses propriétés antioxydantes ont donc un impact positif sur les cellules de la peau pour lutter contre son vieillissement. De nombreuses études montrent également que le thé vert peut avoir des vertus bénéfiques dans la prévention du cancer et réduire le risque des maladies cardiovasculaires. Très apprécié dans le cadre de régime alimentaire, notamment lorsqu'on cherche à perdre du poids, Le thé vert est un brûleur de graisse naturelle. Il vise en particulier la graisse ventrale. C'est le GCG contenu dans le thé vert qui active des gènes brûleurs de graisse dans l'abdomen. D'après plusieurs études d'observation, il s'avère que la consommation de thé vert peut réduire les risques liés aux maladies du cœur, comme les infarctus et les AVC, en diminuant la pression artérielle. Non seulement il est préventif des accidents cardiovasculaires, mais il prévient également de la fatigue, de l'irritabilité et des envies de grignoter au cours de la journée. Le thé vert a la capacité de réguler la montée de sucre dans le sang, mais il serait aussi capable, d'après plusieurs études, de réduire les risques de diabète type 1 grâce à l'EGC qu'elle contient. Certains types de thé vert préparés à plus haute température permettent de contribuer au traitement de certaines irritations ou inflammations de l'estomac en ajoutant un peu de lait et de sucre à celui-ci pour atténuer l'effet de l'acide gastrique. Dans le cas où ces conditions ne sont pas respectées, le thé vert stimulera l'acide gastrique, ce qui amplifiera vos soucis d'estomac. Même si le thé vert japonais possède des effets très bénéfiques sur l'équilibre des reins, il reste important de parler des effets de celui-ci avec votre médecin concernant le moment le plus propice pour boire son thé vert si un problème rénal est présent. Plusieurs études ont mis en évidence que le thé vert pourrait s'avérer un antidépresseur naturel. La dépression se caractérise par une perte d'intérêt pour les activités au quotidien. Les résultats de l'expérience ont montré que les individus ayant consommé du thé vert ont vu leur performance progresser sur les échelles de Montgomery à Asberg ainsi que sur celle d'Hamilton par rapport à ceux qui ont consommé le placebo. En 2015, une étude a été menée sur des personnes volontaires afin de prouver les effets stimulants du thé vert sur la mémoire et l'attention. Pour mesurer l'activité cérébrale et prouver les effets du thé vert, un électroencéphalogramme a été utilisé. Grâce à cette expérience, les chercheurs de l'Université de Newcastle se sont aperçus que les activités de certaines zones cérébrales associées à la mémoire étaient toutes en augmentation 30 minutes à 1 heure après la consommation de thé vert. En plus de ces effets sur la mémoire, ils se sont aperçus que l'association des composés du thé vert a permis de réduire la fatigue mentale et a augmenté l'attention. Alors, en conclusion, nous pouvons dire que le thé vert a des propriétés antioxydantes, il a des effets brûle-graisse, il prévient la taille, il donne un équilibre glycémique, il a des vertus pour les maladies d'estomac et ulcères. Il lutte contre les problèmes rénaux et le thé vert est un antidépresseur et le thé vert a un profit au niveau de la mémoire et de l'attention. Alors, astuce pour préparer votre thé vert. Non seulement il est essentiel de veiller aux composants de votre thé, mais il est également important de s'assurer de sa bonne préparation afin d'optimiser ses bienfaits. Les deux facteurs à prendre en compte pour préparer son thé vert sont la température de l'eau et la durée d'infusion de votre thé. Ainsi, pour un thé vert réussi, il ne faut pas le faire infuser plus de 2 minutes dans une eau à 60 degrés idéalement, mais obligatoirement comprise entre 50 et 75 degrés afin de limiter la libération de tanins. Gardez bien en tête qu'une température trop élevée a pour effet de dégrader de nombreux éléments recherchés dans le thé comme les vitamines, les acides aminés ou encore les antioxydants. Alors lorsque vous préparez votre thé, alors il faudrait que votre eau ne soit pas trop bouillante, trop chaude pour pouvoir bénéficier de toutes ces vertus-là. Il peut avoir aussi des effets secondaires à ne pas négliger. Malgré tous les bienfaits du thé vert, il existe certains cas où sa consommation est déconseillée. Alors, découvrez les principaux cas pour lesquels nous vous demandons de prendre vos précautions quant à la consommation du thé vert. En cas de doute, demandez toujours l'avis de votre médecin ou un professionnel de la santé. Alors, voilà ce que j'avais à vous donner comme information aujourd'hui concernant la diététique. J'ai pris un réel plaisir à partager ce moment avec vous. Que Dieu vous garde tous.
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Chers frères et sœurs dans le sacerdoce commun, chers catéchistes et agents pastoraux, chers frères et sœurs de la vie consacrée, chers frères dans le sacerdoce ministériel, en cette messe de rentrée pastorale et sociale, nous déposons devant le Seigneur nos disponibilités, nos espérances, nos fragilités, nos projets, nos inquiétudes. Nous lui présentons nos familles, nos villages, nos paroisses, nos écoles, nos établissements de santé et toutes les personnes vers qui il nous envoie. Nous voici rassemblés pour recevoir une mission. Avant de reprendre nos activités, prenons le temps de nous laisser rejoindre par celui qui nous envoie, le Christ Jésus. Écoutons le Christ nous parler. Écoutons son Père nous parler. Écoutons l'Esprit nous parler. Avant de demander ce que nous accomplirons au cours de cette année pastorale et sociale, accueillons, frères et sœurs, ce que le Seigneur veut accomplir dans nos vies. Nourris de la parole, unis dans la communion, envoyés. Ces mots expriment le chemin spirituel que nous voulons emprunter cette année. La parole nous ouvre à la volonté de Dieu. La communion nous apprend à marcher ensemble. L'envoi nous conduit vers nos frères et sœurs. Au cœur de cette célébration, une parole du ressuscité éclaire notre route. Vous serez mes témoins. Actes chapitre 1, verset 8. La mission prend naissance auprès du ressuscité. Dans la première lecture, Saint Luc, auteur des Actes des Apôtres, nous ramène auprès de Jésus vivant après sa passion, sa mort et sa résurrection. Durant 40 jours, il se manifeste aux apôtres et les instruit sur le royaume de Dieu. Leur mission s'enracine donc dans cette rencontre avec le ressuscité. Ils annonceront celui qu'ils ont reconnu vivant. Puis Jésus leur demande d'attendre à Jérusalem la promesse du Père. Leur départ dépend d'un don à recevoir. Au verset 8, Luc associe la venue de l'Esprit Saint, la force du témoignage et l'ouverture de la mission jusqu'aux extrémités de la terre. Enfin, vient l'ascension. Jésus est soustrait au regard et les messagers de Dieu les invitent à quitter leur contemplation immobile du ciel dans l'espérance du retour de Jésus. Frères et sœurs, accueillons ce mouvement dans notre propre vie. Rencontrer le Christ, recevoir son esprit, puis nous rendre disponibles à sa mission. L'ascension nous invite à servir la terre avec un cœur tourné vers Dieu.
Notre espérance doit devenir une présence fraternelle auprès de ceux qui souffrent, une fidélité courageuse dans nos responsabilités, une disponibilité toujours renouvelée pour l'annonce de l'Évangile. Voilà le sens de notre rentrée pastorale et sociale. Chers frères et sœurs, l'envoi commence par un don de Dieu. La mission demande notre travail. La mission demande notre intelligence. La mission demande notre persévérance. Elle demande d'abord notre ouverture à l'Esprit. Quelle force allons-nous lui demander aujourd'hui? La force de demeurer fidèle lorsque les fruits tardent à paraître. La force d'écouter lorsque nous préférerions imposer notre point de vue. La force de pardonner lorsque nous avons été blessés. La force de reconnaître une erreur et de reprendre humblement le droit chemin. La force de servir avec joie, même lorsque le service demeure discret. Chers agents pastoraux, vous connaissez les exigences de notre engagement. Il faut préparer, organiser, accompagner, visiter, former, parfois recommencer. Dans ces efforts, gardez un cœur qui prie. Réservez au Seigneur un temps réel. Laissez sa parole interroger vos décisions et renouveler votre manière de servir. Une communauté qui veut grandir doit apprendre à se mettre ensemble à l'écoute de Dieu. C'est dans cette lumière que nous devons comprendre l'autonomie de nos communautés. Elle appelle une maturité spirituelle et une responsabilité partagée. Elle se construit lorsque chacun reconnaît les dons reçus et consent à les mettre au service de tous. Demandons donc à l'Esprit Saint de nous apprendre à discerner quelles sont les priorités de notre communauté. Quels besoins devons-nous prendre en charge? Quels talents restent encore inutilisés? Quel engagement pouvons-nous assumer avec fidélité? La prière doit ainsi nous conduire à des décisions responsables. De grâce, préparons nos projets avec soin. Administrons les biens confiés à l'Église avec honnêteté. Rendons compte de leur usage. Encourageons une contribution libre, régulière et proportionnée aux possibilités de chacun. Formons ceux qui auront demain à poursuivre le service. Que nos communautés deviennent capables de porter leur vie et leur mission dans la solidarité diocésaine et dans l'attention aux plus fragiles. L'Esprit Saint nous apprend aussi à accueillir la diversité des vocations. Le pape François de vénérée mémoire rappelle que les charismes sont donnés pour édifier l'Église et qu'ils portent de fruits lorsqu'ils s'intègrent à sa communion. Evangelii Gaudium, les numéros 130 à 131. Ayam Soukro, que chaque paroisse, que chaque mouvement,
que chaque communauté, que chaque chapelle, que chaque service ou œuvre apporte sa richesse à l'œuvre commune. Apprenons à nous consulter, à nous soutenir et à partager ce que nous avons reçu. Frères et sœurs, être témoin engage toute notre personne. Nos paroles doivent permettre de le connaître, lui, Jésus. Notre conduite doit donner à percevoir quelque chose de son amour, l'amour de Jésus. Le témoin, il se laisse lui-même instruire et convertir. Il revient à l'Évangile, les yeux fixés sur ses choix. Et il revient à l'Évangile pour vérifier ses choix. Il reçoit le pardon de Dieu et apprend à offrir le sien. Il cherche à faire grandir autour de lui la confiance, la justice, la paix, la vérité. Saint Paul VI enseigne que les témoignages d'une vie donnée à Dieu et au prochain constitue le moyen, le premier de l'évangélisation. Il souligne aussi combien la crédibilité de celui qui enseigne dépend de son propre témoignage. On fait Evangelii Nuntiandi, numéro 41. Cet enseignement nous concerne personnellement. Chers frères dans le sacerdoce ministériel, chers frères et sœurs consacrés, chers frères et sœurs dans le sacerdoce commun, chers frères dans le sacerdoce ministériel, que notre ministère manifeste la proximité du bon pasteur. Prenons le temps d'écouter. Accueillons avec respect. Veillons sur les personnes qui nous sont confiées, particulièrement sur celles dont les voix sont peu entendues. Chers consacrés, que votre fidélité, que votre prière, que votre service ouvre des chemins d'espérance pour nos communautés. Chers frères et sœurs dans le sacerdoce commun, nourrissez-vous de la parole de Dieu et transmettez cette parole de Dieu. Aidez ceux que vous accompagnez à rencontrer le Christ et priez pour eux en les aidant à prier et à vivre leur foi. Chers responsables des mouvements, associations, communautés, œuvres, groupes de prière, exercez vos responsabilités avec simplicité et humilité. Faites grandir les autres. Accueillez les initiatives nouvelles. Préparez une relève capable de servir à son tour. Et vous, chers fidèles, votre baptême vous appelle à prendre part à cette mission. Le pape François l'a exprimé clairement. Chaque baptisé est appelé à agir dans l'évangélisation, quelle que soit sa fonction dans l'Église. Confère numéro 120 de Evangelii Gaudium. Parents, témoignez par votre manière d'aimer, d'éduquer et de prier avec vos enfants. Jeunes, témoignez par votre courage, votre respect des autres et votre fidélité à la vérité. Dans vos métiers, témoignez par la conscience professionnelle, l'honnêteté et le souci du bien commun.
pour cette année pastorale et sociale, je nous invite à unir l'annonce de l'Évangile, la charité, la vérité et le service. On ne peut pas les séparer. Annonçons Jésus-Christ avec clarté. Prenons soin des malades, des personnes seules et des familles éprouvées. Refusons les paroles qui détruisent la réputation d'autrui. Soyons justes dans nos engagements et transparents dans nos responsabilités. Lorsqu'un pauvre frappe à notre porte, à la porte de notre communauté, puisse-t-il rencontrer une attention fraternelle? Lorsqu'une personne revient après une longue absence, puisse-t-elle être accueillie avec délicatesse? Lorsqu'un conflit surgit, cherchons patiemment un chemin de vérité et de réconciliation. Chers frères et sœurs, la mission confiée aux apôtres se déploie de Jérusalem vers la Judée, la Samarie, et jusqu'aux extrémités de la terre. Nous pouvons recevoir ce mouvement comme une invitation à élargir progressivement notre disponibilité. Commençons par les personnes proches de nous, nos familles, nos voisins, nos villages, nos quartiers. Il existe une mission à accomplir dans une maison où l'on ne prie plus. Il existe aussi une mission à accomplir dans une maison où l'on ne prie pas ensemble. Ce qui suppose que les gens prient, mais ils ne prient pas ensemble. Il existe une mission à accomplir dans une famille divisée. Il existe une mission à accomplir auprès d'un jeune découragé ou d'un malade qui attend une visite. Puis, portons notre regard au-delà de nos relations habituelles. Quelle personne, notre communauté, connaît-elle encore peu? Quel village est encore très peu visité dans notre champ pastoral paroissial? Qui demeure à distance de nos assemblées? Qui souhaiterait être accompagné sans savoir à qui s'adresser? Pensons aux jeunes qui cherchent leur place, aux familles qui traversent des épreuves, aux personnes âgées isolées, aux habitants éloignés de nos lieux de célébration, aux travailleurs dont les horaires rendent difficile la participation à la vie paroissiale. Pensons aussi à ceux qui doutent, à ceux qui ont été blessés, à ceux qui ne connaissent pas encore le Christ. Il y en a. Allons vers eux avec respect. Écoutons leur histoire. Apprenons à connaître leurs questions. Offrons une présence fidèle et une parole ajustée. Le psaume 95 donne à cette ouverture la voix de la louange. Racontez à tous les peuples sa gloire. Il appelle la terre entière à célébrer Dieu et annonce son règne de justice et de vérité. La joie reçue dans la foi est destinée à être partagée. Dans l'Évangile, Jésus ressuscité rejoint les 11 en Galilée. Ils se prosternent devant lui, tandis que certains doutent encore. C'est à ses disciples qu'il confie la mission de former des disciples sur toute la terre, dans toutes les nations, de baptiser et d'enseigner à vivre ses commandements.

confiance. Faire des disciples demande du temps. Le temps de la rencontre, le temps de la catéchèse, le temps de la conversion, le temps de l'apprentissage d'une vie chrétienne. Que nos communautés sachent accompagner ce chemin avec patience. J'invite donc chaque paroisse et chaque équipe pastorale à discerner un pas missionnaire concret pour cette année. Rejoindre un lieu peu visité ou pas du tout visité. Accompagner un groupe encore peu écouté. Renouer un lien interrompu. Ouvrir un espace où des personnes pourront poser leurs questions et découvrir leur foi. Élargissons notre horizon à la mesure de l'amour de celui qui nous envoie en mission. Nourris, unis, envoyés. Chers filles et fils du diocèse de Yamoussoukro, au moment de vous envoyer en mission, je vous invite à garder ensemble les trois dimensions de notre thème. Soyez nourris de la parole. Lisez-la, méditez-la, partagez-la. Qu'elle éclaire vos responsabilités et soutienne votre espérance. Quand je siégeais au conseil d'administration de l'Alliance biblique, les statistiques ont montré que les catholiques étaient ceux qui achetaient le plus de Bibles. Mais la réalité est que les catholiques sont ceux qui lisent moins la Bible. Alors ma question est celle-ci. Ils achètent la Bible pour qui ou pourquoi? Vous arrivez dans certains salons, la Bible est ouverte. Personne ne la lit. N'achetez plus les Bibles pour décorer vos salons. Achetez les Bibles pour les lire. Deuxième aspect de notre thème, soyez unis dans la communion. Prenez soin des liens fraternels. Travaillez ensemble. Demandez pardon lorsque cela est nécessaire. Soutenez les communautés qui traversent une difficulté. Enfin, soyez disponibles pour l'envoi. Faites une place dans votre temps et dans votre cœur aux personnes vers lesquelles le Seigneur vous conduit. Notre désir d'une Église autonome et missionnaire, communion de communauté, demande cet engagement de tous. Une foi qui prie, une communion qui soutient, une responsabilité qui s'exerce, et une charité qui se déplace. En quelques instants, nous nous approcherons de la table eucharistique. Présentons au Christ ce qu'il nous confie. Demandons au Christ de renouveler notre amour et notre disponibilité. Il nous donne cette assurance lui-même. Je suis avec vous tous les jours jusqu'à la fin du monde. Matthieu 28, 20. Que cette promesse vous accompagne dans les jours féconds comme dans les jours difficiles. Qu'elle soutienne ceux qui servent depuis longtemps et ceux qui commencent aujourd'hui. Qu'elle relève ceux qui sont fatigués. Prions. Seigneur Jésus ressuscité, ouvre nos cœurs à ta parole. Accorde-nous la force de l'Esprit Saint. Apprends-nous à servir dans la vérité, à prendre soin les uns des autres et à rejoindre ceux qui attendent une présence fraternelle. Bénis notre diocèse de Yamoussoukro. Bénis ses familles et ses communautés. Bénis ses pasteurs et tous les agents pastoraux. Par l'intercession de la bienheureuse Vierge Marie, rends-nous fidèles à la mission que tu nous confies.

frères et sœurs, allez avec confiance. Que la parole vous nourrisse, que la communion vous soutienne et que l'Esprit Saint conduise vos pas. Amen.

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Aimez le Seigneur, priez-le avec ardeur. Adorez-le de tout votre cœur et il vous permettra de voir au-delà

0: suffit d'avoir juste un peu de foi.
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1: Pour votre salut, il est 22h.

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3: Être saint ne consiste pas à recopier les pages qui ont déjà été écrites. Il n'existe pas un modèle tout fait. Chacun a sa route et c'est seulement en la suivant, parfois de manière solitaire, que nous pourrons égaler ceux qui ont suivi la leur. À ce microphone, Alexis Marie Nyamke pour vous servir. Auditeurs, auditrices de Radio Maria Côte d'Ivoire, bonsoir et merci d'être connecté sur la 104.8 FM pour suivre en ce moment votre émission Les grandes figures de l'Église. Les grandes figures de l'Église, frères et sœurs bien-aimés, toutes les semaines vous donnent l'opportunité de faire connaissance avec une figure emblématique de l'Église. Ces personnages qui, à un certain moment donné de leur vie, ont choisi de risquer leur vie, ont choisi de suivre le chemin étroit, le chemin du Seigneur. Ils ont refusé le boulevard de tous les vices et se sont lancés à la suite du Seigneur en portant leur croix. Frères et sœurs, ces personnages ont été déclarés saints et ils appartiennent à l'immense cortège des saints que regorge l'Église catholique romaine. Frères et sœurs, le saint dont il sera question aujourd'hui est un saint d'Afrique, un évêque éminent qui a vécu sa vie dans les affres de ce monde, qui n'a pas connu très tôt le Seigneur, mais quand il l'a connu, il s'est donné totalement à lui. Il a orienté résolument sa vie sur le Seigneur jusqu'à sa mort. Il s'agit de Saint Augustin, né en 354 et mort en 430. Lui, frères et sœurs bien-aimés, passionnante histoire que celle de Saint Augustin. Ce berbère, orateur et débauché, devenu un des plus grands évêques de l'histoire chrétienne. Son aventure, faite de nombreuses aventures, Augustin l'a conté dans un livre, Les Confessions, qui est une grande prière adressée à Dieu. Au fil des pages, en avouant son péché, il proclame la grandeur de celui qui l'a découvert trop tard. Au cours de cette émission, frères et sœurs bien-aimés, nous allons vous donner des extraits de ce grand livre que Saint Augustin nous a laissé, qu'il a intitulé Les Confessions. Il disait à ce propos, « J'ai interrogé la mer, les abîmes, les êtres vivants qui rampent. Ils ont répondu, « Nous ne sommes pas ton Dieu. Cherche au-dessus de nous. » J'ai interrogé les brises qui soufflent et tous les espaces aériens ont dit à ceux qui les habitent, « Je ne suis pas ton Dieu. » J'ai interrogé le ciel, le soleil, la lune et les étoiles. Nous non plus, nous ne sommes pas le Dieu que tu cherches, disent-ils. Et j'ai dit à tous les êtres qui entourent les portes de ma chair, puisque vous ne l'êtes pas, dites-moi sur lui quelque chose. Ils se sont écriés d'une voix puissante. C'est lui-même qui nous a fait. Mon interrogation, c'était mon regard posé sur eux et leur réponse, leur beauté. « J'ai tardé à t'aimer, disait Saint Augustin,

d'une voix puissante. C'est lui-même qui nous a fait. Mon interrogation, c'était mon regard posé sur eux et leur réponse, leur beauté. J'ai tardé à t'aimer, disait Saint-Augustin,

d'une voix puissante. C'est lui-même qui nous a fait. Mon interrogation, c'était mon regard posé sur eux et leur réponse, leur beauté. J'ai tardé à t'aimer, disait Saint-Augustin,

Très sœurs bien-aimés, auditeurs, auditrices de Radio Maria Côte d'Ivoire, si vous nous prenez en marche maintenant, sachez tout simplement que vous ne vous êtes pas trompé. Vous avez choisi la meilleure des fréquences, la 104.8 FM Radio Maria Côte d'Ivoire, et vous suivez en ce moment votre émission, les grandes figures de l'Église. Et comme je le disais tantôt, le saint dont il est question aujourd'hui s'appelle Saint Augustin. Frères et sœurs, Augustin est né le 13 novembre à Tagaste, aujourd'hui Souk Arras, Algérie. Ses parents, Patrice et Monique, de race berbère, sont citoyens de l'Empire romain. Le père est un païen volage et inconstant, la mère, une chrétienne profondément attachée à sa foi, une femme de prière. Augustin suivra d'abord les traces de son père. Sa mère n'aura qu'une âme, la prière dans les larmes. Très vite, Augustin va briller dans les études. Elles le conduiront jusqu'à Carthage, chaudière d'amour honteuse. Il excelle dans l'art oratoire. J'aspirais à me distinguer là où le succès se mesure au mensonge. Ma joie était faite d'orgueil, j'étais gonflé de vanité, disait-il dans les confessions. Dans sa vie privée, Augustin ressemble à son père, Volage. J'en vais à me ruer dans l'amour et je désirais me perdre. Je m'enlaçais avec joie dans ces nœuds de misère et je me retrouvais meurtri par les fers brûlants de la jalousie, des soupçons et des craintes, des colères et des querelles. Son adolescence est très dissolue. Il se contente des filles faciles. À la mort de son père, il a 18 ans. Il choisit une concubine avec laquelle il vivra 15 ans et qui lui donnera un enfant. Adéodade, ce qui veut dire « donné par Dieu ». C'est une petite marchande de fleurs rencontrée au théâtre. Petit à petit, cependant, Augustin part à la recherche de la sagesse. C'est la lecture d'un livre de Cicéron, l'Hortense Suisse, qui le met en route et le fait aspirer à une sagesse immortelle. Il scrute la Bible, mais il y applique encore la technique de la discussion au lieu de la lire avec les yeux de la foi. Il découvre aussi l'astrologie, puis une doctrine pseudo-chrétienne, le manichéisme, dont la morale l'arrangeait bien. À 21 ans, il ouvre une école à Carthage. Pendant 8 ans, il y enseignera. Il embarque ensuite pour Rome, toujours en quête de gloire intellectuelle. Au bout d'un an, le voilà à Milan. C'est là qu'il rencontre Ambroise, l'évêque de cette ville, inconverti. Augustin est fasciné. Il assiste assidûment au sermon de ce grand connaisseur de l'Écriture et il commence à lire autrement ce livre. Sa soif de Dieu va s'intensifiant. Entre-temps, Monique est arrivée à Milan. Elle obtient de son fils qu'il rompe avec la marchande de fleurs. Mais il prend une nouvelle compagne dans l'attente que sa mère lui trouve une épouse légitime. Au début de l'été 386, un événement décisif va achever ce que Monique avait entrepris depuis longtemps pour la conversion de son fils. Laissons la parole aux confessions. Hélas, et j'ose dire que tu te taisais, mon Dieu, tandis que je m'éloignais. Est-ce que vraiment tu te taisais alors pour moi? De qui donc était-elle, sinon de toi, ces paroles que, par ma mère, ta fidèle servante, tu avais si souvent répétées à mon oreille? Et aucune ne trouvait le chemin de mon cœur, ni ne me décidait à t'obéir. Elle aurait voulu, et je me rappelle avec quelle inquiétude passionnée, elle m'en fit secrètement la recommandation, que j'évite toute débauche et surtout que
je ne séduise pas l'épouse d'un autre. Des conseils de femmes, pensais-je, les suivre me fait rougir. C'est de toi qu'il venait et je l'ignorais. Je croyais que tu te taisais, que seule elle parlait, elle par qui tu me parlais. Et c'est toi que je méprisais en elle, moi son fils, le fils de ta servante, ton serviteur. Mais je ne le savais pas et je me précipitais dans ma perte. J'étais aveugle à tel point que j'avais au milieu de mes compagnons d'âge honte d'être moins vil qu'eux. Je les entendais, eux, vanter leur débordement et se glorifier d'autant plus qu'ils étaient infâmes. J'aimais à faire comme eux, non seulement pour le plaisir de le faire, mais aussi pour le plaisir de la gloriole. Qu'est-ce qui mérite des rencontres, sinon le vice? Moi, par crainte des reproches, je devenais plus vicieux. À défaut de crimes réels qui me sont égalés aux libertins, je feignis d'avoir fait ce qu'en réalité je n'avais pas fait. J'avais peur de paraître d'autant plus méprisable que j'étais plus innocent, d'autant plus vil que j'étais plus chaste.

sentit la tempête de mon cœur. Personne n'y pouvait interrompre cet ardent débat que j'avais engagé contre moi-même et dont tu savais l'issue. Moi, non. Mais ce délire m'acheminait à la raison. Cette mort à la vie, sachant ce que j'étais de mal, j'ignorais ce qu'un instant plus tard, j'allais être de bien. Je me retirai donc au jardin. Alpus me suivait pas à pas, car je me sentais seul, même en sa présence. Et comment m'aurait-il quitté dans un tel désarroi? Nous nous sommes assis le plus loin possible de la maison. J'étais tout frémissant, tout soulevé d'une houle d'indignation de ce que je ne passais pas encore à ta volonté, à ton alliance, ô mon Dieu, et élevait jusqu'au ciel tes louanges. Et pour cela, il ne fallait ni navire, ni char. Il ne fallait pas même faire ces quelques pas qui séparaient de la maison l'endroit où nous étions venus nous asseoir, et non seulement aller, mais arriver jusqu'à toi n'était autre chose que vouloir y aller. Mais d'une volonté forte et pleine, non d'une volonté à demi blessée. Ainsi, l'âme malade, je me torturais, m'accusant moi-même avec plus de sévérité que jamais, me retournant et me débattant dans ma chaîne jusqu'à ce que je l'ai rompue tout entière. Elle ne me retenait plus que faiblement, mais elle me retenait pourtant. Et tu me pressais, Seigneur, au plus secret de mon âme, et ta sévère miséricorde me flagellait à coups redoublés de crainte et de honte pour prévenir une défaillance nouvelle qui, retardant la rupture de ce faible et fragile chaînon, lui rendrait une force nouvelle et une plus vigoureuse emprise. Je me disais au-dedans de moi, finissons-en, finissons-en. Mes paroles m'acheminaient à la décision. J'allais agir et je n'agissais pas. Je ne retombais pas dans l'abîme de ma vie passée, mais je me tenais debout sur le bord, reprenant haleine. Nouvelle tentative, j'y étais presque. Oui, presque, je touchais au but. Je le tenais, mais non, je n'y étais point. Je n'y touchais ni ne le tenais, hésitant à mourir à la mort, à vivre à la vie. Le mal invétéré avait plus d'emprise sur moi que le bien nouveau pour moi. Et plus l'instant où mon âme devait changer devenait proche, plus il me frappait d'épouvante. Je n'étais ni refoulé, ni détourné de ma voix, mais je demeurais en suspens.

Frères et sœurs bien-aimés, auditeurs, auditrices de Radio Maria Côte d'Ivoire, si vous venez de nous prendre en marche, sachez que vous suivez depuis quelques minutes déjà votre émission Les Grandes Figures de l'Église, et à ce microphone, Alexis-Marie Nyamke vous entretient. Lui, aujourd'hui, le saint dont il est question s'appelle Augustin, un saint d'Afrique qui a été un grand évêque de son temps et qui a laissé

Les confessions. Quand du fond le plus intime de mon âme, une méditation profonde eut traîné et amassé toute ma misère devant les yeux de mon cœur, il s'y leva une grande tempête, chargée d'une abondante pluie de larmes, et pour laisser fondre l'orage avec ses clameurs, je me levai. Je m'éloignai d'Alpus. La solitude me paraissait souhaitable pour la libération de mes pleurs et je me retirai assez loin pour que sa présence ne me fût plus une gêne. Tel était mon état et il s'en aperçut car je ne sais quelle parole m'était échappée ou vibrait un son de voix gros de pleurs. Je m'étais levé. Il demeura à la place où nous étions assis, dans une profonde stupeur. Pour moi, j'allais m'étendre, je ne sais comment, sous un figuier, et je donnais libre cours à mes larmes, et les sources de mes yeux ruisselèrent, sacrifice digne d'être accueilli. Et je te parlais, sinon en ces termes, du moins en ce sens. Et toi, Seigneur, jusqu'à quand? Jusqu'à quand, Seigneur, seras-tu irrité? Ne garde pas le souvenir de nos iniquités passées, car je sentais qu'elles me retenaient encore. Et je m'écriais avec des sanglots. Combien de temps? Sera-ce demain et encore demain? Pourquoi pas tout de suite? Pourquoi ne pas sur l'heure en finir avec ma honte? Je disais et je pleurais dans toute l'amertume de mon cœur broyé. Et tout à coup, j'entends une voix partie de la maison voisine. Voix de garçon ou de jeune fille, je ne sais, qui chantait et répétait à diverses reprises. Prends lisse. Et aussitôt, changeant de visage, je cherchais très attentivement à me rappeler que c'était un refrain en usage dans quelques jeux d'enfants et rien de tel ne me revint à mémoire. Réprimant la violence, je me levai. Seule interprétation que j'entrevoyais, c'était qu'un ordre divin m'enjoignait d'ouvrir le livre de l'apôtre et de lire le premier chapitre sur lequel je tomberais. Je venais d'apprendre qu'Antoine, survenant un jour pendant la lecture de l'Évangile, avait saisi comme un avertissement qui lui était adressé ces paroles. Va, vends ce que tu as, donne-le aux pauvres et tu auras un trésor dans le ciel. Viens, suis-moi. Et qu'un tel oracle l'avait aussitôt converti à vous. Je me hâtai donc de revenir à l'endroit où Alipus était assis car en me levant, j'avais laissé le livre de l'apôtre. Je le pris, l'ouvris et lus tout bas le premier chapitre où se jetèrent mes yeux. Ne vivez pas dans les festins, dans les excès de vin, ni dans les coucheries et les débauches, ni dans les querelles et les jalousies, mais revêtez-vous de notre Seigneur Jésus-Christ et ne cherchez pas à contenter la chair dans ses convoitises. Romains chapitre 13, les versets 13 à 14. Je ne voulus pas en lire davantage. Je n'en avais plus besoin. Ces lignes à peine achevées, il se répandit dans mon cœur comme une lumière de sécurité qui dissipa toutes les ténèbres de mon incertitude.

Frères et sœurs, bien-aimés auditeurs, auditrices de Radio Maria Côte d'Ivoire, nous poursuivons cette émission avec de larges extraits de ce grand livre que Saint Augustin nous a laissé, les Confessions. Et c'est au travers de ce livre que nous pouvons bien comprendre la vie de ce grand saint, la vie de Saint Augustin, depuis sa vie sans Dieu et jusqu'à sa conversion et à sa mort. Il disait encore ceci. Alors, ayant marqué du doigt ou de je ne sais quel autre signe en cet endroit du livre, je le fermai et le visage déjà tranquille, je racontai tout à Alpius. Et il me découvrit à son tour ce qui, à mon insu, se passait en lui. Il demanda à voir ce que j'avais lu. Je le lui montrai et il lut plus loin que je n'avais pas fait moi-même. Je ne savais pas la suite. Or, il y était dit: accueillez celui qui est encore faible dans la foi. Romains 14, 1. Il prit cela pour lui et me l'avoua. Fortifié par cet avertissement dans une résolution bonne et sainte, tout à fait conforme à ses mœurs, si chaste, dont j'étais bien loin depuis longtemps, il se joignit à moi sans hésitation et sans trouble. À l'instant, nous allons trouver ma mère. Nous lui disons la chose. La voilà en joie. Nous lui racontons comment cela est arrivé. Elle exulte, elle triomphe. Et elle te bénissait. Ô toi, tu peux faire bien plus que ce que nous demandons et concevons. Car tu lui avais bien plus accordé en moi que ne t'avaient demandé ses gémissements et ses touchantes larmes. Tu m'avais si pleinement ramené à toi que je ne cherchais plus d'épouse, que j'abdiquais toute espérance dans le siècle, élevé désormais sur cette règle de notre foi. Et son deuil était changé par toi en une joie plus abondante qu'elle n'y avait compté, plus chère et plus pure encore que celle qu'elle attendait de petits-enfants nés de ma chair. Frères et sœurs bien-aimés, sachez que durant la nuit pascale de 387, Augustin est baptisé par Ambroise, ainsi que son fils Adéodade et ses amis, Alipus et d'autres. Après son baptême, il décide de retourner en terre africaine pour y porter le témoignage de sa foi et de sa nouvelle vie. La route du retour passe par Ostie, le port à l'embouchure du Tibre. Là, l'enfant et la mère virent ensemble une expérience mystique. Et frères et sœurs, Augustin compte encore cette expérience mystique dans son livre « Les Confessions ». Nous vous donnons encore un aperçu. Il disait: un soir à Ostie, j'étais seul avec ma mère. Nous étions tous deux auprès d'une fenêtre qui donnait sur le jardin de la maison. Nous causions tranquillement, sans songer au passé, mais seulement à l'avenir. Nous ne parlions que de la lumière de la vérité et nous nous demandions ce que peut être la vie éternelle des saints dont saint Paul a dit qu'elle défiait l'imagination. Nous étions tous deux convaincus que tous les plaisirs de la terre ne sont rien à côté de ce bonheur infini. Nous pensions à tout ce qui est beau dans le monde, à toutes les merveilles de la terre, à toutes les splendeurs des astres, mais nous avions beau élever sans cesse nos regards, nous disions toujours: cette beauté n'est rien à côté de celui qui en est le Créateur. Ce sont des splendeurs, mais toi, Seigneur, tu es plus beau encore. Même la beauté de l'esprit humain, avec toute son intelligence et toute sa puissance d'amour, n'est rien à côté de la tienne. C'est alors, mon Dieu, que
tu nous as fait la grâce inexprimable de nous dépasser nous-mêmes, de contempler cette région indescriptible où la vie n'est pas autre chose que ta sagesse elle-même. Cette région où tu nourris ton peuple de la vérité vivante. Pendant que nous en parlions, ma mère et moi, nous étions transportés d'enthousiasme, nous étions fous de désir de nous rapprocher de toi et pendant une seconde, nos cœurs ont senti la présence de ta sagesse. Frères et sœurs bien-aimés, quelques jours plus tard, Monique tomba malade et mourut. Elle était comblée. Son fils avait découvert le Seigneur. Ses larmes et sa prière avaient été exaucées. Inscrite au calendrier des saints, Monique, au cœur tellement maternel et priant, est fixée le 27 août, la veille de la Saint-Augustin. Le néophyte, nouveau converti, retourna à Tagaste, sa ville natale. Avec des amis, il forme une petite communauté de laïcs et participe à la vie liturgique locale. Lors d'un séjour à Hippone, aujourd'hui à Naba, sur la Méditerranée, il fut choisi comme prêtre par les chrétiens. Le vieil évêque Valère, grec d'origine, parlant mal le latin et la langue locale, cherchait à être secondé par un prêtre pieux, instruit et bon orateur. Dans la cathédrale où la communauté était rassemblée, une rumeur se mit aussitôt à courir, désignant Augustin qui était de passage et que ses concitoyens avaient reconnu. Bientôt, il se retrouva propulsé au pied de l'évêque qui en fut très heureux. Quelques jours plus tard, il était ordonné prêtre. Il fit venir ses amis pour vivre avec lui la vie des communautés commencée à Tagaste. À l'âge de 42 ans, en 396, il devint évêque d'Hippone. Ses nouvelles responsabilités ne changèrent rien ni à son comportement, ni à son costume, ni à son genre de vie. Avec vous, je suis chrétien, pour vous, je suis évêque, dit-il dans un de ses sermons. Augustin ne connaît pas la demi-mesure. Il s'était donné à fond aux études, au métier d'orateur et à la débauche. Il sera un grand évêque, un homme de prière intense, un excellent prédicateur et un théologien de haut format. 331 titres sont parvenus jusqu'à nous. Sa théologie, marquée par la philosophie néo-platonicienne, influence encore de nos jours la pensée chrétienne. Deux préoccupations la caractérisent. Une recherche assidue de la vérité, une passion éperdue de l'unité. Dans sa vie quotidienne, il est frugal. Il accueille volontiers à sa table ses amis de passage et aussi les pauvres et les nécessiteux auxquels il réserve chaque année le repas anniversaire de son ordination. La liturgie est pour lui très importante. Il la veut belle et solennelle. En tunique blanche, comme tout le clergé, revêtu de l'étole épiscopale, il parle assis dans la chaire. Pour les grandes fêtes, des veillées sont organisées, alternant lecture et chant. Celui qui chante prie deux fois, dit-il. Ces homélies ont été recueillies par des scribes et nous nourrissent encore aujourd'hui.

0: frères et sœurs bien-aimés, il disait encore dans ses confessions, « Une fois pour toutes, ce bref commandement t'est donné. Aime et fais ce que tu veux. Si tu te tais, tais-toi par amour. Si tu parles, parle par amour. Si tu corriges, corrige par amour. Si tu pardonnes, pardonne par amour. Aie au fond du cœur la racine de l'amour. De cette racine, il ne peut sortir que du bien. Si tu veux savoir ce que vaut ton amour, regarde où il te conduit. Nous ne vous disons pas, n'aimez plus rien, mais ne vous attachez pas aux choses de la terre. Alors, vous aimerez en toute liberté le Créateur de toutes choses. Si tu es trop attaché à quelque chose de la terre, tu as comme de la colle sur les ailes, tu n'es pas capable de t'envoler. Si, au contraire, tu es détaché des biens de ce monde, tes plumes vont s'étendre, tes ailes seront libérées de ce qui les paralysait et tu vas t'envoler à l'aide des deux commandements, l'amour de Dieu et l'amour des autres. Où vas-tu sinon vers Dieu? Tu montes en volant parce que tu montes en aimant. Si tu n'es pas encore capable de mourir pour ton frère, sois déjà capable de lui donner de tes biens. En chantant Alléluia, donne du pain à qui a faim, habille celui qui n'a pas de vêtements, reçois celui qui n'a pas de maison. Ce n'est donc pas seulement ta voix qui chante, mais ta main chante aussi parce que tu fais ce que tu dis. De même, tes doigts sont d'accord avec ce que ta bouche proclame. Frères et sœurs bien-aimés, auditeurs, auditrices de Radio Maria Côte d'Ivoire, notre émission de ce jour tire à sa fin. Et si vous nous avez suivis depuis le début de cette émission, il a été question aujourd'hui de faire connaissance avec un grand saint, un saint venant d'Afrique, un saint originaire du continent africain, Saint Augustin. Oui, frères et sœurs, l'époque de Saint Augustin est celle de la fin de l'Empire romain. Les barbares envahissent l'Europe et ce sont les Vandales qui arrivent jusqu'en Afrique du Nord. En 430, ils sont aux portes d'Hippone. Le Saint-Évêque refuse de quitter son peuple. Le 28 août, après 3 mois de siège et 10 jours de maladie passée seul, dans le silence et la prière, Augustin s'endort dans le Seigneur. Il disait encore cette citation dans ses confessions. « Tu nous as fait pour toi, Seigneur, et notre cœur est sans repos tant qu'il ne repose en toi. » Frères et sœurs bien-aimés, Alexis-Marie Nyamke à ce micro vous a servi. Vous étiez à votre émission Les Grandes Figures de l'Église. Et si Dieu le veut, nous nous retrouverons la semaine prochaine. D'ici là, portez-vous bien et que par l'intercession de Saint Augustin, le Seigneur vous accorde de passer de très bons moments sur les ondes de Radio Maria Côte d'Ivoire.
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0: Prions. Seigneur, notre part d'héritage, donne-nous de ne chercher qu'en toi notre bonheur et d'attendre avec confiance, au-delà de la nuit de notre mort, la joie de vivre en ta présence. Par Jésus le Christ, notre Seigneur.
1: Amen.

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2: Au nom du Père et du Fils et du Saint-Esprit, Seigneur, je te bénis, je te rends grâce, je te remercie, toi qui as voulu que l'Évangile travaille le monde à la manière d'un ferment. Veille sur tous ceux qui ont à répondre à leur vocation chrétienne au milieu des occupations de ce monde. Qu'ils cherchent toujours l'Esprit du Christ pour qu'en accomplissant leur tâche d'homme, ils travaillent à l'avènement de ton règne. Amen. 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L'émission précédente, nous avons expliqué la naissance des États modernes tels la France, l'Angleterre et l'Espagne. Aujourd'hui, il sera question des réformes qui ont conduit l'Église à se diviser en plusieurs confessions rivales. 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

réforme est devenue synonyme de rupture dans l'Église d'Occident. Une division est toujours un malheur dont on cherche les causes et les responsabilités. On a dit souvent qu'il y avait tant d'abus dans l'Église que certains, désespérant de l'avoir changé, l'ont quitté. Mais la plupart reconnaissent aujourd'hui les causes profondément spirituelles de la réforme. La réforme est issue de la piété de la fin du Moyen Âge, de cette recherche passionnée du Christ dans l'Évangile. Il a été longtemps difficile de parler sérénement des réformateurs et particulièrement de Luther. Aux yeux des protestants, il était un rude médecin, l'ange suscité par la Providence pour abattre l'antéchrist de Rome. Pour les catholiques, ce n'était qu'un grossier personnage, buveur, menteur et sensuel, qui n'avait quitté l'Église que pour assouvir librement ses instincts. Une convergence s'est opérée depuis quelques dizaines d'années. Tous aujourd'hui considèrent Luther comme un homme de foi, mû par une démarche vraiment religieuse. Aucun catholique ne met en doute les déficiences et les incompréhensions de l'Église romaine. Les protestants admettent en même temps les limites du personnage de Luther. Violence, intransigeance et un certain penchant pour la bière. Quelle était la démarche de Luther? On retient comme date de naissance de la réforme le 31 octobre 1517. Mais l'événement de ce jour est l'aboutissement d'un cheminement qui a commencé longtemps auparavant. Luther raconte son itinéraire dans des écrits de la fin de sa vie qui sont une relecture un peu orientée sans doute. Martin Luther est né en 1483 à Eisleben, en Saxe, dans une famille de petits bourgeois proches de la paysannerie. Au cours d'une enfance rude, il écoute avec terreur les histoires de démons et de sorcières. En 1505, à la suite d'une forte émotion, peur de mourir et de se damner, il entre au couvent des ermites de Saint-Augustin d'Erfurt. Il y mène la vie austère d'un bon moine et devient prêtre. On lui confie un cours d'écriture sainte à l'université de Wittenberg. Malgré son exactitude à suivre la règle, il ne trouve pas la paix de l'âme. La concupiscence, le penchant au péché, est toujours là. Selon la théologie du temps, Dieu fait ce qui lui plaît, sauvant les uns, damnant les autres. Luther trouve un jour la solution de son angoisse en lisant l'Épître aux Romains. L'homme est justifié par la foi sans les œuvres de la loi. Romains 3, verset 28. L'homme n'est pas sauvé par ses efforts, mais Dieu le rend juste par sa seule grâce. L'homme reste pécheur, mais dans son désespoir, Dieu vient le sauver. Luther trouve alors joie et apaisement. L'affaire des indulgences donne à Luther l'occasion de proclamer sa découverte. Les dominicains prêchent une indulgence, c'est-à-dire la remise des peines dues au péché pour les vivants et pour les morts à travers l'Allemagne
pour couvrir les frais de l'archevêque de Mayence qui doit payer une taxe parce qu'il cumule 3 évêchés et pour aider à la construction de la basilique Saint-Pierre de Rome.

sécurité. Luther refuse la fausse sécurité que donnent les indulgences. Le chrétien ne peut acheter la grâce donnée gratuitement par Dieu. Luther reste très modéré dans son attaque de la papauté et il ne songe pas à rompre avec Rome. Ses thèses ont un énorme succès à travers l'Allemagne et l'Europe. Erasme les approuve chaudement. Luther, donc, est accusé en cour de Rome. Pendant 3 années, les membres de son ordre et des envoyés de Rome essaient de l'amener à revenir sur ses affirmations. Mais la querelle a éveillé le nationalisme allemand. Luther apparaît comme le champion d'un peuple excédé par les procédés fiscaux de la cour romaine et par l'accumulation des biens ecclésiastiques en Allemagne. Luther précise sa pensée dans les 3 grands écrits qui sont Réformateur en 1520, Appel à la noblesse chrétienne de la nation allemande et La captivité babylonienne de l'Église.

Luther précise sa pensée dans les trois grands écrits réformateurs de 1520. Appel à la noblesse chrétienne de la nation allemande. La captivité babylonienne de l'Église et la liberté du chrétien. Il en appelle à la réunion d'un concile tout en affirmant qu'un concile peut se tromper. Les positions de Luther se durcissent. Il dit ceci: « Je suis sur le point de n'avoir plus de doute que le pape soit proprement l'Antéchrist. » Cela en 1519. En juin 1520, la bulle pontificale Exsurri condamne 41 propositions de Luther. Il a 2 mois pour se soumettre. Luther brûle solennellement la bulle le 10 décembre 1520. En janvier 1521, il est excommunié. Convoqué à la diète de Worms, l'assemblée des princes de l'Empire, devant l'empereur Charles Quint, Luther, s'affirmant lié par l'Écriture et par sa conscience, maintient ses positions. Il est mis au ban de l'Empire et doit se cacher en 1521. Dans sa retraite, il traduit la Bible en allemand. L'Allemagne se divise pour ou contre Luther. Mais les motivations des partisans de Luther sont multiples. Les nobles se lancent à l'assaut des terres ecclésiastiques. Au nom de l'égalité des hommes devant Dieu, les pauvres paysans se soulèvent contre les seigneurs

Ils les exploitent. C'est une guerre atroce de 1524 à 1525. Luther s'inquiète car tous ces gens prétendent agir selon la parole de Dieu. N'ayant pu apaiser les paysans, Luther invite les seigneurs à massacrer les révoltés. Thomas Müntzer, leur défenseur, attaque violemment le réformateur. Dans les mêmes années, Luther rompt avec Erasme, qui n'accepte pas sa conception pessimiste de l'homme et de la liberté. Enfin, en 1525, Luther se marie avec une ancienne religieuse, Catherine Bora. Quelle était la doctrine de Luther? Luther n'avait pas l'intention de fonder une nouvelle église. Il pensait qu'en revenant à l'Évangile, l'église se réformerait d'elle-même. Mais les divergences d'interprétation de l'Écriture et les mouvements extrémistes l'emmène à des précisions doctrinales et à un minimum d'organisation. En 1529, il publie un petit et un grand catéchisme, premiers exemples de ce genre littéraire appelé à un grand succès. Pour Luther, tout part de son expérience fondamentale. Conscient d'être radicalement pécheur, l'homme découvre dans l'Écriture que le salut lui vient de Dieu par la foi seule. Dieu fait tout. L'homme ne fait rien. Les bonnes œuvres ne font pas l'homme bon, mais l'homme, justifié par Dieu, fait de bonnes œuvres. Luther refuse donc tout ce qui, dans la tradition, va contre la primauté de l'Écriture et de la foi. Il rejette ce qui apparaît comme un moyen, comme une prétention de l'homme à mériter son salut. Le culte des saints, les indulgences, les vœux religieux, les sacrements non attestés dans le Nouveau Testament. Tout ce qui n'est pas explicitement affirmé dans l'Écriture est sans valeur. Seul compte le sacerdoce universel des fidèles. L'Église, communauté des croyants, réalité invisible qui n'a pas à s'organiser d'une manière extérieure et à posséder des biens. En pratique, Luther maintient deux sacrements, le baptême et l'Eucharistie, tout en admettant la possibilité de la confession. La scène sera célébrée en allemand. Il refuse que l'on parle de sacrifice à propos de la scène, mais tient fermement à la présence réelle. Il donne une place importante au chant choral. L'annonce de la parole de Dieu et la célébration des sacrements nécessitent toutefois un minimum d'organisation. Les princes qui détiennent un pouvoir qui vient de Dieu s'en chargeront. Ainsi, Luther, qui refuse radicalement le pouvoir ecclésiastique, renforce considérablement la puissance des princes sur l'Église. Les églises luthériennes deviennent des églises nationales dont l'organisation varie d'un État à l'autre.

Luther eut ses propres disciples, comme Mélenchon, le doux Philippe. Mais en même temps que Luther surgissent à travers toute l'Allemagne et la Suisse de nombreux réformateurs. Presque tous sont prêtres et souvent religieux. Si généralement ils s'accordent avec Luther sur la foi et l'écriture, leurs divergences peuvent être importantes dans leur conception de l'Eucharistie. Luther rompt avec plusieurs d'entre eux à ce sujet. Bucer s'installe. Bucer installe la réforme à Strasbourg, Ecolampad à Bâle, Osiander à Nuremberg. Le troisième homme de la réforme, Zwingli. On l'appelle ainsi par rapport à Luther et Calvin. Humaniste, disciple d'Erasme, curé de Glaris en Suisse, Zwingli accompagne ses ouailles, mercenaires au service du pape dans les guerres d'Italie. Curé de Zurich, il fait passer la ville à la réforme. Sécularisation des couvents. Liturgie en allemand. Sécularisation des couvents. Liturgie en allemand. Destruction des statues. Moins marqué par une expérience personnelle que Luther, il pense davantage à organiser une église selon l'Évangile et à libérer son peuple de la dépendance étrangère. Il n'hésite pas à demander la contrainte contre les opposants. Les anabaptistes qui refusent le baptême des enfants sont noyés. Zwingli s'oppose à Luther sur l'Eucharistie dans laquelle il ne voit qu'une présence symbolique du Christ. Les sacrements sont de purs mémoriaux, de simples promesses. Le baptême n'a pas d'efficacité en lui-même. Il signifie que Dieu a choisi. Des cantons suisses s'opposent à l'extension de la réforme. C'est la guerre civile. Zwingli meurt au combat où il a accompagné les troupes de Zurich. La réforme de Zwingli a une influence sur Berne et sur l'ensemble de la Suisse. Beaucoup d'églises suisses ont adopté de Zwingli la célébration de la scène 4 fois par an. À présent, parlons de Calvin et de la réforme française. Avec Jean Calvin, nous entrons dans la deuxième génération de la réforme, celle qui ne l'a pas créée, mais la consolide. Calvin n'est pas un clerc comme la majorité des premiers réformateurs, mais un laïc. De plus, alors que les premiers réformateurs sont des germaniques, avec Calvin, la réforme devient française. En France, la réforme au sens large du terme avait été la préoccupation d'un certain nombre de groupes, dont le plus connu est celui de Meaux, autour de l'évêque Guillaume Brissonnet, son vicaire général, Lefèvre d'Étaples, humaniste et traducteur du Nouveau Testament, de Marguerite de Navarre, sœur du roi François Ier. Un luthérien est brûlé à Paris en 1523. Le roi manifeste d'abord une relative tolérance, mais l'affaire des placards, des affiches injurieuses
contre la messe, placé jusque sur la porte de sa chambre en 1534, provoque sa fureur et une poursuite générale des dissidents religieux. Plusieurs sont brûlés. Les novateurs français ont leur martyr. Ils vont trouver en Calvin leur théologien. Calvin, originaire de Noyon, en Picardie, en France, a fait des études littéraires et juridiques. Quand il prend au sérieux la vie chrétienne, ce qu'il appelle sa conversion, c'est avec les idées réformées. Aux alentours de l'affaire des placards, il quitte Paris, parcourt la France et devient théologien au service des réformés français. Installé à Bâle, en Suisse, il y publie en 1536 son ouvrage « L'institution de la religion chrétienne » en latin pour fournir aux Français la bonne doctrine et défendre la mémoire des martyrs. L'ouvrage est traduit en français en 1541 et connaîtra de multiples éditions sans cesse augmentées. Après un premier et court séjour à Genève de 1536 à 1538, il passe 3 ans à Strasbourg, s'occupant des réfugiés français. Avec réticence, il cède à la demande instante des Genevois de revenir chez eux en 1541. Il y restera jusqu'à sa mort en 1564. En organisant l'église de Genève, Calvin va fournir un modèle qui se répandra largement dans l'Europe et dans le monde.

0: Auditeurs et auditrices, le temps qui nous est imparti tire ainsi à sa fin. Merci et bonne soirée à tous.
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0: Pour votre salut, il est 0h.